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1: C'est un défi original tant par l'orthographe que par l'initiative, un défi qui va nous emmener du côté de Saint-Angèle le samedi 6 juin. Et nous sommes pour en parler avec vous, Christelle Joannet du réseau Défi Ecophyto, et vous, Christophe Jardoux, président de la Chambre d'agriculture de l'Allier. Alors tout d'abord, peut-être définissons un petit peu ce qu'est exactement ce réseau Défi Ecophyto.
2: Alors là, je vais laisser la place à Christelle pour vraiment expliquer ce qu'est le réseau Défi. Juste pour dire, c'est un ensemble d'agriculteurs qui, il y a maintenant plus de 15 ans, se sont réunis dans le cadre de la Chambre d'agriculture, et ça c'est un programme national. Le but du truc, c'était comment on observe l'utilisation des produits phytosanitaires et comment on essaye de regarder pour réduire leur usage. C'était ça le fondamental de départ.
3: Le réseau Défi dans l'Allier, c'est 11 fermes situées de Vaumas à Saint-Sauvier. Donc on peut considérer que ça représente tout le nord du département. Donc on s'étale sur la région Sologne-Bocage et sur des terres sablo-limoneuses, pour ceux qui connaîtront ça. C'est des fermes qui se sont engagées pour les plus anciennes depuis 2011, pour les plus récentes depuis 2016, et qui tentent de travailler l'ensemble des leviers qui conduisent à une réduction des produits phytosanitaires, mais aussi également des engrais de synthèse.
1: Justement, depuis 11 ans, qu'est-ce que cela a donné?
3: Alors, dans l'Allier, c'est une baisse à peu près de 30% de l'IFT. L'IFT, c'est l'indice de fréquence de traitement, ce qui est à peu près représentatif de la baisse moyenne de l'IFT en France sur ces réseaux-là. Pour certains, les leviers utilisés sont différents. Certains ont recours à de l'irrigation, ce qui leur permet d'assurer la mise en place des cultures de printemps et donc de rallonger la rotation. Pour d'autres, c'est un peu plus hasardeux. On va essayer les cultures de printemps, type tournesol, type maïs, mais qui craint beaucoup le sec de l'été. D'autres vont essayer des cultures comme le millet, le lin, oléagineux. Ils vont travailler aussi les dates de semis. Bref, l'ensemble des leviers qu'on connaît assez bien, mais qui permettent de moins utiliser de produits.
1: Alors c'est un exemple justement pour les agriculteurs, Christophe Jardoux. Comment est-ce que justement ces bonnes pratiques impactent aussi d'autres agriculteurs?
2: Alors, si vous voulez, moi personnellement, je fais partie aussi d'un groupe de suivi culture. L'avantage d'avoir ces pionniers quelque part qui ont testé des choses, hein, parce que la plupart des agriculteurs, à la base, qui sont dans ce réseau Défi, sont vraiment voilà, de fins observateurs, et puis surtout cherchent toujours des solutions nouvelles. Et l'enseignement de tout ça, c'est que ça permet quand même de diriger certains principes. C'est que la réduction des doses phytosanitaires, c'est comme un slogan, c'est pas automatique. On s'aperçoit qu'on arrive parfois à de sérieux freins en termes de rendement des cultures, et c'est pas lié qu'au changement climatique, c'est aussi lié aux impasses sur les phytosanitaires. Et la plus grosse des problématiques que je pense le réseau Défi a levé, c'est la problématique du désherbage de ces cultures. Et aujourd'hui, on est en train de visiter les essais Arvalis sur une exploitation qui est envahie d'une mauvaise herbe qui s'appelle le vulpin, et on s'aperçoit que quand on n'a plus de solution chimique, la seule solution derrière, ça sera qu'on arrêtera les cultures d'hiver. Parce qu'il n'y a plus de solution. Et que, donc, d'avoir depuis des années testé plein de choses, nous permet quand même, nous, Chambre d'agriculture, d'en tirer un peu les conclusions sur certains leviers. On sait qu'il y a des leviers qui fonctionnent. Par exemple, ce que disait Christelle, l'allongement des rotations. Essayer de réimplanter une culture printemps, ça permet d'utiliser d'autres familles de produits, notamment sur les désherbages, et donc de nettoyer les parcelles. Mais sur des rotations comme on a connu depuis des années, blé, orge, colza, on s'aperçoit qu'on arrive vite à des impasses. C'est une certaine mouvance qui veut qu'on utilise de moins en moins de produits phytosanitaires, fait quand même qu'on arrive à un moment, à un stade où malgré tout on a besoin quand même encore de ces produits-là. Parce que sinon on est dans un total impasse. Et là c'est une chute spectaculaire des rendements. Donc moi, faut quand même remercier tous ces gens qui ont depuis des années testé pas mal de choses sur l'exploitation, parce que ce qu'il faut voir, on les accompagne, la Chambre d'agriculture, on met à disposition des techniciens et tout ça. Mais globalement, quand ils font des parcelles d'essais, qu'ils font des essais même grandeur nature sur leurs parcelles, c'est sur leur denier personnel. Et quand ça se plante, c'est bien pour eux que ça se plante. Et donc, voilà, c'est nécessaire pour essayer de faire évoluer nos pratiques. Mais on s'aperçoit, voilà, l'enseignement de tout ça, c'est que le zéro phyto, on n'est pas prêt d'y arriver quand même, c'est pas encore. Essentiellement sur les problématiques de désherbage, autant sur les autres problématiques, maladies des céréales, tout ça. Là, la génétique des nouvelles plantes, le climat qui évolue fait que globalement, moi je pense que des solutions à zéro phyto vont bientôt sortir. Tandis que, enfin, faut le répéter, une culture qui arrive à produire sur une parcelle, faut une culture propre. Une culture ne tolère pas les mauvaises herbes. Et c'est là quand même qu'on s'aperçoit des plus gros freins. S'il y a un grand enseignement, c'est bien celui-ci.
1: Ça fait 11 ans, mais c'est néanmoins quelque chose qui continue d'être réalisé. Il y a encore des agriculteurs qui rentrent dans ce réseau défi éco-phyto ou pas?
3: Alors, l'automne 2026 va être justement une occasion pour les réseaux déjà investis, mais aussi pour de nouveaux réseaux certainement, de se réengager ou de s'engager à nouveau pour relancer la dynamique, pour peut-être accentuer un peu les efforts qui sont faits. Et surtout pour voir si les efforts déjà mis en place sont des leviers qui sont pérennes ou si on est vite rattrapé par à nouveau des problématiques de mauvaises herbes par exemple.
1: Dans le cadre de ce réseau Défi Éco-Phyto, la Chambre d'Agriculture et le réseau organisent donc deux circuits de randonnée pédestre gratuites de 7 et 13 km. Ce sera le samedi 6 juin au matin à Saint-Angèle au départ du lieu dit Croche-Avant. Christelle Joannel et Christophe Jardou nous en disent plus.
2: Alors si je puis, la randonnée, c'est un moment ludique et voilà, un peu sportif quelque part. C'est surtout de communiquer sur nos pratiques. Là, sur le long du trajet, et Christelle vous les détaillera plus, mais on aura des agriculteurs qui sont là pour témoigner, qui font partie du réseau Défi, de leurs pratiques. Parce que le but du jeu, pourquoi on a dit allez, on se lance à faire ça, c'est vraiment d'inviter. Le grand public à découvrir pourquoi on travaille de telle façon dans nos champs, c'est quoi nos contraintes, c'est quoi les champs d'action qui peuvent encore évoluer, c'est de l'expliquer. On a beaucoup trop aujourd'hui de communication négative sur notre métier, beaucoup trop de personnes qui veulent nous expliquer comment faut faire mais qui ne connaissent surtout rien à notre métier. Et le but de cette journée, c'est vraiment, sous un moment ludique quelque part, c'est vraiment d'expliquer à la plus grande majorité des gens qui participeront pourquoi on travaille comme ça, pourquoi on utilise ça, pourquoi on fait comme si. C'est surtout ça, et surtout que la parole reste aux agriculteurs et non à d'autres personnes intermédiaires qui parfois racontent des bêtises. Là, c'est la vérité vraie du terrain, des agriculteurs, et en plus, ça permettra d'être dans un moment très convivial avec, à la fin, un repas organisé par nos jeunes agriculteurs du canton. Comme ça, on va boucler la boucle, on explique ce que l'on fait dans nos champs, et derrière, on va pouvoir déguster un bon repas organisé par nos jeunes. C'est ça le but du jeu.
1: Alors Christelle, si on détaille un petit peu, il y a deux défis, en fait, avec un Y, qui vont s'affronter, entre guillemets.
3: Oui, c'est ça. Donc, deux parcours sont proposés. Un de 7 km, peut-être un peu plus familial, parce que plus facile et plus court. Et un de 13 km. Le long de ces deux circuits, il y aura des arrêts qui seront proposés et qui seront animés par des adhérents du réseau, mais aussi adhérents d'autres collectifs, sur le secteur. L'objectif de ces arrêts est de permettre aux adhérents, aux exploitants, d'expliquer leur façon de travailler, d'expliquer quels sont les efforts qui ont été mis en place au sein de leur exploitation, tout en s'appuyant sur des parcelles types qui sont au bord de du circuit des randonneurs.
1: Et d'ailleurs, on le voit, c'est un circuit qui est vraiment dans les cultures. On a différentes parcelles, donc ça montre aussi ce paysage typique de l'Allier.
3: Oui, exactement. Il y aura aussi un arrêt sur plutôt la production de bovins-viande. Donc ce sera aussi l'occasion de discuter aussi de ces pratiques-là chez nous.
1: Tout cela, ça a lieu le 6 juin du côté de Saint-Angèle. On a parlé du repas organisé par les JA de ce secteur. Repas qu'il va falloir réserver d'ailleurs.
3: Oui, nous vous conseillons de réserver le repas au plus tard avant fin de semaine, sachant que des réservations pourront toujours être prises début de semaine prochaine et que pour les quelques randonneurs qui auraient oublié de s'inscrire, il y aura toujours la possibilité d'avoir à manger sur place dans la limite des stocks qui auront été prévus, bien sûr.
1: Tout cela, vous l'avez dit, c'est aussi pour faire découvrir vos bonnes pratiques. C'est une première pour ce réseau ou c'est quelque chose que vous avez fait déjà?
3: On l'a déjà fait une fois, c'est la seconde fois.
1: Et ça avait marché la première fois?
3: La première fois, on était plutôt satisfait de la fréquentation. Les agriculteurs étaient repartis emballés parce que l'échange avec des gens qui connaissent pas forcément notre milieu, finalement, ça enrichit les exploitants, ça enrichit les randonneurs qui passent. Et c'était une belle complémentarité. L'ambiance, elle était bonne, elle était conviviale et c'est aussi ce qui a donné l'envie de recommencer cette deuxième édition.
2: Et donc, moi, je pense que ce qu'il faut bien noter, c'est que le ressenti qu'ont les agriculteurs quand ils regardent la télé où en fait on est sous le marteau du pilori en permanence, moi je m'aperçois que quand on discute directement avec les concitoyens, souvent il y a un sacré décalage. Les gens, parfois, ignorent les choses, mais on n'a pas de militants contre nous, quoi. C'est pas ça. Quand on explique les choses, les gens comprennent assez aisément pourquoi on fait. Et c'est bien le but du jeu, c'est d'expliquer pourquoi on fait ça. C'est pas par dogmatisme, c'est juste la réalité de terrain. On va avoir des objectifs de rendement, des objectifs de revenus dans une exploitation. Mais il faut vraiment faire la différence entre ce qu'on peut écouter sur les réseaux et la télé. Souvent, c'est qu'une minorité agissante, quoi, qui prône parfois des modèles où on sait qu'ils sont défaillants économiquement. Mais voilà, on n'est pas là-dedans. C'est vraiment un contact direct avec le concitoyen. Et c'est, voilà, j'encourage vraiment les auditeurs à venir participer. Un petit peu de marche, ça fait pas de mal. Et en espérant qu'on ait le beau temps, bien sûr. J'encourage vraiment les auditeurs à venir participer. Un petit peu de marche, ça fait pas de mal. Et en espérant qu'on ait le beau temps, bien sûr. Et puis derrière,

0: Et puis on se retrouve donc du côté de Saint-Angèle au lieu-dit Crochavent. Merci beaucoup à tous les deux.
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2: Gourmandes et gourmands, bonjour et bienvenue pour déguster ce 30e numéro d'À pleines dents, ou l'art du bien manger sur Radio Coquelicot. Le temps file à vive allure, la saison touche déjà à sa fin, et pourtant j'ai tellement de belles histoires à vous raconter. Alors on ne traîne pas, À pleines dents, épisode 30, chaud devant.
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2: Avec 7200 visiteurs accueillis, Coutelia confirme le statut de rendez-vous incontournable de la coutellerie d'art et de tradition. C'était à Thiers les 16 et 17 mai derniers. Professionnels, collectionneurs, amateurs éclairés et néophytes se sont retrouvés au cœur du premier bassin coutelier français pour partager leur passion et aussi découvrir des savoir-faire d'exception. Cette année encore, pièces de collection, matières premières, outillages et fournitures ont rencontré leurs acheteurs tout au long du week-end. Cette 35e édition a lancé le tout nouveau challenge Jobs Knife, destiné aux salariés des entreprises et aux professionnels du secteur coutelier. Pour cette première édition, un triplé tiernois accède au podium avec Fontenille-Pateau, l'atelier du moment et l'atelier du musée. Du côté du concours de la création coutelière, 42 créations soumises aux membres du jury tout de même, le premier prix a été décerné au coutelier italien Sergio Ramondetti pour son couteau Roteor. Une très grande reconnaissance de recevoir mon premier prix ici à Coutelia, a commenté le coutelier transalpin, ravi de s'imposer au cœur de la place forte de la coutellerie internationale. Rendez-vous l'année prochaine, les 15 et 16 mai, avec le retour du mondial du Damas.
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2: Vous ne le savez peut-être pas, mais depuis le 15e siècle, l'Auvergne est le berceau de la production de la pâte de fruits en Occident, baptisée d'ailleurs pâte d'Auvergne. Et si en 1880, Jean-Baptiste Cruzy a eu l'idée de créer son entreprise avec deux associés, messieurs Coquerie et Échet, c'est aussi grâce à l'installation de la sucrerie Bourdon aux portes de Clermont-Ferrand dès 1841. Depuis 2018, la maison Cruzy, qui appartient désormais au groupe Salpa, et ce depuis 2020, est labellisée entreprise du patrimoine vivant et reste la plus ancienne confiserie traditionnelle d'Auvergne avec une activité entre pâte de fruits et fruits confits. Pour vous, j'ai poussé la porte de l'atelier de fabrication, accompagné de Lison Évrard qui conduit la visite. Bienvenue au Royaume du Fruit à Clermont-Ferrand.
6: Cruzy, c'est un confiseur artisanal auvergnat depuis 1880. Donc c'est une production qui est assez historique, en tout cas en Auvergne. Et donc on a le pôle confiserie plutôt fruits confits et la partie pâte de fruits.
2: On va visiter l'atelier de fabrication ?
6: Tout à fait, vous allez passer dans l'atelier pâte de fruits et ensuite fruits confits. Dans la pâte de fruits, nous, on a deux grands segments pâte de fruits. Nous avons les grandes traditions. Donc ça, c'est un peu l'élite de nos pâtes de fruits. C'est les pâtes de fruits purs fruits qui sont faites à la main dans nos ateliers. Et on a les autres pâtes de fruits qui sont là produites en plus grande quantité. Ce n'est pas les mêmes procédés.
2: Quelle répartition entre fruits confits et pâtes de fruits ?
6: Alors, c'est à peu près 450 tonnes de pâtes de fruits à l'année et 350 tonnes de fruits confits. Alors, on a les grands classiques de la confiserie. Dans les fruits confits, il y a l'angélique confite. D'ailleurs, Cruzy, c'est basé sur un ancien champ d'angélique. Enfin, c'est vraiment une plante qui est bien connue de la région. Là, récemment, on a fait des gammes un peu plus originales. On a lancé, par exemple, des pâtes de fruits à la verveine. Donc, ça, c'est assez innovant. On n'en voyait pas beaucoup avant. Et sinon, un peu plus exotique, avec des parfums goyave, passion mangue. Des choses qu'on n'a pas l'habitude de retrouver dans tes pâtes de fruits.
2: Et cette verveine, c'est une verveine locale ?
6: Oui, tout à fait, c'est la verveine du Forez. Donc on s'est associé avec une maison assez familiale. Ils nous donnent du coup leur verveine qu'on transforme en pâtes de fruits.
2: C'est parti pour un petit tour dans l'atelier et une fois n'est pas coutume, nous allons démarrer par la fin.
6: Alors ici, vous êtes dans la partie emballage. Donc, les pâtes de fruits sont passées par cette machine qui s'appelle l'escargot. Elles sont triées en fonction des calibres et ensuite par l'ensacheuse.
2: Pour savoir à quel rythme, c'est à Yacine qu'il faut poser la question.
7: Grosso modo, ça dépend de la taille de la pâte.
2: D'accord.
7: Si la pâte est grande, elle a une vitesse différente par rapport à ceux qui sont petits. Par exemple, là, on est à 205 pâtes par minute.
2: Ah, 205 pâtes par minute pour les petites.
7: Et pour les grands, on est à 160 par minute.
2: Ok.
7: Bah, quand je dis grand, ça veut dire 30 grammes.
2: Au rayon pâtes de fruits, si une partie de la production est mécanisée, les pâtes de fruits de grande tradition sont encore bien fabriquées à la main, découpées à la guitare. Ce qu'il faut retenir pour ces grandes traditions, c'est qu'elles sont l'équivalent d'un monocépage en vin. Nous voilà d'ailleurs dans l'espace dédié à la fabrication des grandes traditions avec Corinne, dite Coco, en train de cuire de la purée d'ananas et qui nous en dit un peu plus sur la composition d'une pure tradition en monofruits.
8: Donc on commence par du glucose, après on met du sucre, de la pectine et notre purée de fruits. Après, tout dépend. Si on fait par exemple du cassis, on va rajouter du bicarbonate de soude parce que le pH du cassis est très bas. Donc pour le faire remonter, on ajoute du bicarbonate. Et on calcule ça, on prend notre pH avant de mettre le bica, notre pH de pulpe, on calcule et suivant ce qui manque, et bien on rajoute du bicarbonate de soude en fonction de, pour le faire remonter à un certain pH.
9: Ok.
8: Voilà.
9: Vous êtes là depuis combien de temps, vous ?
8: J'attaque ma 16e année.
9: Vous connaissez plein de secrets, alors ?
8: Plein, mais je ne les dirai pas. Non, mais moi, je suis polyvalente, en fait. Ouais. Moi, je suis rentrée ici, au tapis. Ensuite, j'ai travaillé sur table, j'ai emballé sur table. Ensuite, j'ai été formée au cérélose. Après, au glaçage, au cuiseur du mogul. J'ai été à l'emballage des fruits goûtés. De fin août jusqu'à fin novembre, mi-décembre, je suis conductrice de ligne au tapis en équipe. Et sinon, de janvier jusqu'au mois d'août, je suis ici à la cuisson des GT. Et j'adore déjà apprendre et...
9: Vous avez dit à la cuisson des...
8: Des GT, des pavés grande tradition, j'abrège. C'est comme quand je vous parle de bicarbonate, je vais vous dire du bica. Voilà, je parle dans mon jargon.
9: Merci.
2: Direction l'espace fruits confits, l'autre mamelle de la maison Cruzille. Alors commençons par le début, c'est quoi un fruit confit ?
6: Alors un fruit confit, c'est un fruit dans lequel l'eau a été remplacée par le sucre. Donc l'eau contenue naturellement dans le fruit s'en va pour laisser place au sucre. Et donc c'est un travail de patience.
2: Okay.
6: Là par exemple, on a nos petites angéliques confites qui sont en train de tremper dans le sirop.
2: Mais pour en savoir plus sur le process, c'est Mika, opérateur en industrie agroalimentaire, chargé depuis 2 ans du poste confisage chez Cruzille, qui se charge de nous éclairer.
10: Alors du coup, le process, on reçoit les fruits bruts de variétés quelconques. On peut avoir des figues, des clémentines, des abricots. Certaines viennent de France, donc on a des produits même locaux. On est en train de faire des essais sur des myrtilles. Et le process, en fait, on part du fruit brut. Dans certains fruits, on va les confire directement, donc avec un sirop de confisage qui va varier entre 50 et 60 brix. En fait, le brix, c'est la concentration de sucre dans le sirop. Donc, c'est composé de sucre et de glucose et d'eau, bien sûr. Donc, on va mettre les fruits dedans. Et après, le process, ça va se passer en 2 semaines pour en étuve. Quand on met en étuve, il y a un process de 2 semaines où on va rajouter à chaque fois un petit peu de sirop de plus en plus concentré pour que les sucres, qu'il y ait une osmose, que l'eau du fruit sorte et que le sucre le remplace. Et ensuite, pour d'autres fruits comme les figues, les clémentines, pas mal de fruits où il y a besoin de cuisson pour l'attendrir, pour faciliter le transfert sucre et eau, on appelle ça un blanchiment, donc on pré-cuit le fruit. On pré-cuit le fruit et après on fait le même process avec un sirop. Et sur 2 semaines, ça va confire petit à petit. Voilà, et après, une fois que tout est bien confit, on contrôle le brix. C'est le maximum, il faut arriver à 78 brix. C'est le brix optimum pour éviter un développement de fermentation, voilà, pour la conservation du fruit optimum.
9: Et alors, un petit mot sur le piment d'Espelette. Il y a un petit piquage, j'ai entendu dire.
10: Alors, il y a certains fruits qu'il faut piquer, justement, pour faciliter le sirop qui rentre dans le fruit, en fait. Donc, il y a les figues, le piment d'Espelette, la figue de Barbarie aussi, où on les passe 3 fois dans une machine où ça va les piquer pour vraiment que ça aille à cœur, parce qu'il y a une peau tellement épaisse que le sirop ne rentrera pas dans le fruit.
2: Outre les gourmandes et les gourmands particuliers, ces fruits confits sont aussi vendus aux professionnels.
6: Eh ben, on aura les épiceries fines qui vont revendre nos produits sous forme de produits finis, quoi, finalement. Et puis les pâtissiers qui vont les retravailler, à la fois les petits cubes là, pour leurs gâteaux, les brioches, les cakes aux fruits confits, les choses comme ça. Et en effet, pour les orangettes qui marchent très bien en fin de saison. Et la petite particularité, c'est que nos bâtonnets d'orange, on imagine nos petits bâtonnets d'orange brillants, mais pour les chocolatiers, on va les recouvrir justement d'une fine couche d'amidon. L'amidon, c'est ce qu'on a vu tout à l'heure, qui ressemble un peu à de la farine dans laquelle les moules vont être mis. Et donc ces petits cubes-là, on ne va pas enlever l'amidon, enfin les petits cubes et les petits bâtonnets, et ensuite ils seront chocolatés. Ça permet au chocolat de tenir et d'agripper, parce que sinon le chocolat il glisse sur quelque chose de brillant.
9: Vous leur faites la phase de préparation
6: tout à fait,
9: avant
6: donc
9: qu'il coule.
6: Parce qu'ils achètent aussi par exemple des petits cubes de gingembre poudré, et ces petits cubes-là ils vont les chocolater. Ça fait après des petites billes de gingembre. Et tout ce qui va être poudré, si vous voyez là des choses poudrées, vous pouvez vous dire que ça va être chocolaté par la suite.
2: Impossible de terminer cette petite escapade sans passer par l'espace où les fruits confits s'égouttent paisiblement. Une vraie petite caverne d'Ali Baba.
6: On a deux parties du coup de fruits confits. Il y a les fruits confits égouttés qui ont une finition brillante et les fruits confits glacés qui là, comme vous voyez, ont une petite pellicule de sucre autour. Et donc c'est des usages différents et puis des ressentis en bouche différents. Il y a un petit croquant qu'on va croquer autour et il y a de casser la petite pellicule de sucre.
9: C'est magnifique ici.
6: Ah bah là, j'adore, c'est ma pièce préférée, c'est le petit des petits bijoux, là, les petits melons comme ça qui sont mis, c'est brillant. C'est ciselé du coup à la main, il découpe et il épluche en faisant justement ces petites ciselures. Et les petits ananas qu'on voyait tout à l'heure trempés dans le sirop, mais qui sont quand même beaucoup plus jolis en train d'être goûtés. Et le préféré, les petites mandarines confites. Pour moi, ça fait vraiment des petites perles.
2: C'est vrai que ça fait coffret à bijoux.
6: Ah mais tout à fait, moi je trouve ça magnifique.
2: Sachez que des visites publiques sont régulièrement proposées et que la Maison Cruzille dispose désormais de sa boutique. Avis aux amateurs.
11: Oh, c'est délicieux,
12: n'est-ce pas ?
11: J'en reprendrai bien un peu.
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2: Avec les soirées estivales qui s'annoncent, les petits moments entre amis vont se multiplier. Alors, barbecue ou pizza ? Si vous êtes du côté de Vichy, je vous recommande particulièrement les pizzas délicieusement cuisinées par le chef Xavier Robert. Passionné de goût, ce chef est passé par des maisons étoilées avant d'aller décrocher en 2005 ce fameux macaron Michelin tant convoité alors qu'il était second au château de Maulmont à Saint-Priest-Bramefan. Il a régalé ensuite à l'auberge du Pont à Billy, puis au château du Bost à Bellerive-sur-Allier, Bip Gourmand à la clé en 2010 et 2014. Alors en créant à Vichy avec Céline son épouse Joseph Pizza, Xavier Robert est allé au bout de son idée, bouleverser les codes de la pizza avec des créations bien à lui, à commencer par sa pâte biga.
14: C'est un levain. La veille, je mets eau, levure et farine et je laisse pousser entre 16 et 20 heures. Et le lendemain, je rajoute ça à ma pâte. Et comme ça, la pâte est beaucoup plus croustillante, moelleuse et digeste.
9: On voit que c'est pas une pâte habituelle.
14: Ouais. Oui.
9: Donc ça, c'est une création, par exemple.
14: J'ai appris à l'école de pizza.
9: C'est où cette école de pizza ?
14: À Lannemezan, chez Jean-Jacques Despo.
9: Et après, par rapport aux origines italiennes de la pizza
14: Non, j'ai pas de... Je suis breton.
9: C'est...
14: Hein.
9: C'est des pizzas bretonnes.
14: Ouais, c'est... Ah ben, il y en a une à la carte. Parce que le carigos, c'est une épice bretonne.
15: Voilà,
14: mais ouais, n'a rien à voir. J'ai toujours aimé faire des pizzas. Donc c'est pour ça que je me suis lancé, quoi.
2: Pour les recettes de ces pizzas cuisinées, les saisons sont à croquer. L'hiver, c'est radis, endives, mizuna. L'été, place aux légumes du soleil avec tomates et poivrons. Mais surtout, les recettes sont uniques avec une spécificité. Les légumes finement tranchés et la charcuterie soigneusement sélectionnée à la golosita sont disposés après cuisson, le top pour assurer aux ingrédients de toutes les pizzas de conserver leur croquant et leur saveur, comme le souligne Céline.
16: Donc moi je ne cuisine pas, hein, je suis là pour la vente et l'aider à mettre le côté croustillant qu'on met après cuisson sur les pizzas.
9: Alors c'est ça, c'est ce que vous me disiez, les légumes ils sont pas forcément tous surcuits, ils peuvent être croquants, posés au dernier moment, c'est ça ?
16: Voilà, c'est ça. On met tout ce qui est légumes au dernier moment, les cacahuètes, les pistaches, la charcuterie également n'entre pas en cuisson. Et puis voilà, il y a la base qui est déjà mise, la tomate, crème, mozzarella et des champignons. Nous on n'a pas des champignons de Paris mais des pleurotes qui viennent de Vernus. On travaille avec des fournisseurs locaux. Le Jardin de Cocagne notamment, qui est une association pour la réinsertion dans le monde de l'emploi. Donc c'est quelque chose qui nous tient à cœur également.
2: Le chef ne manque pas de faire un clin d'œil à sa Bretagne natale en utilisant du carigos, ce mélange de gingembre, girofle et curcuma, en l'assaisonnant avec du gomasio, sésame grillé et sel marin. En bon cuisinier, il fait mariner son poulet avec huile d'olive, gingembre, citron ou carigos, lève ses filets de saumon qu'il marie avec zeste de citron, pomme et pesto. Bref, un vrai travail de chef. Côté sucré, là encore, c'est régalade avec deux pizzas sucrées, l'une au chocolat, l'autre aux pralines et un nougat glacé absolument terrible.
14: Donc le nougat glacé, c'est une meringue à italienne mélangée avec de la crème fouettée et dedans je mets du miel, fruits confits, nougatine au sésame, fait maison, praline rose et copeaux de chocolat.
2: Joseph Pizza ne propose que des produits à emporter, le top pour des soirées réussies à partager chez vous. Voilà, c'est fini pour cet épisode d'À pleines dents ou l'art du bien manger sur Radio Coquelicot. Je vous retrouve bientôt pour partager avec vous de nouvelles délicieuses histoires. D'ici là, gourmandes et gourmands, régalez-vous!
12: 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Bonjour à toutes et à tous, bienvenue dans Mots couverts. Aujourd'hui, à l'écoute du ciel avec François Augiéras, premier volet.
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17: À la lueur violente de ma vie, l'effort désespéré de l'Occident, qui veut peindre encore m'exaspérer. Il y a longtemps que la peinture est morte, mais tu oses le dire. La vie qui crée, invente, lance des images inconnues passées en moi, que j'avais fait nulle avant moi. Mes terreurs, mes tares, excitaient ma curiosité, et mon regard à voir face à face la cruauté des nébuleuses. Une prodigieuse vitalité ne cessait de monter en moi, bien décidé à jouir, à trouver le style de sa volupté, un type humain gorgé de sang noir ou asiatique, passionné d'abstraction, d'astronomie, de musique, mais l'aventure que la voix humaine exprimait parfaitement. Le désert était beau, silencieux, limpide. Je fis la paix en moi pour n'être pas indigne de la beauté des astres. Un champ infini est ouvert à l'aventure humaine.
12: Dans ce premier des deux volets que nous consacrerons à François Augiéras, dont à ma connaissance, personne ne fêta publiquement le centenaire de la naissance le 18 juillet 2025, je vous propose de partir à la découverte de son livre intitulé « Une adolescence au temps du maréchal ». Ce livre de mémoire recomposée, écrit en 1968 à l'âge de 43 ans, 3 ans seulement avant sa mort prématurée en 1971 à l'âge de 46 ans, ce livre de mémoire donc nous entraîne dans les rêves, les errances et les découvertes d'un jeune garçon de Périgueux. Ce garçon, qui n'est autre que l'auteur lui-même, est né à Rochester dans le New Jersey, en 1925 donc, où son père, le pianiste et compositeur de renommée internationale Pierre Augiéras et sa femme ont émigré quelques années plus tôt. Mais Pierre Augiéras décède rapidement des suites d'une péritonite peu de temps après la naissance de son fils unique. De retour à Paris avec sa mère alors qu'il n'a que 6 mois, le petit François commencera son éducation dans cette ville qu'il détestera sa vie durant et à laquelle nous devons pourtant quelques-unes des plus belles pages d'une adolescence au temps du maréchal. Puis, vers l'âge de 8 ans, la mère et son fils emménagent à Périgueux, où la guerre surprendra François en rupture de banc avec l'école et peignant déjà sur les bords de la rivière Lille. Disponible, comme beaucoup de jeunes à son époque, et sensible aux possibilités de renouveau qu'entraîne la débâcle, il s'essaiera dans divers mouvements de jeunesse initiés par le maréchal Pétain. Mais si l'idée du retour à la terre a tout pour séduire le petit François, nulle part il ne se sent mieux à sa place que sous la voûte étoilée, à n'en faire qu'à sa tête. Dans ce premier volet, nous le suivrons tour à tour dans les rues de Paris, vu à hauteur d'enfant, dans sa communion tout imprégnée de sensualité avec la nature et le ciel étoilé, tandis qu'il patrouille le long des voies ferrées de la gare de Périgueux, ou campe en Corrèze, véritable conversion à un paganisme spontané, résolument tourné vers l'avenir. Puis, c'est l'invasion de la zone non occupée qui trouve François et ses amis à Limoges. C'est l'occasion pour lui de se souvenir d'une anecdote tirée de son premier contact avec l'occupant, dont il s'enthousiasme un temps pour la volonté de « renouvellement de l'homme » entre guillemets, avant de déchanter devant les atrocités nazies. Mais à l'âge de 15 ans, tout n'est-il pas à venir ? Même pour celui qui a l'intuition d'être un être hors norme, comme c'est le cas de François Augiéras. Afin de parfaire les présentations, suivons-le pour commencer chez un parent éloigné qui se pique d'astrologie et le confirme dans sa conviction d'être promis à un destin extraordinaire, fait de voyages, d'écriture, de peinture et de religiosité érémitique hors institution, mais en communication directe avec les étoiles, avec lesquelles il ne cessera de vouloir entrer en communication. À 5h du matin, j'arrive en gare de Nohant-Vic, qui n'étant ni à Nohant ni à Vic, est moins une gare qu'une halte près d'un passage à niveau. Je me perds dans les chemins creux du Berry avant d'atteindre le hameau de Laleuf, où vit mon astrologue, Monsieur Raoul Théré, dont on me montre la maison. Il me reçoit plutôt mal. J'aurais dû le prévenir de mon arrivée si matinale, je le dérange. Un paquet de café apporté en prévision d'une réception un peu froide le réveille suffisamment pour qu'il m'écoute. Nous prenons ensemble le petit déjeuner. Je veux savoir mon avenir. Je suis venu pour ça. Il refuse d'abord, prétextant qu'il n'a pas assez étudié mon thème pour être en mesure de me renseigner utilement. J'insiste. Tu veux tout savoir ? Oui. C'est le thème le plus étonnant que j'ai rencontré. Il se lève, va chercher un gros cahier cartonné. Il repousse la cafetière et les tasses afin de pouvoir étaler devant moi plusieurs situations planétaires, des graphismes, des pages de calcul, des notes additives. L'interprétation de ta destinée m'a donné bien du mal, continue-t-il en s'asseyant près de moi. Des voyages en pays lointains, sans but lucratif ou militaire, m'ont d'abord porté à envisager une carrière d'explorateur. Si le signe de l'exploration est évident, il s'agit en réalité d'une exploration de l'esprit humain, disons, de certaines de ses possibilités. Ta vie sera celle d'un pionnier, d'un précurseur. Dans plusieurs domaines, tu seras très en avance sur tes contemporains, avec lesquels d'ailleurs, tu t'entendras plutôt mal. Tu n'es pas de ce siècle, mais déjà du futur. Ta destinée est orientée essentiellement vers l'avenir, avec de curieuses remontées d'un passé lointain, à croire que tu te souviens vaguement de tes vies antérieures dans des civilisations très anciennes. « Je suis un artiste ?» lui dis-je. « Ah oui, bien sûr, un écrivain. Tu écriras beaucoup, et tu vivras vieux. Mais écrire sera pour toi moins une œuvre de l'imagination que le journal de ta vie, plus ou moins. » Car c'est le réel qui t'intéresse. Alors je suis un grand écrivain, ajoutai-je candidement. Tu peindras aussi beaucoup. Je vois des dons artistiques innés, passablement visionnaires. Non, tu ne seras pas un des plus grands écrivains de ce siècle, et moins encore un grand peintre. Mais tu resteras, disons, dans la mémoire des hommes, comme l'une des personnalités les plus originales de notre époque. Car tu passes à la postérité, c'est évident dans ton thème. Tu connaîtras la réussite, une gloire tardive. Tu auras de l'influence, des imitateurs, des disciples. Une renommée gagnée durement. Que de dangers, de souffrances, de solitude. Heureusement, toujours de la chance, des chances incroyables. Tu es né coiffé, tu passeras à travers tout. Tu bénéficies de protections occultes, tu es protégé par des morts. Toi-même, en quelque sorte, tu n'es pas de ce monde. Tu as un rôle à jouer parmi les hommes. Mais tu n'es pas un homme. Le jour se levait. Une lumière grise et brumeuse se mêlait à l'éclat de la lampe qui éclairait les graphismes et les situations planétaires étalées sur la toile cirée de sa table de cuisine. Je ne suis pas un être humain. À demi-humain seulement. Hanté, possédé, des forces agissent à travers toi. Une mentalité nouvelle veut paraître absolument et se sert de toi pour se manifester. Elle tente à l'existence à travers ta propre destinée. Tu aurais des dons de médium que cela ne m'étonnerait pas. Que va-t-il m'arriver ? Il eut un geste vague. Beaucoup de choses, je te l'ai dit. De grands voyages, des expériences. Ce qui m'inquiète, c'est le côté assez trouble de ton caractère. Aussi ai-je toujours évité de répondre aux questions de ta mère concernant ton avenir, d'autant qu'elle est incapable de te comprendre. Ce qui me rassure, c'est que vers la fin de ta vie, tu sembles tout sublimer et trouver même la paix intérieure et la sérénité à un niveau de spiritualité élevé. Ton effort, tout bien pesé, est essentiellement religieux. Tu finis ermite. Ermite. Oui, en Asie probablement, ou en Méditerranée orientale. Tu tu reviens chez toi. Comment dire ? Tu n'es qu'à demi incarné, ce qui rend particulièrement difficile l'interprétation de ton thème. Ton aventure est un peu celle d'un esprit. Ta vie est un voyage parmi les hommes, une extraordinaire trajectoire. Mais toi, tu es d'ailleurs, je te l'ai déjà dit. Me voici donc à Paris. Je vis avec ma mère, qui elle-même vit seule. J'ai 6 ans, je me situe un peu et je me fais des opinions. Paris, Paris. Voici justement qu'elle met son chapeau cloche et qu'elle me prend par la main. Nous sortons. Paris, le beau Paris, les rues de Paris. Voyons un peu. Ce qui frappe quand on va dans les rues de Paris, c'est l'odeur de café torréfié à la devanture des épiceries, brûlé dans des rôtissoirs que le triste commis tourne nonchalamment et que met en mouvement un petit moteur électrique, et l'odeur du manger des concierges qui font leur fricot dans les loges. Semble-t-il, les concierges, les agents de police, les chauffeurs de taxi et les artisans forment le fond de la population. Les soirs d'été, on les voit planter leurs chaises sur le pas de leur porte et, ventre en avant, jambes écartées, tenir solidement le pavé de Paris. On y est besogneux. Ce ne sont qu'entrepôts, que réserves, qu'ateliers et que messageries disposées dans le plus grand désordre. Telle entrée de belle apparence montre une cour obscure, laissant entrevoir une petite imprimerie d'où s'échappe un fracas de machines mêlé à des senteurs de plomb et de graisse surchauffées. Un affreux miaulement. C'est une pièce de bois qui passe sous une scie rotative. De pauvres gens s'affairent à de petits métiers dans une odeur de colle et de pisse de chat, sous le regard sourcilleux des concierges. La confusion n'est pas croyable. Un couvent touche à un entrepôt de charbon qui donne sur une école, qui s'appuie contre une blanchisserie dont l'entresol est l'atelier d'un tailleur qui souloue 3 pièces à un pâtissier. C'est une ville usée. La proportion des personnes âgées y est considérable. Mis à part les apprentis boulangers, on marche à petits pas. C'est précogneusement qu'on traverse les rues, qu'on rapporte son lait. Il y pleut constamment. C'est une ville noire, couverte de zinc triste. Dès qu'on s'éloigne un peu des lumières, ce ne sont que petites rues sordides et qu'impasses datant du siècle dernier. Le peuple de Paris s'en arrange. Il a son parler, ses tournures, dont il n'est pas peu fier. On est gouailleur et plaisantin, revenu de tout. C'est le plus content de lui des peuples de la terre. Et il voit du profit à n'aimer que lui-même. Le nombre des débits de boissons est étonnant. On y vend non seulement du vin, du café et des grogues, mais encore du charbon et de petits fagots d'allumage appelés ligots. Presque à chaque coin de rue, ces débits, connus sous le nom de bougna, reconnaissables à leurs boiseries pourries, à leurs inscriptions délavées et à l'odeur de vinasse et d'anthracite qui s'en dégage, ajoutent à la laideur de Paris que la nuit, quand elle vient, rend tragique. C'est un vilain jardin. Il faut la vanité des Parisiens, pour ce qui est de leur ville, ou la niaiserie des étrangers de passage, pour y trouver de l'agrément. Pour y avoir du plaisir, il faut s'y asseoir en étant persuadé qu'on y est au centre du monde, que l'air, à défaut d'y être bon, y est intelligent. Il faut quelques souvenirs de lecture, un rien du petit Pierre d'Anatole France, se donner un peu de l'âme qu'on prête à l'étudiante et à la midinette, quelques regrets de l'Ancien Régime, et s'imaginer qu'il est de le nôtre, pour ne pas voir qu'il est fort laid. On s'y assoit. La dernière des bourgeoises, au Luxembourg, se croit à Trianon et se prend pour la reine. On vous plante un seau au milieu d'un tas de sable et l'on vous sourit d'aise. Si la rue du Cherche-Midi est tranquille à peu près, à la tombée de la nuit, on se presse devant le Bon Marché. On y entre par fournée, on en ressort ravi avec des paquets dans les bras. On y boit du thé, du chocolat. De vieilles dames y vivent, ne délogent pas du salon de thé. On y perd les enfants qu'on retrouve à la caisse. Des escaliers mécaniques vous font passer en un instant de la bonneterie pour fillettes à la quincaillerie. La chaleur et le clinquant y sont largement répandus. Tout y paraît désirable de la façon qu'on a tout disposé pour aviser les convoitises. Aux femmes, cela tourne la tête. Les vols y sont nombreux, la bousculade intense. Mais nous revoici dans la rue. Voici la foule, les autos, les taxis, la pluie froide, la chaussée gluante, les mendiants qui se couchent pour la nuit sur les bouches d'aération du métro d'où s'échappe un peu de chaleur et qui se couvrent le corps avec des morceaux de carton dans l'indifférence absolue des passants. Voici les magasins d'alimentation de notre quartier, les fruitiers espagnols, les boucheries sanglantes. Dans cette ville, c'est plutôt le soir qu'on fait ses commissions. On plaisante, on parle haut. Les enfants, beaucoup moins. Car c'est incroyable le nombre de martinets qu'on peut voir à Paris. Pas un bazar, pas un droguiste, pas un marchand de couleurs qui n'en propose aux passants. Fixés par de petits clous à des manches rouges écarlates ou bien jaunes, ce ne sont que paquets de lanières plus ou moins longues et nombreuses offerts pour 1,50 € à la brutalité des parents. C'est une ville pauvre qui veut se croire riche. Tout est bien présenté, on sait parer la viande. Pas un charcutier qui n'ait sa vanité, pas une tête de veau à Paris qui n'ait des prétentions. Pas un fromage de brie étalé dans sa paille, comme un enfant Jésus dans sa crèche qui ne se prenne au sérieux. On s'efforce à paraître. Une mendiante n'achèterait pas 10 sous de pain sans blaguer. On a tellement vanté et porté sur les planches le peuple de Paris que chacun donne la réplique à chacun et se croit au théâtre. On parle parisien. Il n'est bon bec que de Paris. On le sait, on s'en flatte, on y joue. La misère crève les yeux, qu'importe. Les plus pauvres sont les plus acharnés à jouer de leur détresse sous l'œil amusé des badauds. Vivre à Paris leur suffit. Et chacun rentrera chez soi, satisfait de son rôle. Visiblement, je déteste Paris. Ce qui renforce ma mère dans l'idée que je ne ressemble pas à mon père, qui adorait Paris comme tous les artistes. Qui puis-je ? Je hais cette ville. Le seul événement sérieux de ma petite enfance fut cette haine absolue. J'hésite à raconter les menus incidents de mes premières années qui n'ont d'intérêt pour personne. Le temps me presse, je vais à l'essentiel. Le seul trait marquant, lucide, intéressant de ma première enfance fut cette horreur de Paris. Qu'on me comprenne bien, pas une lubie d'enfant qui passera, mais une durable haine qui ne passera pas, avec toutes les conséquences qui peuvent en découler. Que l'avenir du monde est meilleur, que le prestige de Paris est un mythe qui ne recouvre rien, qu'il n'y a pas à tenir compte des opinions de Paris, dont on pourrait très bien se passer, comme on pourrait se passer de la France. Et qu'il n'y a rien à espérer de Paris, qui n'a plus rien à dire. Qu'il y a de l'avenir davantage sur les collines d'Israël et dans les steppes d'Asie que sur le quai aux fleurs. On le sait, ce qui n'empêche pas qu'on continue d'aimer Paris, de vouloir y vivre, de vouloir plaire à Paris, d'y perdre son temps et d'y perdre son âme, sans voir que Paris est une ville morte. L'événement déterminant de ma petite enfance est le fait que mes yeux se sont ouverts sur une civilisation dégradée, que j'en ai souffert, que j'ai senti d'instinct qu'elle était pourrie jusqu'à la moelle et sans aucun avenir. Je ne l'oublierai pas. Ma vie entière, je prendrai absolument le contre-pied de Paris. Je garderai un souvenir horrifié de mon enfance parisienne. Je chercherai d'autres mondes, persuadé toujours davantage que l'avenir de l'homme va se jouer loin des grandes concentrations humaines qui ne sont plus que des tares, que des empêchements pour aller de l'avant. Ce soir très pur, il tranche sur un horizon de collines et de bois. Sa profondeur me ravit. Je suis là, sur les rails, découvrant la beauté de la nuit. L'infini des constellations me charme. Le gel, l'immobilité de la campagne couverte de neige renforce l'impression de calme perfection qui me tire hors de moi. Je ne suis plus qu'un regard, qu'une âme émue, qu'un cœur fou de joie. Je passe ainsi mon temps de garde marchant sur les rails, observant les astres, revenant au pont où j'ai laissé ma musette, mangeant un morceau, parlant avec le vieux monsieur qui s'ennuie, repartant vers le ciel qui me fascine, et que je ne vois bien qu'au-delà des peupliers. Ces lueurs de cristal m'appellent à elle. Est-ce ma vraie patrie? Le pays de mon âme? Un invincible appel auquel je me promets, ma vie entière, de répondre. La lune se lève au matin. De la brume couvre les prairies humides au bord de l'eau. À 7 heures, nous retournons à la gare. Et je rentre chez moi, à tout jamais séduit par le ciel.

0: C'était Crépuscule de Pierre Augiéras, une pièce de 1913 dédiée à la cousine de Pierre Augiéras, Marguerite Vorbe. Interprétée spécialement pour l'occasion par Leslie de l'association Marmitasic, école musicale associative qui se trouve à Ébreuil.
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0: Vous écoutez Radio Coquelicot et cela prouve que vous êtes bien inspiré. C'est À mots couverts, présenté comme chaque semaine par Hector Laura. Et nous passons cette demi-heure en compagnie de François Augiéras, auteur d'Une adolescence au temps du maréchal. Ma première sortie, ce fut avec la société Périgourdine d'éducation sportive, en Corrèze. Notre groupe, un soir, campa près d'un ruisseau qui coulait en bas de mystérieuses prairies. Une jeune fille mit une hachette entre mes mains et me demanda d'aller couper des branches dans un petit bois dont nous n'étions pas loin. La tombée de la nuit m'y surprit comme je cassais doucement quelques branchettes sèches. Dans le silence venu avec l'obscurité, on n'entendait que le murmure inlassable du ruisseau. Je restai là, un moment, sans plus casser de bois, ma petite hache à la main. Ému soudain jusqu'à mon âme neuve qui découvrait d'enthousiasme la vie secrète des arbres, des ombres et des eaux. Ce n'était pas un rêve, c'était vrai. J'y étais dans le très vaste monde, si beau, si calme, le soir. Il était là, près de moi, comme un être. Il me semblait que lui aussi soupçonnait mon existence et que dans le petit bois, nous faisions connaissance. « Ah, tu existes ?» me dit-il. « Eh oui ?» lui répondis-je sur le même ton. « Comme toi. » Ce qui me vint à l'esprit, ce fut la certitude d'avoir déjà vécu. Je reprenais un contact perdu. La peur de mourir s'effaça ce soir-là à tout jamais de mon cœur. Au-delà du bruit du ruisseau, plus profondément, je réentendais dans une nouvelle existence le perpétuel murmure de la vie. Alors, humblement, car j'étais encore jeune, j'appuyai mes lèvres contre l'écorce fraîche d'un arbre et je bus à longs traits toute ma joie d'être au monde à nouveau. Je revins au campement. Je donnais aux jeunes filles le fagot que j'avais composé. Elles me prièrent d'aller chercher de l'eau. Non. Je donnais aux jeunes filles le fagot que j'avais composé. Elles me prièrent d'aller chercher de l'eau.

dans les pierres, le visage dans le courant rapide qui descendait des montagnes, je dis doucement au monde, comme on parle à l'oreille, « Toi, toi, je t'aime, et je t'aimerai toujours. » Un tumulte de courtes vagues bouillonnait alentour de mes longues mèches qui trempaient dans l'eau froide. Le ruisseau me parut se calmer. Il y eut comme un silence, et je crus bien que l'on me répondait. « Toi aussi, je t'aime. Ne le savais-tu pas ?» Quand, de bouteilles bien remplies dans les mains, je remontai par des prés déjà mouillés de rosée nocturne à notre campement qu'illuminait un feu, je n'étais plus chrétien. Je me revois, ce même soir, assis devant les flammes, mangeant une omelette froide préparée par ma pauvre mère qui l'avait mise dans une boîte métallique, en sorte que cette omelette-là sentait terriblement le fer. Je me revois sous une étroite tente, m'endormant entre deux jeunes filles qui, royalistes peut-être, n'en étaient pas moins très jolies. Aux hommes, je préfère encore le charme du monde et le mystère du soir. Ma virginité aussi me travaille et me saoule d'une profonde joie qu'avive la proximité des forêts de sapins, en sorte que je reste ému constamment, en retrait, silencieux, sauf lorsqu'il me vient l'envie de parler de l'avenir et du ciel, qui m'attire jusqu'à la séduction, ce qui me compose un curieux caractère. Je n'aime que les étoiles, que les bois, que l'espace. Je suis taciturne à l'extrême, puis soudain, si l'occasion s'en présente, passablement agressif. D'après Parsus, je devrais lire du Giono, dont les livres sont devenus la Bible de tous les retours à la Terre. Je suis contre Giono. Je m'en explique en buvant des menthes vertes. Il y a chez Giono des pages admirables sur les sources, sur la fermentation des sèves. Mais je déteste sa paysannerie dépassée, son faux langage patoisant. Ce qui m'intéresse, c'est le retour au cosmos de ceux qui vont vers l'avenir. Il y a presque un bon usage à faire du triste état de la France pour tenter de progresser rapidement vers un nouveau paganisme, vers le ciel étoilé des nouvelles aventures de l'esprit. Nous vivons d'une manière anormale, admettez-le. Profitons de cette situation pour tenter une expérience. Un monde s'achève, un autre va naître. Profitons de ce moment de rupture, de cette hésitation de l'histoire pour entrevoir des mutations possibles. Un nouvel élan de la vie. Quel théâtre que celui qui se joue sous les astres. Et quel malheur que les Français n'écrivent rien pour le ciel. Moi, plus tard, j'écrirai pour les constellations. Je trouverai mon théâtre accordé à l'univers des astres. La seule scène où je désire monter, c'est le monde. C'est là seulement que j'ai envie de jouer. Quel théâtre exemplaire, un soir, ailleurs, sera le mien, sous les vrais astres du ciel, dans quel désert très loin des autres hommes? Le trouverai-je un jour? Je voudrais le savoir. Que me prépare la destinée? Les Allemands arrivent. La flotte française s'est sabordée à Toulon. La Wehrmacht envahit la zone sud. Elle est aux portes de Limoges. Nous errons dans les rues en mangeant nos gâteaux. Nous achetons un ouvrage sur Jérôme Bosch dans une librairie. Et vers midi, nous allons déjeuner à l'hôtel du Faisan, le meilleur de Limoges. Assez luxueux, bien chauffé. Nous ne sommes pas à table depuis 5 minutes que voici les Allemands. Des officiers. Le poignard au côté, ganté de gris, qui s'assoient près de nous, après avoir accroché leur képi à un porte-manteau. Les garçons en restent bouche bée, la serviette sous le bras, oubliant de servir les clients qui, de leur côté, font seulement semblant de manger. Un grand silence s'est établi. On observe les Allemands, qui, eux aussi, ne sont pas à leur aise. Ils mangent

apparemment à la manière des êtres humains. On se remet au déjeuner. Les garçons sortent de leur effarement et courent aux cuisines. La belle caissière se remet à ses comptes. On sert le café. Repoussant nos tasses, nous ouvrons ostensiblement notre Jérôme Bosch afin de bien montrer que nous sommes une race d'artistes infiniment supérieure aux barbares qui viennent d'entrer. Un officier voit le livre que nous avons dans les mains. S'adressant à Croze en français, il lui dit l'intérêt qu'il porte à ce grand peintre européen. L'Allemand tente le contact. Quelle attitude adopter ? On se croirait à quelques moments du silence de la mer de Vercors. « Mais voyons, comment s'appelle ce peintre flamand ?» dit l'Allemand. « Ça tombe plutôt mal. » Fait-il exprès de nous le demander ? Car Jérôme Bosch peut se prononcer Bosch ou Bock. « Bosch, Bosch, Jérôme Bosch !» lui lance Croze. L'Allemand nous regarde. Un flot de tristesse passe dans ses yeux. Il me tourne le dos, finit son café, se lève, prend son képi, ses gants gris et sort par la porte à tambour. Beaucoup de neige tombe maintenant sur les rues de Limoges. J'avais vu les Allemands. Un temps, leur volonté de renouvellement de l'être humain m'avait attiré. Puis j'avais appris qu'ils se conduisaient en criminels. Il faut modifier l'homme, pensais-je, en remontant ma vitre. Mais c'est l'affaire de tous les hommes, pas seulement celle des prétendus ariens. On donnait maintenant le chauffage. Je m'étendis sur ma banquette et je m'endormis dans un train presque vide.

XXe siècle, l'effort créateur est entre les mains des gens intelligents. Un point, c'est tout. D'origine populaire ou non, il n'y a pas à faire de l'esprit de classe, mais pas davantage à tenter un prétendu art du peuple pour le peuple. Que jouer cette fausse carte aboutit non pas à créer un nouvel art populaire, mais à un réalisme bâtard, petit bourgeois, dégradé, qui, enfin, malgré de grandes qualités, comme la tête de sanglier de Parsus sur une assiette, qui va très bien justement chez un charcutier au-dessus du buffet, mais qui, honnêtement, ne vaut rien. J'aime les oiseaux. Ils chantent intensément le soir derrière les cabinets. Nous avons là nos bûches entassées entre de gros piquets solidement enfoncés dans le sol, à côté de grands cèdres noirs pleins de mystères et d'ombre. J'y viens chaque soir à la tombée de la nuit. J'y venais aussi l'été dernier pendant le stage d'art dramatique. Il me semble que maintenant je suis ému davantage lorsque j'entends le cri d'un oiseau, parce que je suis très seul, menacé, plus perdu qu'à l'époque où je fréquentais des artistes. Ils ne se moquaient de moi que doucement. Ils cherchaient et trouvaient des raisons à mon comportement. Tandis qu'actuellement, je suis livré aux hommes qui ne sont que des hommes et qui ne pensent rien. Je reste là longtemps. La douceur du crépuscule et les senteurs de résine me tournent la tête. J'ai envie de pleurer et j'ai envie de rire. Je touche les arbres. Les oiseaux chantent pour moi. La nature est si belle. Je l'aime mieux que les hommes. Il y a en elle une force tranquille qui me repose et me calme. Je m'attarde. La lune se lève. La cloche sonne. Je rentre pour le dîner. Si je suis en retard, reboutonnons ma braguette pour faire semblant de revenir des cabinets. J'ai besoin de paix, de calme, si je veux naître à nouveau. Mon amour pour l'espace modifie mon caractère jusqu'à ses fibres profondes. C'est de ce côté-là qu'est l'avenir. C'est de ce côté-là que je vais.

0: Le biographe Jean Chalon, qui fut pendant de longues années l'ami épistolier de Gieras, disait voilà quelques décennies que son œuvre n'a pas d'équivalent dans les lettres françaises. Cela reste vrai aujourd'hui, tant par la démarche originale de l'écrivain que par la qualité de ses œuvres picturales, lui qui, à l'instar des artistes byzantins et de Gustav Klimt, mettait de la feuille d'or dans ses tableaux parce qu'il avait compris la puissance d'évocation spirituelle de ce métal dans l'iconographie religieuse, ainsi que l'effet anoblissant et apaisant de la perception aurifère. Vivre pour écrire, écrire pour peindre, telle était la devise de cet homme pour qui sa peinture était le fruit, l'écriture la fleur et la vie, la graine d'une expérience religieuse autrement incommunicable. J'ai fait la paix en moi pour ne pas être indigne de la beauté des astres, disait ce délinquant des arts et des lettres. Et nous, sommes-nous dignes du ciel étoilé, d'un vol d'oies sauvages au-dessus d'une forêt, du rire d'un nouveau-né, de l'herbe que nous foulons ? 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Mixage, montage et mise en onde, Vincent Valentin. Je vous donne rendez-vous sur la page de l'émission où vous pouvez réécouter et télécharger à l'envi les numéros précédents.
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0: Question IMO, la chronique qui vous donne les clés pour tout savoir sur votre bien immobilier. Bonjour à vous, c'est Hello, votre chroniqueuse IMO sur Radio Coquelicot, fréquence locale 99 FM ou sur radiocoquelicot.com. La question du jour est: est-ce normal que je n'ai pas de borne autour de ma propriété ? Le bornage permet de fixer la limite exacte entre votre terrain et celui de votre voisin. L'opération est réalisée grâce à des repères matériels appelés bornes. Le bornage permet de faire respecter les limites de propriété, notamment en cas de plantation ou de construction, comme par exemple une piscine, un abri de jardin ou un mur. À savoir, le bornage ne s'applique pas si votre terrain est voisin d'un terrain public. Dans ce cas, des procédures spécifiques s'appliquent, notamment l'alignement individuel. Si personne n'en fait la demande, le bornage n'est pas obligatoire. Par contre, si vous en faites la demande, ou si c'est une demande de votre voisin, alors le bornage devient obligatoire. Attention, le déplacement ou la suppression d'une borne est sanctionnable pénalement. Le propriétaire peut faire une action en référé devant le tribunal judiciaire pour rétablir les marques de la ligne séparative et obtenir des dommages et intérêts. Quel est le tarif d'un bornage de terrain avec un géomètre ? Si vous souhaitez recourir au service d'un géomètre expert pour réaliser le bornage de votre terrain, il vous en coûtera en moyenne entre 500 à 2000 euros. Ce prix très variable d'un professionnel à l'autre est déterminé par différents facteurs, à commencer par la complexité du bornage. Petit proverbe du jour: qui jette des orties chez son voisin, les verra pousser dans son jardin. Petit clin d'œil au propriétaire: une bonne entente entre voisins est souvent la meilleure des bornes. Merci pour votre écoute et à très bientôt sur Radio Coquelicot.
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1: C'est un défi original tant par l'orthographe que par l'initiative, un défi qui va nous emmener du côté de Saint-Angèle le samedi 6 juin. Et nous sommes pour en parler avec vous Christelle Joannet du réseau Défi Ecophyto et vous Christophe Jardoux, président de la Chambre d'agriculture de l'Allier. Alors tout d'abord peut-être définissons un petit peu ce qu'est exactement ce réseau Défi Ecophyto.
2: Alors là je vais laisser la place à Christelle pour vraiment expliquer ce qu'est le réseau Défi. Juste pour dire, c'est un ensemble d'agriculteurs qui il y a maintenant plus de 15 ans, se sont réunis dans le cadre de la Chambre d'agriculture, et ça c'est un programme national. Le but du truc, c'était comment on observe l'utilisation des produits phytosanitaires et comment on essaye de regarder pour réduire leur usage. C'était ça le fondamental de départ.
3: Le réseau Défi dans l'Allier, c'est 11 fermes situées de Vaumas à Saint-Sauvier. Donc on peut considérer que ça représente tout le nord du département. Donc on s'étale sur la région Sologne-Bocage et sur des terres sablo-limoneuses, pour ceux qui connaîtront ça. C'est des fermes qui se sont engagées pour les plus anciennes depuis 2011, pour les plus récentes depuis 2016, et qui tentent de travailler l'ensemble des leviers qui conduisent à une réduction des produits phytosanitaires, mais aussi également des engrais de synthèse.
1: Et justement, depuis 11 ans, qu'est-ce que cela a donné?
3: Alors, dans l'Allier, c'est une baisse à peu près de 30% de l'IFT. L'IFT, c'est l'indice de fréquence de traitement, ce qui est à peu près représentatif de la baisse moyenne de l'IFT en France sur ces réseaux-là. Pour certains, les leviers utilisés sont différents. Certains ont recours à de l'irrigation, ce qui leur permet d'assurer la mise en place des cultures de printemps et donc de rallonger la rotation. Pour d'autres, c'est un peu plus hasardeux. On va essayer les cultures de printemps, type tournesol, type maïs, mais qui craint beaucoup le sec de l'été. D'autres vont essayer des cultures comme le millet, le lin, oléagineux. Ils vont travailler aussi les dates de semis. Bref, l'ensemble des leviers qu'on connaît assez bien, mais qui permettent de moins utiliser de produits.
1: Et alors, c'est un exemple justement pour les agriculteurs, Christophe Jardoux. Comment est-ce que justement ces bonnes pratiques impactent aussi d'autres agriculteurs?
2: Alors, si vous voulez, moi personnellement, je fais partie aussi d'un groupe de suivi culture. L'avantage d'avoir ces pionniers quelque part qui ont testé des choses, hein, parce que la plupart des agriculteurs, à la base, qui sont dans ce réseau Défi, sont vraiment de fins observateurs et puis surtout cherchent toujours des solutions nouvelles. Et l'enseignement de tout ça, c'est que ça permet quand même de diriger certains principes. C'est que la réduction des doses phytosanitaires, c'est comme un slogan, c'est pas automatique. On s'aperçoit qu'on arrive parfois à de sérieux freins en termes de rendement des cultures et c'est pas lié qu'au changement climatique, c'est aussi lié aux impasses sur les phytosanitaires. Et la plus grosse des problématiques que je pense le réseau Défi a levé, c'est la problématique du désherbage de ces cultures. Et aujourd'hui, on est en train de visiter les essais Arvalis sur une exploitation qui est envahie d'une mauvaise herbe qui s'appelle le vulpin. Et on s'aperçoit que quand on n'a plus de solution chimique, la seule solution derrière, ça sera qu'on arrêtera les cultures d'hiver. Parce qu'il n'y a plus de solution. Et que, donc, d'avoir depuis des années testé plein de choses, nous permet quand même, nous, Chambre d'agriculture, d'en tirer un peu les conclusions sur certains leviers. On sait qu'il y a des leviers qui fonctionnent. Par exemple, ce que disait Christelle, l'allongement des rotations. Essayer de réimplanter une culture de printemps, ça permet d'utiliser d'autres familles de produits, notamment sur les désherbages, et donc de nettoyer les parcelles. Mais sur des rotations, comme on a connu depuis des années, blé, orge, colza, on s'aperçoit qu'on arrive vite à des impasses. C'est une certaine mouvance qui veut qu'on utilise de moins en moins de produits phytosanitaires, fait quand même qu'on arrive à un moment, à un stade où malgré tout on a besoin quand même encore de ces produits-là. Parce que sinon on est dans un total impasse. Et là c'est une chute spectaculaire des rendements. Donc moi faut quand même remercier tous ces gens qui ont depuis des années testé pas mal de choses sur l'exploitation, parce que ce qu'il faut voir, on les accompagne, la Chambre d'agriculture, on met à disposition des techniciens et tout ça, mais globalement, quand ils font des parcelles d'essai, qu'ils font des essais même grandeur nature sur leurs parcelles, c'est sur leur denier personnel. Et quand ça se plante, c'est bien pour eux que ça se plante. Et donc c'est nécessaire pour essayer de faire évoluer nos pratiques. Mais on s'aperçoit, voilà, l'enseignement de tout ça, c'est que le zéro phyto, on n'est pas prêt d'y arriver quand même, c'est pas encore. Essentiellement sur les problématiques de désherbage, autant sur les autres problématiques, maladies des céréales, tout ça. Là, la génétique des nouvelles plantes, le climat qui évolue fait que globalement, moi je pense que des solutions à zéro phyto vont bientôt sortir. Tandis que, je peux le répéter, une culture qui arrive à produire sur une parcelle, faut une culture propre. Une culture ne tolère pas les mauvaises herbes. Et c'est là quand même qu'on s'aperçoit des plus gros freins. S'il y a un grand enseignement, c'est bien celui-ci.
1: Ça fait 11 ans, mais c'est néanmoins quelque chose qui continue d'être réalisé. Il y a encore des agriculteurs qui rentrent dans ce réseau Défi Ecophyto ou pas ?
3: Alors, l'automne 2026 va être justement une occasion pour les réseaux déjà investis, mais aussi pour de nouveaux réseaux certainement, de se réengager ou de s'engager à nouveau pour relancer la dynamique, pour peut-être accentuer un peu les efforts qui sont faits. Et surtout pour voir si les efforts déjà mis en place sont des leviers qui sont pérennes ou si on est vite rattrapé par des problématiques de mauvaises herbes par exemple.
1: Dans le cadre de ce réseau Défi Ecophyto, la Chambre d'agriculture et le réseau organisent donc deux circuits de randonnée pédestre gratuites de 7 et 13 km. Ce sera le samedi 6 juin au matin à Saint-Angèle au départ du lieu-dit Crochavant. Christelle Joannel et Christophe Jardou nous en disent plus.
2: Alors si je puis, la randonnée, c'est un moment ludique et voilà un peu sportif quelque part. C'est surtout de communiquer sur nos pratiques là sur le long du trajet. Et Christelle vous les détaillera plus, mais on aura des agriculteurs qui sont là pour témoigner, qui font partie du réseau Défi, de leurs pratiques. Mais le but du jeu, pourquoi on a dit allez, on se lance à faire ça, c'est vraiment d'inviter. Le grand public à découvrir pourquoi on travaille de telle façon dans nos champs, c'est quoi nos contraintes, c'est quoi les champs d'action qui peuvent encore évoluer, c'est de l'expliquer. On a beaucoup trop aujourd'hui de communication négative sur notre métier, beaucoup trop de personnes qui veulent nous expliquer comment faut faire mais qui ne connaissent surtout rien à notre métier. Et le but de cette journée, c'est vraiment, sous un moment ludique quelque part, c'est vraiment d'expliquer à la plus grande majorité des gens qui participeront pourquoi on travaille comme ça, pourquoi on utilise ça, pourquoi on fait comme si. C'est surtout ça, et surtout que la parole reste aux agriculteurs et non à d'autres personnes intermédiaires qui parfois racontent des bêtises. Là, c'est la vérité vraie du terrain, des agriculteurs, et en plus, ça permettra d'être dans un moment très convivial avec, à la fin, un repas organisé par nos jeunes agriculteurs du canton. Comme ça, on va boucler la boucle, on explique ce que l'on fait dans nos champs, et derrière, on va pouvoir déguster un bon repas organisé par nos jeunes. C'est ça le but du jeu.
1: Alors Christelle, si on détaille un petit peu, il y a deux défis, en fait, avec un Y, qui vont s'affronter, entre guillemets.
3: Oui, c'est ça. Donc, deux parcours sont proposés. Un de 7 km, peut-être un peu plus familial, parce que plus facile et plus court. Et un de 13 km. Le long de ces deux circuits, il y aura des arrêts qui seront proposés et qui seront animés par des adhérents du réseau, mais aussi adhérents d'autres collectifs, sur le secteur. L'objectif de ces arrêts est de permettre aux adhérents, aux exploitants, d'expliquer leur façon de travailler, d'expliquer quels sont les efforts qui ont été mis en place au sein de leur exploitation, tout en s'appuyant sur des parcelles types qui sont au bord de du circuit des randonneurs.
1: Et d'ailleurs, on le voit, c'est un circuit qui est vraiment dans les cultures. On a différentes parcelles, donc ça montre aussi ce paysage typique de l'Allier.
3: Oui, exactement. Il y aura aussi un arrêt sur plutôt la production de bovins viande. Donc ce sera aussi l'occasion de discuter aussi de ces pratiques-là chez nous.
1: Tout cela, ça a lieu le 6 juin du côté de Saint-Angèle. On a parlé du repas organisé par les JA de ce secteur. Repas qu'il va falloir réserver d'ailleurs.
3: Oui, nous vous conseillons de réserver le repas au plus tard avant fin de semaine, sachant que des réservations pourront toujours être prises début de semaine prochaine et que pour les quelques randonneurs qui auraient oublié de s'inscrire, il y aura toujours la possibilité d'avoir à manger sur place dans la limite des stocks qui auront été prévus, bien sûr.
1: Tout cela, vous l'avez dit, c'est aussi pour faire découvrir vos bonnes pratiques. C'est une première pour ce réseau ou c'est quelque chose que vous avez fait déjà ?
3: On l'a déjà fait une fois, c'est la seconde fois.
1: Et ça avait marché la première fois ?
3: Ouais, la première fois, on était plutôt satisfait de la fréquentation. Les agriculteurs étaient repartis emballés parce que l'échange avec des gens qui connaissent pas forcément notre milieu, finalement, ça enrichit les exploitants, ça enrichit les randonneurs qui passent. Et c'était une belle complémentarité. L'ambiance, elle était bonne, elle était conviviale et c'est aussi ce qui a donné l'envie de recommencer cette deuxième édition.
2: Et donc, moi, je pense que ce qu'il faut bien noter, c'est que le ressenti qu'ont les agriculteurs quand ils regardent la télé où en fait on est sous le marteau du pilori en permanence, moi je m'aperçois que quand on discute directement avec les concitoyens, souvent y a un sacré décalage. Les gens, parfois, ignorent les choses, mais on n'a pas de militants contre nous, quoi. C'est pas ça. Quand on explique les choses, les gens comprennent assez aisément pourquoi on fait. Et c'est bien le but du jeu, c'est d'expliquer pourquoi on fait ça. C'est pas par dogmatisme, c'est juste la réalité de terrain pour avoir des objectifs de rendement, des objectifs de revenus dans une exploitation. Mais il faut vraiment faire la différence entre ce qu'on peut écouter sur les réseaux et la télé. Souvent, c'est qu'une minorité agissante, quoi, qui prône parfois des modèles où on sait qu'ils sont défaillants économiquement. Mais voilà, on n'est pas là-dedans. C'est vraiment un contact direct avec le concitoyen. Et c'est, voilà, j'encourage vraiment les auditeurs à venir participer. Un petit peu de marche, ça fait pas de mal. Et en espérant qu'on ait le beau temps, bien sûr. Et puis derrière, voilà, venir à la rencontre d'agriculteurs qui vont expliquer tout simplement leur métier avec leurs mots. Et c'est pas des techniciens, c'est pas des gens aguerris à la communication qui vont parler. C'est juste des agriculteurs lambda qui font partie d'un réseau qui essaye de rechercher des solutions pour diminuer l'utilisation des produits phytopharmaceutiques. Et c'est tout. C'est pas plus que ça.
1: Et en tout cas, ce sera donc ce 6 juin, 7 km petit défi entre 10 et 11 heures, 13 km le grand défi entre 9 et 10 heures, c'est sans inscription. Et puis on se retrouve donc du côté de Saint-Angèle au lieu-dit Croche-Avant. Merci beaucoup à tous les deux.
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2: 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Bonjour à tous. Cette semaine, j'ai envie de vous parler de formidables et talentueuses Auvergnates, de cœur ou d'origine, qui ont fait évoluer la France dans les années 70, et pas uniquement dans le domaine du basket féminin. Pour cela, je me suis inspiré d'un superbe reportage réalisé par Nicolas de Virieux et intitulé « Les Demoiselles de Clermont », encore visionnable sur la chaîne L'Équipe 21 ou sur YouTube. L'histoire de ces demoiselles débute au sein de l'ASM. La section basket du club cher à Michelin remporte 3 titres nationaux entre 1958 et 1962. Suite à un différend avec la direction, la coach en chef, Edith Taver, est licenciée. Par solidarité, 90 joueuses, depuis l'équipe première jusqu'au Benjamin, décident de suivre leur coach et de la rejoindre au CUC, le Clermont Université Club, qui jusque-là ne possédait pas de section féminine en basket. L'équipe démarre donc à l'échelon régional, avant de rejoindre le plus haut niveau national dès 1966. C'est avec l'arrivée de Joël Jeunet, entraîneur national et homme fort du basket féminin, que le CUC va se construire un palmarès exceptionnel, grâce à un effectif qui rassemble la plus grande partie des internationales françaises. Entre 1968 et 1980, le CUC est 13 fois champion de France d'affilée, participant donc chaque année à la Coupe d'Europe des clubs champions. Dans cette compétition, entre 1971 et 1977, le club accède à 5 finales, toutes perdues contre le club alors de l'ex-Union soviétique de Riga, qui possède en son effectif une joueuse hors norme, une géante de plus de 2,10 m, qui rend son équipe imbattable, Ulyana Semenova. Quand Riga joue en Coupe d'Europe à l'extérieur, d'autant plus une finale, une partie du public en arrive à la huer, tellement cette tour de contrôle, au demeurant très à droite, rayonne dans les deux surfaces. Les 6000 spectateurs de la Maison des Sports ne dérogent pas à la règle. Mais rien n'y fait. Et Goliath aura 5 fois raison de David. Mais revenons maintenant plus en détail sur nos demoiselles de Clermont-Ferrand et leurs spécificités. Au-delà de leurs formidables résultats, leur jeu est novateur, car très spectaculaire, tout en restant éminemment collectif et efficace. En revoyant les images d'époque, on ressent de la joie et du plaisir, tellement on peut assimiler certaines actions à une forme d'artistique ballet. Au sein d'une société patriarcale, l'effectif contient aussi des joueuses à forte personnalité, qui ne se laissent pas réduire à un rôle et qui assument leurs différences de conception des rapports hommes-femmes. De par le niveau sportif atteint, elles voyagent beaucoup et s'enrichissent de ces découvertes. Au niveau médiatisation, le CUC reste à jamais le premier club français à faire connaître le basket féminin à la télévision. Les gros matchs de Coupe d'Europe sont retransmis ou font l'objet d'un résumé. C'est une légitime fierté pour ces joueuses et leurs familles. Les belles histoires ont aussi une fin, et c'est la vie. Le départ de joueuses exceptionnelles comme Jackie Chazalon, Irène Guidotti ou Elisabeth Riffio, la maman du basketteur Boris Diaw, a de logiques conséquences sur le plan sportif. Et finalement, en 1985, la section basket féminin du CUC dépose son bilan. Chères demoiselles de Clermont-Ferrand, vous avez été les merveilleuses ambassadrices du basket français et de notre Auvergne. Soyez-en tout simplement et sincèrement joliment remerciées. Pour conclure cette chronique, une petite chanson. Aujourd'hui, ce sera « Faut plus me la faire » de Valérie Lagrange. Au revoir et à la semaine prochaine sur Radio Coquelicot, une radio qui vous fait

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2: Bonjour à tous et à toutes, chers auditeurs. Aujourd'hui, j'ai le plaisir de recevoir dans votre émission d'une plume à l'autre, Stéphanie Belot. Bonjour Stéphanie.
3: Bonjour Christine, bonjour aux auditeurs.
2: Alors Stéphanie, c'est la deuxième fois que vous venez à Radio Coquelicot,
3: oui,
2: présenter vos œuvres, vos chefs-d'œuvre.
3: C'est gentil.
2: Si je dis non, parce que ça se mérite, voyez-vous. Stéphanie, aujourd'hui, vous venez présenter votre livre « Le chemin de la rédemption » qui fait suite au tome 1 « Jeu d'illusion ».
3: Oui,
2: alors, on va en parler longuement de ces livres, on a fort à dire. Mais avant, j'aimerais bien, si vous le voulez, que vous présentiez aux radios,
3: oui,
2: aux auditeurs de Radio Coquelicot. Alors, qui êtes-vous? D'où venez-vous? Que faites-vous? Allez-vous?
3: Alors, je suis originaire d'Orsay. J'ai fait mes études à Clermont-Ferrand, des études essentiellement de commerce. Après, j'ai exercé plusieurs métiers alimentaires. Et actuellement, j'habite à Crevant-la-Veyne avec mon mari. Ça fait plus de 20 ans que nous y sommes. Et nous avons 5 grands-enfants.
2: 5 enfants?
3: Voilà.
2: C'est du travail.
3: Oui, mais enfin...
2: Mais on fait son grand maintenant.
3: Voilà, de 14 à 26 ans.
2: Oui, mais... Alors, nous revenons donc, après cette présentation, à vos livres. Alors, ce sont des livres, j'ai dit le mot chef-d'œuvre. C'est un mot que je n'emploie pas à la légère. Parce que, avant d'en dire davantage, pour écrire les deux tomes, il vous a fallu 10 ans.
3: Oui, 10 ans, c'est ça. Oui.
2: Donc, quand on écrit deux livres, bon, ils font plus de 500 pages, d'accord?
3: Oui.
2: Mais il faut 10 ans, ça peut être que de la qualité.
3: Ben, il y a beaucoup de recherches, parce que vu que ce sont des romances historiques, j'ai énormément fait de recherches. Et puis, ben, c'est vrai qu'il y a des intrigues à l'intérieur, donc il faut que ça se tienne.
2: Ouais. Alors, après cette présentation, nous allons marquer notre première pause musicale.

0: Nous retrouvons notre invitée Stéphanie Bellot et son livre Le chemin de la rédemption, pardon, qui fait suite au Jeu d'illusion, le tome 1, là on est le tome 2, et qui parle de la famille des Prescott.
1: Voilà,
0: c'est toute ça. Une dynastie, on va dire. Mais dites-moi, vous avez fait un choix musical, pourquoi? Vous voulez en parler un petit peu?
1: Oui, un petit peu, oui. Ben, en fait, cette chanson Fix You de Coldplay, en fait, littéralement, on pourrait traduire par Je te réconforterai, ou moi j'aime bien le sens Je te réparerai. Ce sont des mots que mon héroïne aurait pu dire au héros. Donc pour moi, évidemment, ça me parle, c'est une très belle chanson.
0: Alors, c'est deux livres, 500 pages chacun. Vous avez mis longtemps, il y en a deux, ça fait 1000 pages en gros. Combien de temps vous avez mis pour écrire deux tomes?
1: En fait, je les ai écrits en même temps.
0: En même temps?
1: Oui, parce que l'idée du tome 2 m'est venue alors que j'écrivais le tome 1.
0: D'accord.
1: Et du coup, j'ai mis 10 ans à les écrire.
0: 10 ans à partir, pour écrire, ouais. Comme je dis, c'est chef-d'œuvre.
1: Merci.
0: Je ne peux pas dire autrement. Oui, 10 ans. Notez que il y a la qualité, hein. Il y a l'histoire, mais il y a la qualité. Il y a l'écriture, c'est fluide. Il y a le suspense, il y a tout dans vos livres, il y a tout.
1: Merci.
0: Et puis alors, ça se passe en 1819, je crois.
1: Oui, hein? Le deuxième en 1819 alors, et le premier en 1819.
0: Vous voulez revenir un petit peu sur le premier, je vous laisse faire.
1: Et ben,
0: nous amener gentiment sur le chemin de la rédemption, c'est
1: alors,
0: le cas de dire.
1: Oui, en fait, pour résumer un petit peu, dans le premier, donc Riley a fait des actions qui n'étaient pas très correctes,
0: non.
1: Qui étaient très vilaines même.
0: Oh, oui, affreuse.
1: Oui, qui ont entraîné la mort d'un homme. Et du coup, cet homme, c'est John Firsthand. Et donc, dans le chemin de la rédemption, en fait, quand j'ai eu l'idée d'écrire ce deuxième tome, je me disais que ça serait intéressant d'explorer le chemin qu'aurait à faire Riley pour... accéder à cette rédemption finalement.
0: Pour s'en sortir de tout
1: voilà,
0: ça. Oui,
1: voilà.
0: Et
1: peut-être avoir une fin heureuse, peut-être.
0: Peut-être, pas sûr.
1: Peut-être, voilà. Et j'ai eu cette idée aux deux tiers du roman de Jeu d'illusion.
0: Ah oui.
1: Et à partir de ce moment-là, je les ai écrits en même temps. Et donc, on va retrouver dans le tome 2 Riley, son frère. Donc, Riley a envie, il est conscient de ses fautes,
0: oui.
1: Qu'elles sont graves.
0: Il veut se racheter.
1: Il veut se racheter une conduite.
0: Ça va pas être
1: possible.
0: Facile, hein.
1: Non, ça va être un peu compliqué pour lui. Mais par contre, il veut pas qu'on lui pardonne ses fautes. Il en a conscience,
0: oui.
1: Mais il veut essayer de réparer, mais lui se juge impardonnable.
0: Oui. Alors, on va dire que c'est son frère qui va peut-être l'aider.
1: Voilà.
0: De quelle manière?
1: Alors, plutôt que de le bannir, en fait, de son existence, il décide de le responsabiliser en lui donnant l'opportunité de gérer le domaine familial campagnard.
0: C'est pas rien.
1: Voilà, c'est pas rien. Surtout quand on connaît exactement les fautes qu'a commises Riley en premier.
0: Oui,
1: bon.
0: Oui, oui.
1: Voilà. Mais il fait ce pari-là, mon premier héros, là, dans Jeu d'illusion,
0: oui.
1: son frère aîné, le frère aîné de Riley fait ce pari que ça va sortir Riley de ses démons,
0: voilà.
1: Ça va l'aider.
0: Et il y a aussi une autre clause.
1: Voilà, puisque les fautes de Riley ont coûté la vie à John Firsthand, le frère aîné de Riley lui demande de veiller sur la sœur cadette de John Firsthand, puisqu'elle n'a plus, Samantha. Puisqu'elle n'a plus de protecteur, elle n'a plus de grand frère, et voilà, donc il faut quelqu'un pour veiller sur elle, oui. Et vu que les domaines sont près l'un de l'autre, du coup, il le charge de veiller sur la jeune fille.
0: Parce que le frère aîné est marié avec la sœur de Samantha.
1: Voilà, donc là,
0: c'est intéressant de le dire.
1: C'est mes... Oui, désolée, j'ai oublié
0: non,
1: de
0: non,
1: préciser.
0: Bah, j'ai lu votre livre quand même. Il est marié, donc il lui dit, nous, on s'en va,
1: voilà.
0: Mais tu t'en occupes.
1: Voilà. En fait,
0: tu veilles sur elle.
1: Voilà, Adrienne vit à Londres, avec sa compagne, et du coup, il va rarement, pour d'autres raisons qui lui sont propres, il retourne rarement dans son domaine familial, donc il a besoin de quelqu'un pour
0: quelqu'un
1: le régenter.
0: Voilà.
1: Donc du coup, il charge son frère, il fait d'une pierre deux coups,
0: Alors ça, c'est une bonne chose.
1: Oui.
0: J'ai une petite curiosité, là, d'un aparté. 10 ans pour écrire les deux tomes, mais vous écriviez tous les jours ou...
1: Oui, ah. Même au plus fort de l'intensité de l'écriture, 8 heures par jour. Oui, oui.
0: Oui. Ah oui.
1: Parce qu'en fait, quand j'ai eu ce deuxième tome qui m'est venu, donc j'en étais aux deux tiers de Jeux d'illusion, et finalement, à partir de là, je les ai écrits tous les deux, mais pour le coup, il a fallu insérer le tome 2 dans le tome 1.
0: Et oui.
1: Et je dis souvent, je les ai montés en même temps.
0: Oui, c'est un montage.
1: Voilà, c'est ça.
0: C'est un montage.
1: C'est comme de la broderie, finalement, on rajoute des choses, on embellit, et on les accorde. Voilà.
0: Quel travail, je peine en écoutant ça. C'est vraiment un travail monstre.
1: D'ailleurs, dans le tome 2, il y a un passage qui normalement était dédié au tome 1, mais je me suis dit non, il vaut mieux le laisser pour le tome 2.
0: C'est comme plus, quoi, voilà. Hein, vous avez pris des tac.
1: Ouais, ouais.
0: Alors donc, voilà, on sait ça, on sait comment va s'organiser la vie de Raleigh. Hein, à gérer le domaine familial, parce qu'il faut dire aussi une chose importante en ce début, c'est que c'est un enfant martyrisé par son père.
1: Alors, son père était très strict.
0: Plus que strict.
1: Oui. Et
0: c'est un bourreau.
1: Pour lui, oui. Oui, clairement, oui. Déjà, dans le premier, on comprend que c'était un enfant maltraité.
0: Il y avait des raisons à ça.
1: Voilà.
0: Il y a une raison. Oui. Mais il faut lire le livre.
1: Voilà.
0: Oh, mais il y a plein de choses qu'on ne va pas dire. Hein. Il y a une raison. Alors, donc, là, il va... quand on rentre dans le tome 2, là, on le voit, on ne le voit pas, mais on le suppose dans son lit en train de faire un cauchemar. Il se remémore tout ce qu'il a mal fait. Enfin, bref. Et puis, d'un autre côté, il y a Samantha qui est chez elle.
1: Oui.
0: Et qui est souffrante, oui. Elle a de la fièvre. Donc, ces valets, on va dire, veulent aller chercher le médecin. Mais il n'est pas là. Donc, il faut aller demander le médecin des Prescott.
1: Oui.
0: Et pour le demander, il faut aller chez les Prescott.
1: Voilà, c'est ça.
0: Et tout ce que Samantha ne voudrait pas. Mais enfin, elle a de la fièvre, elle ne s'en rend pas compte après et tout. Et quand les valets arrivent pour demander... à Raleigh, le médecin, ils lui disent « Samantha est souffrante ».« Samantha est souffrante ». Alors lui, ça évite, il va s'empresser auprès d'elle.
1: Oui.
0: Il va aller à son chevet. Alors, à partir de là, quand elle le voit, qu'elle sort de ses vapeurs, de fièvre, elle n'est pas trop contente. Hein. Il est dans sa chambre, ça ne se fait pas, c'était pas...
1: Non, pas du tout, non.
0: Il est au-dessus d'elle, tout ça, ça ne lui convient pas, mais c'est comme ça. Et puis, l'histoire fait que aussi, il s'occupe d'elle parce qu'il voit des pseudo-prétendants qui s'intéresseraient à elle, mais pour le domaine.
1: Oui.
0: Et ça ne veut pas.
1: Non.
0: Il va s'en charger.
1: Voilà.
0: Il va s'en charger.
1: Alors, en fait, non seulement son frère aîné lui a demandé de veiller sur la jeune fille, sur cette jeune fille, mais lui aussi, de toute façon, il se sent investi de la mission de la protéger.
0: Voilà.
1: Puisque par sa faute, le frère aîné de Samantha est décédé. Donc, du coup, elle a plus de... Voilà, il se fait son protecteur et du coup, sa mission, c'est... Voilà, de la débarrasser de tout ce qu'il peut.
0: De tout ça, lui. Hein.
1: Voilà.
0: lui. Alors, on voit quand même dans cette surveillance, on va appeler ça comme ça. Oui. Alors, elle l'aime pas. Elle le fuit. Elle le trouve beau. Elle le trouve beau garçon. Mais elle le fuit sans vouloir le fuir.
1: Voilà.
0: Elle est complexe, cette personne.
1: Oui. Alors, comment répondre sans trop dire de choses
0: Il faut bien dire un peu quand même. Hein.
1: Oui, alors donc en fait, Samantha, elle s'est aperçue de certaines choses par rapport au premier roman.
0: Oui.
1: Elle s'est aperçue qu'elle avait un penchant pour lui.
0: Oui.
1: Mais qui n'était pas...
0: Il ne faut pas.
1: C'est
0: pas possible.
1: Non. Cet homme a quand même causé la mort de son frère.
0: Oui.
1: Donc c'est un amour impossible. Donc elle fait une croix dessus d'elle-même.
0: Il a un penchant pour elle.
1: Alors lui...
0: Mais il ne veut pas. Il ne s'y autorise pas.
1: Et surtout, il met beaucoup de temps à s'apercevoir de certaines choses. Donc, après, il faut aussi dire que Riley, il a l'habitude de courir
0: les femmes. C'est un coureur de jupons.
1: Voilà.
0: C'est un coureur de jupons.
1: Donc, il a une expérience qui est beaucoup plus importante que Samantha dans ce domaine, quoi. Et forcément, toute innocente qu'elle est, il a un penchant pour elle aussi.
0: Oui. Alors, comment ils vont arriver ces deux-là dans 500 pages à se rencontrer?
1: Je ne sais pas, parce que bon, lui aussi...
0: Ça me paraît compliqué quand même.
1: C'est assez compliqué, oui, parce qu'il y a beaucoup d'interdits dans l'affaire.
0: Il y a beaucoup d'interdits. Ouais. Alors, à un moment donné, elle va aller habiter au domaine des Prescott.
1: Oui.
0: Parce qu'en plus, il pense, lui, qu'il l'aura tout prêt pour la surveiller.
1: Oui.
0: Qu'elle ne fera pas ce qu'elle voudra, mais... Si, elle fait ce qu'elle veut. Parce qu'elle est quand même têtue, cette personne.
1: Alors, bon, elle est...
0: Elle a une forte personnalité.
1: On verra qu'elle est... Autant sa sœur, dans le premier tome, Elisabeth, du coup, elle a un tempérament bien trempé.
0: Ah, mais elle, pas du
1: Samantha
0: tout.
1: Est plus douce, mais ça reste...
0: Elle est ferme. Elle est
1: voilà.
0: Elle est ferme. Donc, qu'est-ce qu'on peut dire sans dévoiler tous ces 500 pages, quand même, on peut en dire. Vous me faites une moue, vous n'avez pas envie d'en dire plus.
1: Non, c'est pas ça, c'est que je m'interroge aussi.
0: Moi aussi, je m'interroge. Voilà. Il est avec son frère, il est en froid, quand même.
1: Oui.
0: Plus qu'en froid, parce que le frère lui reproche d'avoir avoir tué le frère de son épouse et de sa médecin, en fait.
1: Oui.
0: Donc ça passe pas. Alors, en lui confiant cette tâche de s'occuper du domaine et de Samantha, est-ce qu'au fond de lui, le frère, il pense pas que ça va les rapprocher, peut-être? Est-ce qu'il va y avoir des... Moi, je pense que dans ce livre, je suis même persuadée, il va y avoir quand même des événements qui peuvent rapprocher les deux frères. Ça veut pas dire pour autant qu'ils vont être copains-copains, frères-frères, mais ça veut dire quand même qu'il y aura un rapprochement. Moi, je le pense. Qu'est-ce que vous en pensez? Vous
1: n'avez
0: pas l'air convaincue.
1: Après, ça fait partie du chemin, voilà.
0: Mais
1: ça ne se fera pas tout seul.
0: Ah ben non.
1: Voilà.
0: Ah ben
1: en non. Plus, surtout qu'en plus, il va y avoir d'autres données qui vont rentrer, dans l'histoire, qui sont complètement externes.
0: Oui.
1: Voilà. D'autres menaces qui vont se faire sentir et ça va être.
0: C'est un roman qui est vraiment plein de rebondissements et de suspense.
1: Oui.
0: Jusqu'au bout.
1: Enfin,
0: parce que même la fin, oui. elle est belle, cette fin. Moi, je la trouve belle. Tout le monde ne la trouvera pas belle, mais moi, je la trouve belle. Bon, chacun son truc. Hein.
1: Merci.
0: Vous ne voulez pas qu'on en dise davantage, alors? Ça m'ennuie, quand même, un si beau livre.
1: Après, je pense que... Au niveau du personnage de Riley, on peut dire qu'il est plus à l'aise dans la nature, déjà.
0: Ah, c'est sa vie. Voilà. C'est sa vie, la nature.
1: Voilà.
0: Hein,
1: il s'est fait tout seul, il s'est forgé une carapace, il a toujours eu l'habitude de se battre, pour survivre, tout
0: bien
1: simplement.
0: Sûr.
1: Et donc, il est devenu architecte paysagiste.
0: Oui.
1: Ça aussi, il s'est fait tout seul pour ça. Et du coup, il est beaucoup plus à l'aise avec les éléments naturels
0: bien
1: qu'avec les autres êtres humains.
0: Oui, parce qu'il a reproché à son frère en disant « Toi, bien sûr, tu étais le préféré, mais pour telle ou telle raison. Hein, » lui, c'était le fils maudit, je dirais presque. Hein.
1: Oui.
0: Bah, oui, c'est
1: oui,
0: ça, en fait.
1: C'est
0: le fils maudit.
1: Oui.
0: Hein.
1: Oui.
0: C'est le fils maudit, mais... Il ne va peut-être pas le rester tout le temps, quand même. Moi, ça me fait de la peine pour ce personnage.
1: Ben justement, moi, ça me faisait de la peine aussi. Alors, pour ça que j'ai écrit le tome 2.
0: On va voir comme ça. Bien, nous allons marquer une seconde pause musicale.

0: Nous retrouvons Stéphanie Belot et son livre, le tome 2, on va dire, Le chemin de la rédemption, la famille des Prescott. Avant cette pause musicale, d'ailleurs, dont vous allez nous parler.
1: Donc, Turning Page, en fait, tourner la page, c'est une chanson qui a été écrite par Ryan O'Neill et spécialement pour la saga Twilight. Pour le dernier chapitre, et en fait, ben, tourner la page, c'est tout à fait...
0: On en a six à tourner des pages.
1: Et en fait, les paroles sont absolument sublimes de cette chanson, elles collent parfaitement au parcours de mes personnages.
0: Des personnages. Ouais. Alors oui, des personnages, parce qu'il faut savoir que sur Allée, moi j'essaye aussi de trouver des circonstances atténuantes et non pas exténuantes, en lui disant qu'il a quand même du mal à cerner Samantha.
1: Oui.
0: C'est un coup, elle est bien avec lui, un autre elle rejette, elle est quand même particulière cette jeune fille. Hein.
1: En fait, ce qu'il ne sait pas, c'est qu'elle, elle combat ses propres sentiments.
0: Oui, il ne faut pas.
1: Elle s'interdit absolument d'aimer cet homme. Et lui, il ne fait pas dans la nuance, quoi. Oui. C'est soit tout blanc, soit tout noir. Oui. Il ne comprend pas les subtilités du comportement de Samantha. Oui. Et tantôt, elle le fuit, tantôt, elle est bienveillante. Mais même quand elle est bienveillante, il ne le supporte pas, quoi. Puisque lui se juge impardonnable.
0: Lui se juge, voilà. Donc, il ne faut pas qu'elle m'aime. Si elle a des sentiments pour moi, il ne faut pas qu'elle le montre. Il ne faut pas. Finalement, l'un et l'autre, ils s'interdisent tout.
1: Voilà. Oui, mais après c'est quand même une histoire. Ils partent pas gagnants là-dedans, quoi, parce que
0: pas gagnant du tout, même.
1: Assez compliqué.
0: Pas gagnant du tout. C'est bien pour ça qu'il faut lire tout le livre. Hein, c'est ce que je conseille aux auditeurs, parce que vous savez, vous pouvez dire quand même, elle nous parle de 600 pages, mais pour ce qu'elle nous raconte, c'est pas beaucoup. Mais il faut quand même que j'explique. C'est que l'auteur qui est en face de moi ne veut pas dire certaines choses. Donc je me tais. Alors, vous avez bien compris, pour ce livre, si vous voulez l'acquérir, il faut, et surtout si vous voulez savoir la suite, alors peut-être vous avez lu le tome 1, c'est possible, mais si vous voulez vous procurer les deux, c'est possible aussi. Et cette couverture, elle est belle, cette couverture, tout comme la première, hein.
1: Oui,
0: c'est le même style. Hein.
1: C'est un,
0: ce choix.
1: Un couple. On voit
0: front contre front.
1: Voilà. Et justement, cette idée qu'ils sont on peut imaginer qu'ils sont dans un bal, puisqu'il y a les bougies en arrière-plan qui donnent une profondeur à cette scène un petit peu intimiste. Et du coup, ils sont vraiment en premier plan, là, tête contre tête. Et on a vraiment l'impression, du moins, c'est ce que j'aurais aimé faire ressentir, que chacun puisse sa force l'un dans l'autre.
0: L'un dans l'autre,
1: voilà, oui.
0: C'est de très belles couvertures. Oui. C'est un livre qui est paru aux éditions...
1: À Plume de Mimi Édition. Donc, c'est une maison d'édition spécialisée dans la romance. Romance de toutes sortes, new romance, dark romance, romance à suspense, policier, etc. Et historique, bien sûr. Et qui est basée dans les Hauts-de-France, à Brébières. Donc, Émilie Achin est la gérante de cette
0: vous faites
1: maison
0: bien d'édition. En parler.
1: Oui.
0: Elle a fait une belle chose. Enfin, c'est pas elle qui a écrit, mais elle a réalisé un bel ouvrage.
1: En tout cas, grâce à elle, ça fait deux fois de suite que je réalise mon rêve, donc je la remercie beaucoup.
0: Il y aura peut-être une troisième fois, mais ça, on va en parler. Donc, ces livres, on peut les trouver où? Alors, c'est la question un petit peu bébête, parce qu'en fait, il y a un code barre derrière.
1: Voilà.
0: On le commande chez le libraire, s'il n'y est pas. Mais dans la région, il est chez des libraires. Oui. On peut le trouver dans des points de vente?
1: Oui, tout à fait. Donc, il se trouve à Lezoux, chez Parenthèse Lecture, donc la librairie de Nathalie. Il se trouve aussi chez Damien Les Petits Papiers, à Puy-Guillaume.
0: D'accord.
1: C'est deux libraires avec qui je travaille régulièrement. Donc, voilà. Et je les remercie aussi, d'ailleurs.
0: Vous êtes sur les réseaux sociaux.
1: Oui,
0: on sur peut les vous réseaux. Joindre. Vous envoyez un petit message en disant je veux les livres.
1: Voilà,
0: vous
1: oui.
0: Vous les faites avec une dédicace.
1: Je réponds aux messages et les gens peuvent suivre mon actualité.
0: Parce que figurez-vous, chers auditeurs, parce qu'on vous dit tout, hein, les auditeurs. Moi, j'ai un livre qui n'est même pas moi. Il est à ma petite fille. Parce que ma petite fille a lu le tome 1 de Stéphanie et m'a dit « Mais mamie, le tome 2, tu me le donnes ?» Je dis « Attends que je reçoive Stéphanie à la radio, je te le donnerai après. » Ah oui, elle est accro. Hein.
1: Oui.
0: Elle est accro. Vous y avez fait une belle dédicace, que je ne dis pas parce que c'est pour elle. Mais ce livre est à Lisa, ma petite fille.
1: Oui.
0: Ça, c'est une chose. Ben, moi, je vous pose une question. Est-ce qu'il y a l'écriture d'un tome 3? Est-ce qu'il y a l'écriture d'un autre récit? Est-ce que vous avez des idées d'écriture? Voilà.
1: Alors, ben, des idées, oui, je manque
0: pas. Est-ce qu'il y a quelque chose en cours?
1: Alors, ben, plusieurs choses, à vrai dire. Je suis en train de revoir un manuscrit, mais c'est une romance contemporaine.
0: Oui.
1: Bon, après, je sais pas si elle sortira de mes tiroirs, finalement. On verra. J'y travaille. J'écris aussi une romance historique, mais qui se passe, on remonte le temps encore plus, qui se passe sous Guillaume le Conquérant.
0: Ah oui, effectivement.
1: Voilà. Et pareil, bon, je me laisse le temps de faire les choses.
0: Le temps, 10 ans.
1: Voilà, c'est pour ça que je dis ça.
0: Je ne sais pas si je peux vous donner rendez-vous dans 10 ans.
1: Après, voilà, j'écris pour le plaisir et puis...
0: Je voudrais bien vous revoir avant 10 ans, moi.
1: Oui, mais bon,
0: rien de sûr.
1: Il faut vraiment que je sois satisfaite de ce que j'ai écrit
0: vous avez bien raison.
1: Avant de le sortir. Là, ça allait. Donc
0: et si ce n'était pas moi qui vous recevait, ce serait quelqu'un d'autre et ce serait tout autant agréable.
1: C'est
0: tout autant agréable. Alors, Stéphanie, maintenant, on est sorti du livre, on a dit qu'on pouvait se procurer. Vous avez des rendez-vous peut-être de signature?
1: J'ai des dédicaces, oui, qui sont prévues. Donc, alors, le vendredi 12 juin à l'espace culturel Leclerc-en-Val. La matinée du mercredi 17 juin, je serai chez Damien Les Petits Papiers, à Puy-Guillaume. La journée du vendredi 19 juin, je serai à partir de 10h chez Parenthèse Lecture à Le Zoo. Et le 28 juillet, je suis à l'espace culturel Leclerc-Lapardieu. Et ensuite, eh ben, je mettrai au fur et à mesure sur les réseaux.
0: C'est déjà pas mal. Après, vous pourrez voir avec les gens que vous aurez rencontrés. Voilà. Dites-moi, comme je dis toujours, cette émission, c'est la vôtre. Est-ce que vous auriez quelque chose à dire qui serait hors de vos livres ou une passion que vous avez ou quelque chose qui vous tient à cœur, que vous pourriez dire à l'antenne? Moi, j'ai parlé de la dédicace. Dites ce que vous voulez.
1: Eh bien, remercier, non, enfin, juste, voilà, pas de passion particulière, mais juste remercier les personnes qui m'ont soutenue jusque-là. Et puis, ben, vous, les auteurs que je rencontre au cours des salons, c'est un monde. Enfin, il y a quelques années de ça, j'imaginais pas du tout sortir un livre déjà. Donc là, je vis un rêve éveillé, en fait. Et il y a une bienveillance entre auteurs, je trouve ça génial.
0: Oui.
1: Donc, voilà.
0: Et le 12 avril, vous étiez au Salon de l'Huile des Serres. Et le 12 avril, pour vous, c'est une date.
1: Voilà.
0: Alors.
1: Eh bien, c'était la sortie exclusive du tome 2, justement.
0: Et vous avez eu des visiteurs, des lecteurs qui sont venus chercher le tome 2.
1: Oui,
0: qui avaient lu le tome. Alors, vous avez certainement eu aussi des lecteurs qui n'avaient pas lu le tome 1.
1: Alors, oui. Ben,
0: qui ont voulu les deux.
1: Voilà. Et ben, ça m'est arrivé aussi.
0: Ben voilà, ça c'est formidable, voilà. C'est formidable. Oui.
1: Donc,
0: ah non, non, mais il faut vraiment lire ces livres, vous prenez votre temps. Alors, bon, moi, si je peux avaler 600 pages en 3 jours, peut-être pas pour tout le monde, mais prenez votre temps pour le lire et vous allez vous régaler. Quelque chose à ajouter d'autre?
1: Non, mis à part merci, merci aux auditeurs.
0: C'est
1: merci
0: moi qui vous remercie. Je vous dis au revoir, Stéphanie.
1: Au revoir, merci.
0: À tous et à toutes, chers auditeurs, je dis au revoir, à très bientôt avec un autre auteur, une autre histoire sur Radio Coquelicot 99 FM, votre radio du Val de Sioule.
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Bonjour aux amoureuses et inconditionnelles de Coquelicot. Quel plaisir de vous retrouver pour cette heure que nous allons passer ensemble et qui nous verra aborder, comme nous le faisons depuis quelques mois, un sujet que l'on aime, qui nous fait vibrer, qui nous anime, bref, qui nous rend vivants. Et aujourd'hui, nous allons évoquer des personnes qui, dans nos parcours de vie, ont joué le rôle de guide, ont été des exemples et, ce faisant, nous ont permis d'oser tracer notre route. Des êtres qui, pour certains, avaient l'aura des héros. Et quand je dis héros, c'est dans tous les sens du terme que je l'entends. En effet, si l'on s'en réfère aux définitions du dictionnaire de l'Académie française, elles sont au nombre de trois. La première, à tout seigneur tout honneur, est destinée aux demi-dieux de l'Antiquité, mais à ce jour, il est plutôt rare d'en croiser. Puis on trouve, pour la suivante, les personnes qui se distinguent par un courage hors du commun, obtiennent à la guerre des succès éclatants, ou exécutent de grandes et périlleuses entreprises. Enfin, pour ce qui est de la dernière, elle renvoie au personnage principal d'une œuvre d'imagination. Ces trois versions vont nous permettre, c'est certain, d'alimenter entre nous une belle discussion et vous verrez qu'une heure ne sera pas suffisante pour faire le tour du sujet. Ah, je viens d'entendre quelqu'un parmi vous qui a dit « comme d'hab ». C'est vrai, mais cela dit, c'est aussi l'aveu que nous passons à chaque fois un bon moment ensemble. Mais dites donc, en vous disant ça, je me rends compte qu'il nous manque quelqu'un. Lucien, évidemment. Et évidemment, Lucien, comme c'est vraisemblablement le cas pour beaucoup de garçons, a eu tôt fait de voir son père comme l'exemple à suivre. François Mitterrand a écrit à propos de son père « Si je cherche à me représenter ce que peut être un homme juste, c'est à lui que je pense. » Un constat qui vaut pour Lucien. Il est vrai que son paternel était quelqu'un de droit, l'équité chevillée au corps et l'injustice en aversion. Il n'était pas homme à faire de longs discours. Son fils a rapidement compris qu'il fallait se faufiler dans ses silences et l'observer pour apprendre de lui. Par son attitude, sa façon d'être, il démontrait plus qu'il n'expliquait. Son père était un guide qui transmettait par l'exemplarité plus que par les mots. Une pédagogie à son image, imposant à Lucien d'observer son précepteur sans qu'aucune consigne ne lui ait été donnée dans ce sens. Une école où il suffisait de regarder pour progresser. Ce n'est que bien plus tard, adulte et parent lui-même, qu'il avait appris que son père avait été honoré pour des actes d'héroïsme lors d'une guerre. Il aurait tellement été fier de savoir ça quand il était enfant. Ce n'était pas faute d'avoir interrogé son père au sujet des conflits dans lesquels il avait été engagé. Un domaine attirant pour les jeunes garçons. Une curiosité qui n'avait pas été étanchée. Ce n'était pas le genre de la maison que de vanter ses exploits. Mais finalement, Lucien avait apprécié de découvrir de cette façon le passé de l'homme qui lui servait d'exemple, plutôt que d'entendre son géniteur se glorifier à ce propos. Peut-être aurait-il douté des paroles de l'être qu'il admirait. C'est vrai que, à choisir, c'était nettement mieux dans ce sens-là que l'inverse. Imaginez, chers auditeurs, le traumatisme que pourrait provoquer pour un enfant la découverte que son père ne soit pas le héros qu'il s'est sans cesse targué d'avoir été, mais un être méprisable pour avoir sali la légende sur laquelle se construisent les enfants. Eh bien, c'est exactement ce qu'aura vécu Sorge Chalandon. Je vois que certains parmi vous savent à qui je fais référence. Je vais néanmoins vous parler un peu de lui car c'est un homme qui a fait de sa vie un parcours incroyable. Aux yeux de Lucien, il est une personne inspirante. Aussi, se rejoignent-ils dans l'amour qu'ils portent aux mots, dans leur forme écrite,
malgré une jeunesse aux antipodes l'une de l'autre. Il est vrai qu'ils ont eu des pères aux personnalités diamétralement opposées. Sorge Chalandon aura eu une enfance marquée par la violence et la mythomanie du sien. À 17 ans, il parvient à obtenir son émancipation et à fuir le foyer de maltraitance où il a grandi. Il découvre alors l'univers de la rue, la débrouille, la vie sans toit au-dessus de la tête. De bonnes rencontres vont l'aider à trouver un logement et l'ouvrir au savoir. C'est ainsi qu'il rentre au quotidien Libération, d'abord comme monteur, puis comme dessinateur de presse, avant de devenir journaliste et grand reporter. En 1988, il couvre pour le journal le procès de Klaus Barbie. Un de ses articles lui vaudra de recevoir le prix Albert Londres. Aujourd'hui, beaucoup le connaissent pour les livres qu'il a commis. Parmi ceux-ci, je ne saurais trop vous conseiller de lire « Mon traître » et « Retour à Killybegs », deux titres qui évoquent la période sombre de l'Irlande du Nord, dont l'auteur est un témoin dès 1977. Le quatrième mur traite du Liban au travers d'une pièce de théâtre, Antigone, qu'un homme souhaite monter dans Beyrouth, en guerre, en réunissant comme acteurs des jeunes gens issus des communautés qui s'affrontent jusqu'à la mort dans le pays. Faire jouer ensemble des acteurs chrétiens, juifs, musulmans, chiites, maronites, au cœur de la folie où verse parfois l'humanité, dévoilant ainsi son pire visage, relève d'une gageure tout aussi folle que la situation dramatique que vit alors ce pays. Cette histoire est un véritable souffle qui emporte ses lecteurs. Je ne vais pas vous citer sa bibliographie complète, mais sachez que c'est un écrivain à découvrir absolument. Pour en revenir au sujet du jour, celles et ceux qui ont été des guides, des exemples, des héros pour les enfants que nous avons été, le père de Sorge Chalandon aura fait croire qu'il endossait tous ses rôles avant que son fils ne comprenne qu'il n'était en réalité qu'une vile personne. L'auteur évoque ce que fut son géniteur dans plusieurs ouvrages. La légende de nos pères, Profession du père, Enfant de salaud. Je vous les cite comme un simple conseil de lecture. Lucien, l'âge adulte largement atteint, abordera le sujet de l'héroïsme avec son père. Il ne recevra que très peu de confidences sur les actes qui avaient valu à son paternel cette reconnaissance. Ce qu'il en a retenu, c'est que face à une situation critique, un être seul ne peut pas savoir à l'avance s'il aura la bonne réaction. La même personne peut se sentir armée d'un courage à toute épreuve, et donc se comporter de manière héroïque, ou être submergée par les doutes ou la peur, et se comporter alors comme quelqu'un de pleutre. Cela peut être fonction de ce qu'auront été les heures ou minutes précédant l'acte, de la période traversée, des émotions ressenties. Son père avait juste dit à Lucien qu'il s'était trouvé là où il fallait être, au bon moment. Il avait puisé la force nécessaire dans le groupe d'hommes qu'il dirigeait. Il était alors chef de section et à ses yeux, se devait de montrer l'exemple. Ne juge pas une personne sur ses actes face à une situation à laquelle tu n'as pas toi-même été confronté, avait-il poursuivi. Il se peut qu'un jour, on puisse avoir la bonne réaction et le lendemain, se louper totalement. La frontière est ténue entre l'héroïsme et la lâcheté. Voilà qui nous offre l'occasion de faire notre première pause musicale en compagnie de Daniel Balavoine.

N'ayant pas reçu toutes les confidences qu'il aurait souhaitées de la part de son père, le jeune Lucien n'avait pas manqué de se créer une galerie de héros. Héros qu'il accompagnait dans tous ses défis, épreuves, compétitions, dès lors qu'il logeait dans ses pensées. L'un des premiers à les arpenter n'était autre que le Néo-Zélandais Edmund Hillary. C'est rassurant de voir, à travers la réaction de quelques-uns d'entre vous, amoureuses et inconditionnelles de Coquelicot, qu'il n'a pas été totalement oublié, ni même son exploit. C'est l'homme qui restera à jamais dans les mémoires et dans les livres d'histoire comme étant le premier à avoir atteint le toit du monde, l'Everest, qui culmine, comme vous le savez, à 8848 mètres. C'est du moins l'altitude que les profs de géographie avaient gravée dans un coin du crâne de Lucien. Aujourd'hui, la côte a été revue à la hausse. Oh, pas beaucoup, 1 mètre. Ce qui situerait donc le sommet à 8849 mètres. L'explication du nom porté par cette montagne me semble plus intéressante. Longtemps, les géographes occidentaux l'ont appelé le Pic 15. Les autochtones lui attribuent un nom différent. Baptisé Chomolungma, en tibétain, ce qui signifie « déesse mère du monde », Sagarmatha, en népalais, ce qui veut dire « mère de l'univers », ou Shengmufeng, par les Chinois, que l'on peut traduire par « sainte mère du pic », ce sommet est considéré par ses populations locales comme étant la mère de toutes les montagnes. Les peuples du sous-continent indien l'évoquent telle une déesse, un géant regardant le monde. Au milieu du 19e siècle, les Britanniques entreprirent de mesurer l'ensemble de l'Inde, y compris les hautes montagnes. Souvent, pour nommer les pics, ils choisissaient des noms locaux. Mais cette nouvelle montagne avait tellement d'identité pour les habitants des régions proches que l'arpenteur général chargé des mesures, Andrew Scott Voss, décida de lui attribuer le nom de son mentor, Sir George Everest. Ce dernier a régulièrement souligné qu'il n'avait rien à voir avec le travail de mesure de ce sommet, ajoutant même qu'il aurait préféré un nom plus traditionnel ou autochtone pour cette montagne, mais rien n'y fit, le nom Everest est resté. Revenons à Lucien qui, dans sa jeunesse, avait intégré Edmund Hillary à sa liste d'exemples à suivre. Il s'en était épanché à sa mère qui lui avait alors dit « Est-ce que tu sais qu'il n'était pas seul le jour où il a atteint le sommet de l'Everest ?» Elle lui avait expliqué que souvent, lorsque cela touche à l'histoire avec un grand H, les Occidentaux font preuve d'une mémoire sélective. C'est ainsi que Lucien avait découvert l'existence de Tenzing Norgay. Ce n'est pas parce que c'était un Sherpa népalais que sa vie doit être considérée comme moins importante qu'une autre, avait-elle conclu. Dès lors, cette phrase sera gravée à tout jamais dans le cœur de Lucien. Sur la planète, toutes les vies ont le même prix. Devrait l'avoir, car dans les faits, ce n'est pas toujours le cas. Je ne vais pas développer cela, la digression serait trop longue. En revanche, il n'est pas impossible qu'on échange sur ce sujet dans un prochain épisode. Lucien avait tout fait pour en apprendre davantage sur Tenzing Norgay. Les recherches prenaient alors du temps. Internet était bien loin d'avoir vu le jour. Il fallait pour ça fréquenter les rayonnages des bibliothèques. Dès lors, lorsqu'une personne évoquait devant lui la première conquête de l'Everest, le 29 mai 1953, par Edmund Hillary, Lucien précisait l'identité du Sherpa et exigeait que personne ne l'oublie jamais. Une fois les deux conquérants du plus haut sommet de la planète redescendus et honorés, ils firent face à une même question des journalistes et des autorités, une question réitérée durant des années. Qui de vous deux est parvenu le premier au sommet ? Edmund Hillary, qui savait qu'ils allaient faire face à une telle interrogation, n'a jamais voulu répondre à cette question. Pour un alpiniste, disait-il, peu importe qui arrive en premier. En général, complétait-il, celui qui grimpe le plus vite laisse son partenaire prendre la tête. Il laissait ainsi les questionneurs dans un grand flou.
Le pacte des deux hommes est resté secret deux courtes années, jusqu'à ce que Tenzing Norgay révèle dans son autobiographie, Tiger of the Snows, Tigre des Neiges, que Hillary l'avait précédé sur le toit du monde. L'alpiniste néo-zélandais aurait aimé que cela ne se sache pas. C'était un gentleman, doublé d'un philanthrope. Cette immense qualité, dont il était doté, confortait Lucien dans son choix de l'avoir élu parmi ses héros lorsqu'il était jeune. Et depuis l'échange avec sa mère, le nom d'Edmond Hillary est indissociable avec celui de Tenzing Norgay, deux héros pour le prix d'un. De ceux que l'on nomme, pour reprendre le titre du livre de Lionel Terray, grand alpiniste devant l'éternel, les conquérants de l'inutile. Lucien pense que, tant qu'il y en aura, on pourra continuer d'avoir foi en l'humanité. Le moment est venu de s'offrir un petit intermède en chanson, en compagnie de Jean-Yves Ragot.

0: Au sortir de sa jeunesse, Lucien avait compris que les héros, guides, modèles, exemples, pouvaient hériter de tels qualificatifs sans pour autant avoir réalisé un exploit. Il avait saisi cela par la lecture, notamment en parcourant les mots d'Albert Camus. Curieusement, il a découvert cet écrivain par le premier livre que l'auteur aura fait publier. Est-ce que certains d'entre vous ont le titre de cette œuvre ? Oui ? Non ? Il s'agit de « L'envers et l'endroit », qui a été édité en 1937. Pour ceux qui ne l'auraient jamais lu, si je puis me permettre un conseil, plongez-vous dans cette suite d'essais sans tarder. Lucien est sorti grandi de la lecture qu'il en a faite. Certaines phrases sont des leçons de vie qui resteront à jamais gravées en lui. Camus dira de cet ouvrage de jeunesse « Il est la source secrète qui a alimenté ou aurait dû alimenter tout ce que j'ai écrit. Ma source est dans l'envers et l'endroit, dans ce monde de pauvreté et de lumière où j'ai longtemps vécu et dont le souvenir me préserve encore des deux dangers contraires qui menacent tout artiste, le ressentiment et la satisfaction. » Ce premier livre a été publié à peu d'exemplaires et sera réédité en 1956, augmenté d'une préface signée par Camus lui-même. Dans celle-ci, on relève nombre de fulgurances. Je vous en cite quelques-unes dont s'est nourri Lucien. « Je ne sais pas posséder ce que j'ai et qui m'est toujours offert sans que je l'ai cherché, je ne puis rien en garder. Je suis avare de cette liberté qui disparaît dès que commence l'excès des biens. Le plus grand des luxes n'a jamais cessé de coïncider pour moi avec un certain dénuement. » Toujours dans la préface, « Les êtres que j'ai aimés ont toujours été meilleurs et plus grands que moi. » Une autre phrase de ce texte d'ouverture, « Dans le secret de mon cœur, je ne me sens d'humilité que devant les vies les plus pauvres ou les grandes aventures de l'esprit. » Une autre encore, « Si la solitude existe, ce que j'ignore, on aurait bien le droit à l'occasion d'en rêver comme d'un paradis. J'en rêve, comme tout le monde. Mes deux anges tranquilles m'en ont toujours interdit l'entrée. L'un montre le visage de l'ami, l'autre la face de l'ennemi. » On peut lire, toujours dans la préface, « Il n'y a pas d'amour de vivre sans désespoir de vivre. » Un peu plus loin, une autre phrase, « Rêver de morale quand on est un homme de passion, c'est se vouer à l'injustice dans le même temps où l'on parle de justice. » Et pour finir, car je ne voudrais pas vous lasser, une œuvre d'homme n'est rien d'autre que ce long cheminement pour retrouver par les détours les deux ou trois images simples et grandes sur lesquelles le cœur, une première fois, s'est ouvert. À ce stade du récit, je vous propose, amoureuses et inconditionnelles de Coquelicot, d'écouter un extrait de « L'été » écrit par Albert Camus, qui permet de percevoir la puissance de ces mots.
1: « Il y a pour les hommes d'aujourd'hui un chemin intérieur que je connais bien pour l'avoir parcouru dans les deux sens et qui va des collines de l'esprit aux capitales du crime. Et sans doute on peut toujours se reposer sans dormir sur la colline ou prendre pension dans le crime. Mais si l'on renonce à une part de ce qui est, il faut renoncer soi-même à être. Il faut donc renoncer à vivre ou à aimer autrement que par procuration. Parfois, à l'heure de la première étoile dans le ciel encore clair, sous une pluie de lumière fine, j'ai cru savoir. Je savais en vérité. Je sais toujours peut-être. Aussi, je m'efforce d'oublier. Je marche dans nos villes de fer et de feu. Je souris bravement à la nuit. Je hèle les orages. Je serai fidèle. J'ai oublié en vérité, actif et sourd désormais. Mais peut-être un jour, quand nous serons prêts à mourir d'épuisement et d'ignorance, pourrai-je renoncer à nos tombeaux criards, pour aller m'étendre dans la vallée sous la même lumière et apprendre une dernière fois ce que je sais. »
0: Ces mots sont extraits de « Retour à Tipaza », une des nouvelles du recueil « L'été », rédigée en 1939. Tipaza est un antique port romain dont il ne reste plus que des vestiges, situé à 70 km à l'ouest d'Alger. Albert Camus aimait s'y rendre. C'était pour lui un lieu de recueillement, d'apaisement, de réflexion et de méditation. Un lieu où Lucien, en mars 1989, mettra ses pas dans ceux du philosophe, qui d'ailleurs ne se considérait pas comme tel, du romancier, dramaturge, essayiste, nouvelliste, journaliste, bref, tout ce qui faisait de cet homme un guide spirituel pour lui. C'était au cours d'une rencontre entre les présidents français et algériens. Après plusieurs entretiens dans la résidence privée du président Chadli Ben Jedid, à Alger, les deux hommes s'étaient rendus au cœur des ruines romaines de Tipaza. Surplombant le site, une stèle, érigée en 1961, est dédiée à Albert Camus. Elle a été sculptée et gravée par Louis Benisti, un proche de l'écrivain, qui disait de lui qu'il était un des rares artistes jeunes qui ait compris qu'une œuvre doit être longtemps portée en soi et qu'il avait saisi qu'on ne crée pas avec des interrogations et des inquiétudes, mais qu'une œuvre est une réponse. Lucien s'était imprégné des mots de Camus gravés sur la stèle. « Je comprends ici ce qu'on appelle gloire, le droit d'aimer sans mesure. » La phrase, telle les inscriptions romaines antiques, est écrite en une succession de lettres majuscules aux espacements irréguliers entre les mots. Cela rajoute du charme à leur sens profond. Lucien ne saurait trop vous inciter à découvrir ou à redécouvrir Albert Camus. Apprivoisez-le en parcourant les lettres qu'il a adressées à son instituteur, cher monsieur Germain. Puis, lisez son discours de Suède, celui qu'il a prononcé lors de sa réception du prix Nobel de littérature à Stockholm en 1957. Plongez-vous ensuite, sans modération, au cœur des mots de ses ouvrages, en commençant, seulement si vous le souhaitez, chers auditeurs, comme l'avait fait Lucien, par sa première œuvre, L'envers et l'endroit. Albert Camus aura joué un rôle de guide auprès de Lucien en lui faisant découvrir une philosophe trop méconnue du grand public. Je veux parler de Simone Veil. Attention, chers auditeurs, de ne pas confondre cette personne avec son homonyme, rescapé des camps de la mort, ministre de la Santé qui a défendu la loi dépénalisant le recours à l'IVG, loi qui aujourd'hui porte son nom. Puisqu'il est question de nom, c'est d'abord à cela qu'on peut les différencier. Le patronyme de la femme politique débute par un V, quand celui de la philosophe commence, lui, par un W. C'est de cette dernière que Camus disait « Simone Veil est le seul grand esprit de notre temps ». Il est vrai que de nombreux aspects rapprochaient ces deux êtres, la pensée grecque, le syndicalisme révolutionnaire, le goût de la beauté, et jusqu'à leur mort tragique. Malgré tout, ils ne se seront jamais rencontrés. Savez-vous ce qu'Albert Camus a fait la veille de s'envoler vers Stockholm afin d'y recevoir le prix Nobel de littérature? Pour ceux qui se prêtent au jeu de chercher la réponse, je précise que c'était donc le 8 décembre 1957. Bon, je vous taquine un peu, c'est plus difficile qu'une question super banco. Eh bien, il s'est rendu aux 3 rue Auguste Comte, à quelques pas du Jardin du Luxembourg à Paris, pour se recueillir dans l'appartement où avait vécu Simone Veil. Seul, dans le silence d'une chambre aux allures de sanctuaire, où gisaient, tels des reliques, les livres de la philosophe. Ces écrits sont intéressants. Peut-être que certains d'entre vous, après cette petite présentation, auront envie de lire ces mots. En attendant, nous allons nous accorder une pause en compagnie de Serge Lama, qui chante Camus.
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0: Si vous le voulez bien, amoureuses et inconditionnelles de Coquelicot, on va revenir un peu en arrière pour retrouver Lucien en plein cœur de sa jeunesse, à l'heure où il s'était constitué une petite équipe de héros. C'est vrai, vous avez raison, on fait le yo-yo dans sa vie. À ce propos, est-ce que les enfants d'aujourd'hui jouent encore au yo-yo? Nos jeunes auditeurs ont l'air de dire que oui. C'est chouette. Ça me permet de croire que j'appartiens à la génération actuelle. Vous me dites quoi? Ah ouais? Je ne savais pas que c'était devenu une pratique sportive à part entière, avec des compétitions à la clé et des titres à gagner. Ben c'est super de savoir que ce jeu perdure, car après la toupie, il est considéré comme le jeu le plus ancien. Les Grecs y jouaient il y a plus de 2000 ans. Il n'y a donc pas de raison qu'on ne s'autorise pas à jouer au yo-yo dans la vie de Lucien. Son entrée dans l'adolescence correspond à la naissance de la première course à la voile autour du monde, en solitaire et sans escale. Nous sommes en 1968 et l'épreuve prend alors le nom de Golden Globe Challenge. Il n'y eut pas, comme c'est le cas aujourd'hui pour le Vendée Globe, un départ collectif ni un point de départ et une ligne d'arrivée imposée. Les concurrents, au nombre de 9, pouvaient s'élancer depuis le port anglais de leur choix et y revenir après avoir doublé les 3 caps. La technologie n'étant pas ce qu'elle est aujourd'hui, c'est au sextant et à la boussole que les participants se dirigeaient. Parmi eux, un Français répondant au nom de Bernard Moitessier. Il est un marin aguerri qui a multiplié les navigations au moment de s'élancer dans ce défi. Son enfance et son adolescence passées en Indochine, son engagement pour la désescalade nucléaire pendant la guerre froide, sa volonté de voir des arbres fruitiers être planté dans les villages français, font de lui une personnalité à part parmi les concurrents. On le connaît également en tant qu'auteur, pour avoir écrit « Vagabond des mers du Sud » et « Cap Horn à la voile », livres qui auront trouvé un véritable public. Longtemps hésitant à l'idée de participer à cette course, il finira par s'engager à bord de Joshua, le bateau en acier qu'il a conçu quelques années plus tôt. Une fois doublé les 3 caps, que sont Bonne Espérance, Lewin et Horn, Moitessier est en tête, surpassant Robin Knox Johnston, pourtant parti un mois avant lui. Dans la remontée de l'Atlantique, il décide de cesser la course vers la victoire qui lui aurait rapporté le prix de 5000 livres pour le parcours le plus rapide, ainsi que le trophée, un globe en or promis au premier arrivé. Le 18 mars 1969, il catapulte un message à l'aide d'un lance-pierre sur un cargo qu'il croise. « Je continue sans escale vers les îles du Pacifique parce que je suis heureux en mer et peut-être aussi pour sauver mon âme. » Bernard Moitessier fait alors face à 2 types de réactions. Certains le perçoivent faible et perdant, quand d'autres l'élèvent au-dessus du conformisme. Toujours est-il qu'il poursuit sa navigation, double de nouveau le cap de Bonne Espérance, celui de Lewin, et remonte le Pacifique jusqu'à Tahiti, où il met pied à terre après 303 jours de mer. Il racontera cette aventure dans le livre intitulé « La longue route ». Avoir préféré la liberté à l'argent et aux honneurs fait de cet homme un héros aux yeux du jeune Lucien. Ce dernier patientera jusqu'en 1993 avant de lire « Tamata et l'Alliance », le livre dont Bernard Moitessier mettra 11 années pour l'écrire. Certaines pages résonnent comme son testament spirituel. Dans un passage, il revient sur la décision qu'il a prise et qui a motivé son choix de quitter la course à sa manière. « La destination d'origine, dit-il, est presque à la fin du bout dehors. » Mais tout disparaîtrait si je m'en satisfaisais. La vérité que je recherche inconsciemment se révélera peu à peu, mais je sais qu'elle m'appelle infiniment plus loin. Revenir maintenant reviendrait à ne jamais partir. Ce serait l'acceptation tacite des règles de l'ancien jeu imposées par d'autres. ce serait me trahir. Des mots qui font d'un homme un être libre. Écoutons ce que Pierrot lui a dédié dans une chanson.
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En 1968, loin des slogans, des pavés, une voix au vent s'érige contre la marche au progrès.

0: les cocotiers. Une leçon de savoir-vivre, elle est signée Moitessier.
1: Bernard Moitessier est né à Hanoï, au Vietnam, qui l'année de sa naissance. Bernard Moitessier est né à Hanoï, au Vietnam, qui l'année de sa naissance était un territoire.

0: Une ville sans aucun centre d'intérêt. Une ville où les touristes ne s'arrêtent pas. Depuis près de 30 jours qu'ils arpentent le pays, le sac sur le dos, rien d'étonnant à les voir sortir des sentiers battus. C'est un choix assumé. La seule différence, cette fois-ci, c'est que Lucien n'a rien révélé de la destination vers laquelle il entraîne celle qui l'accompagne. Il lui a juste dit qu'il ne quitterait pas le Vietnam sans se rendre à l'endroit où il l'emmène d'un coup de scooter. Arrivé sur place, il s'assoit un peu à l'écart. Avant de découvrir ce lieu, je vais te raconter son histoire. Lucien débute alors son récit. À l'aube du 16 mars 1968, des hélicoptères déposent environ 120 GIs de la compagnie commandée par le capitaine Medina. Un peloton encercle le village, puis le reste de la troupe pénètre les lieux sans la moindre opposition et sans trouver un seul combattant vietnamien. La population, habituée à voir des soldats américains patrouiller, ne fuit pas lorsqu'elle est rassemblée par petits groupes. C'est pourtant le moment où les tueries ont commencé. Un premier Vietnamien est tué d'un coup de baïonnette par un GI qui pousse ensuite un villageois dans un puits avant d'y jeter une grenade. Cela déclenche une folie meurtrière dans l'esprit de la plupart des soldats. Une vingtaine de femmes et d'enfants, priant agenouillés autour d'un temple, sont abattus par des tirs dans la tête. Un autre groupe d'environ 70 villageois est encerclé, puis conduit dans un fossé d'irrigation. Ils seront tous tués par des tirs auxquels participeront les commandants de peloton. Le bétail, les chats et chiens sont aussi pris pour cible. Les huttes sont brûlées. Les soldats américains poursuivent sans relâche les villageois tentant de fuir. Le paroxysme de cet horrible massacre est atteint lorsque, avant d'être tués, des femmes et des fillettes sont violées, battues, torturées ou mutilées. 504 villageois, désarmés et innocents, auront perdu la vie ce jour-là, victimes de la barbarie humaine. Le pire de ce dont est capable l'homme a été commis à My Lai en ce 16 mars 1968. Hugh Thompson Jr. est pilote d'hélicoptère. Sa mission principale consiste à fournir des renseignements aux troupes opérant à pied sur les positions de l'ennemi. Au besoin, il peut leur apporter un soutien aérien. Ce jour-là, avec son équipage composé de Glenn Andreotta et Lawrence Colburn, il survole My Lai, longtemps après que l'opération a débuté. Il découvre alors beaucoup de civils morts ou blessés et comprend ce qu'il se passe au sol. Bouleversé, il pose son hélicoptère entre les troupes américaines et des villageois qui les fuient en tentant de se mettre à l'abri. Hugh Thompson Jr. ordonne à son mitrailleur de porte, Larry Colburn, de diriger son arme sur le groupe de GIs. Il s'adresse alors au commandement de peloton et le menace d'ouvrir le feu sur ses hommes s'il ne cesse pas immédiatement d'abattre les villageois. Il lui demande de l'aide pour faire embarquer les femmes et les enfants dans l'hélicoptère afin de les sauver de la mort. La réponse qui lui parvient est que la meilleure des options pour les sortir de leur planque, c'est d'y balancer des grenades. Thompson, alors seul, entraînera un petit groupe de villageois dans son hélico. Je pense que Lucien ne nous en tiendra pas rigueur si on interrompt son récit afin d'écouter Larry Colburn.
1: Quand on a vu le capitaine Medina tuer une femme juste devant nous, c'est devenu parfaitement clair. C'était nos propres soldats qui commettaient ces atrocités. Une femme que nous avions signalée au sol avait une blessure à la poitrine et elle faisait des signes de la main comme si elle demandait de l'aide. Medina s'est approché d'elle et l'a regardée. Il a jeté un coup d'œil dans notre direction. Nous étions une dizaine de mètres plus loin, à 2 ou 3 mètres au-dessus du sol.

0: And he looked up.
1: Il nous a regardé encore, lui a donné un coup de pied et l'a achevé. C'est à ce moment-là que Thompson, notre pilote, s'est rendu compte qu'il allait devoir intervenir physiquement. Glenn Andreotta, qui se trouvait à gauche dans l'hélicoptère, nous a dit qu'il venait de voir des personnes dans un abri souterrain. Nous avions aussi remarqué qu'il y avait une troupe de l'infanterie qui se déplaçait dans cette direction. Thompson a posé l'hélicoptère entre les personnes qui se trouvaient dans l'abri et la brigade de l'infanterie qui était en train d'arriver. Et il est allé vers le lieutenant de la brigade. Il lui a dit qu'il y avait des gens dans un abri et lui a demandé comment les faire sortir, puisqu'il s'agissait de civils. Et le lieutenant lui a répondu qu'il les ferait sortir à coups de grenade.
0: And the lieutenant said that he'd get them out with hand grenades. Mr.
1: Thompson lui a donné un ordre. Il lui a dit, vous gardez vos hommes en place. J'ai une meilleure idée. C'était très tendu parce que le lieutenant n'appréciait visiblement pas qu'un jeune officier lui donne des ordres. Mais Thompson l'a fait.
0: But Mr. Thompson did, and he came back to the
1: puis, il est revenu vers l'hélicoptère et il nous a dit, je vais les sortir de ce bunker moi-même. Et si ces hommes ouvrent le feu sur moi ou sur les civils pendant que je les fais sortir du bunker, vous tirez. Et il a fait signe aux gens de sortir, doucement, gentiment, et ils ont commencé à lui faire confiance. Et ils sont sortis. Nous avions cru qu'ils étaient deux ou trois, mais en fait, ils étaient presque une dizaine, dont cette femme. Tirer sur nos gars, c'était la dernière chose que je voulais faire. Nous aimions ces hommes. Nous étions là pour les protéger. On était dans une position délicate. Je me souviens, à un moment, j'ai regardé un des soldats. Je lui ai fait un signe amical de la main. Et il m'a répondu en me faisant aussi un signe. À cet instant-là, j'ai su qu'il ne me ferait rien. Thompson a continué à faire sortir les Vietnamiens. Les gars, eux, se sont assis, ils ont posé leurs sacs, mais c'était trop tard. Le massacre avait déjà eu lieu.
2: Lucien avait poursuivi son récit. Revenu à sa base, en colère et bouleversé, Hugh Thompson Jr. rapporte ce qu'il a vu à son commandant d'unité, le major Frédéric Watke. Ce dernier transmettra le rapport du pilote au lieutenant-colonel Barker, qui, en tant que commandant du bataillon auquel appartient la compagnie du capitaine Medina, est responsable de l'opération de My Lai. Celui-ci ne transmettra rien à sa hiérarchie, ni même Watke, qui pense que Hugh Thompson a surdramatisé la situation. Désemparé, le pilote d'hélico se rend chez l'aumônier de la division, Carl Creswell. Ce dernier déclare qu'il va faire un rapport au haut commandement, mais ne le transmettra qu'à son aumônier supérieur, Francis Lewis. En osant se mettre en travers de sa propre troupe afin de sauver des villageois d'une mort certaine, Hugh Thompson Jr. a réalisé le plus beau geste qui soit pour qui a l'humanité gravée au cœur. Le meilleur de ce dont est capable l'homme a été réalisé à My Lai en ce 16 mars 1968. Ce jour-là, il y eut le pire et le meilleur. Lucien avait clos ses propos sur ces mots. Il avait fallu du temps au couple avant qu'il n'ose déambuler au cœur des vestiges de My Lai. Il l'avait fait dans un profond silence. Les sentiers qui parcourent ce qu'il reste du village ont été bétonnés. Avant que la pellicule de ciment ne sèche, des empreintes entremêlées de rangers et de pieds nus y ont été faites. Il fut impressionnant pour les deux visiteurs de poser leurs pas sur ces marques témoignant du massacre ayant eu lieu à cet endroit. Le site n'est pas très grand, pourtant Nathalie et Lucien y sont restés longtemps, silencieux, chacun dans ses pensées. Avant de repartir, il avait tenu à lui expliquer ce qui s'était passé par la suite. Il avait repris le fil de son récit. En raison des faux rapports et des enquêtes non menées sur les exactions qui ont été perpétrées à My Lai, les événements sont demeurés cachés pour le grand public qui n'apprendra les faits qu'un an et 8 mois après qu'ils ont été commis. Face à l'émoi provoqué pour une partie de la population, une action en justice est inévitable. Certains Américains et plusieurs députés dénoncent Hugh Thompson Jr. et son équipage comme étant des traîtres à la nation. Le 17 novembre 1970, la cour martiale inculpe 14 officiers et 7 soldats. Tous seront déclarés non coupables, à l'exception du second lieutenant Calais, accusé du meurtre de 22 personnes. Je vois que certains parmi vous réagissent en me citant le nombre de 504 victimes. Qui plus est, aucune allusion ne sera faite sur les viols commis. Hugh Thompson Jr. témoignera la même année lors d'une audience au Congrès. Des membres de celui-ci ont déclaré qu'il était le seul soldat qui devrait être puni. Ils ont tenté de le traduire en cour martiale pour avoir retourné ses armes contre ses camarades. Il sera toujours, pour une partie des Américains, considéré comme un renégat. Régulièrement menacé de mort, diffamé, insulté, il retrouvera souvent des cadavres d'animaux déposés sur le pas de sa porte. Il n'est pas aisé d'être un héros. Son attitude plaide pourtant pour lui. La nation finira par le reconnaître. Pour son action à My Lai, il est pressenti pour recevoir la Distinguished Flying Cross. Comme la citation pour sa décoration comprend une mention fausse du sauvetage des villageois, il y est écrit que cela s'est déroulé sous un feu nourri, Hugh Thompson Jr. refuse sa médaille, considérant qu'il s'agit là d'une manière de le forcer à se tenir tranquille. En mars 1998, soit 30 ans plus tard, les médailles de l'équipage de l'hélicoptère sont remplacées par la Soldier's Medal, la plus haute distinction que l'armée puisse accorder pour bravoure sans conflit avec l'ennemi. Thompson refuse de nouveau la médaille car l'armée américaine veut la remettre en privé. Il exige que cela se fasse en public et que son équipe soit également honorée, ce qui sera finalement accordé. Glenn Andreotta, tué au Vietnam le 8 avril 1968, la recevra à titre posthume. Le 16 du même mois, 30 ans après les faits, Hugh Thompson Jr. reviendra sur les lieux du massacre, accompagné de Larry Colburn, pour une cérémonie organisée par les Vietnamiens. Il y retrouvera, chargé d'émotion, Phan Thi Nhan, une fillette de 14 ans au moment du massacre, et qu'il avait sauvé ce jour-là. Dans son discours, elle déclarera « Nous ne disons pas que nous oublions. Nous essayons simplement de ne pas penser au passé. Mais dans nos cœurs, nous gardons une place pour y penser. » Elle avait émis le souhait que ceux qui leur avaient tiré dessus soient présents afin de pouvoir leur pardonner. Chose qu'elle n'aura pas vue se réaliser. Aucun diplomate américain, ni aucun autre fonctionnaire n'a assisté à cette commémoration. Hugh Thompson Jr. s'est éteint le 6 janvier 2006 des suites d'un cancer à l'âge de 62 ans. « Pourquoi tu tenais absolument à venir ici ?» avait osé Nathalie. Lucien lui avait expliqué s'être engagé dans l'armée lorsqu'il avait 17 ans. Son père était militaire et il pensait que tous les soldats ressemblaient à son paternel. Il y en avait bien quelques-uns. Aussi avait-il accepté que l'armée, pour les autres, ne puisse être qu'une représentation de ce qu'est la société française. Jusqu'à ce qu'il croise la route d'un individu qu'il avait jugé abject, indigne à ses yeux de porter l'uniforme. Lucien avait voulu démissionner, mais le délai pour le faire était dépassé. Il avait signé pour 5 ans. Dépité, il avait profité d'une permission de 48 heures pour revoir un copain de lycée qui lui avait remonté le moral. Des comme ton père, tu en trouveras. Il y a des mecs bien dans l'armée, et c'est vers eux que tu iras. » Mon pote m'a alors parlé de Hugh Thompson Jr. Il m'a raconté toute son histoire, et je n'ai même pas pensé à lui demander comment il l'avait découvert. Je l'ai rangé dans un coin de ma tête, avec mes héros d'enfance. Et je me suis toujours juré de venir là où il s'était comporté de la sorte. En réalité, comme tout être écoutant son cœur devrait le faire. C'est pour ça qu'on est là. Après cette émission, peut-être allez-vous, amoureuses et inconditionnelles de Coquelicot, profiter d'un temps pour repenser à ceux qui ont été des guides, des exemples, voire des héros dans vos vies. Voilà encore une heure qui aura filé sans qu'on s'en aperçoive. Avant de vous laisser en compagnie de David Rovix, qui interprète la chanson « Song for Hugh Thompson », je tiens à vous remercier pour votre participation et votre fidélité, et je vous dis à très bientôt pour un nouvel épisode de Digression.

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1: Bonjour à toutes et à tous et bonne fête aux blandines et aux potins au sommaire de cette Coquelicot quotidienne du mardi 2 juin. Une équipe renforcée, des actions sur le terrain et en milieu scolaire et le souhait de recruter un salarié. Le planning familial revient sur le territoire de l'Allier. C'est un lieu où se retrouver durant tout l'été. Le centre social La Magique propose sa guinguette ambulante. Elle est pour l'instant présente tous les 15 jours à l'île de la Grotte à Baillé. Il en existe peu en France, un salon dédié uniquement aux cactus et plantes succulentes. Cela se passe ce week-end à Saint-Bosire, près de Rion, dans le Puy-de-Dôme. Enfin, nous deviendrons le temps de quelques instants le Guillaume Tell de la Sioule, grâce à la retraite sportive d'Ébreuil, qui propose des ateliers tir à l'arc, et ce n'est pas aussi facile qu'il y paraît.
2: Le journal Juliette Moyer.
1: Mais tout d'abord, ces sanctions qui viennent de tomber. Si la victoire du PSG a suscité nombre de violences ces dernières heures partout en France, cette violence est aussi présente sur les terrains du dimanche matin. En avril dernier, lors d'un match opposant l'AS Saint-Angèle à celui de l'US Malicorne, un joueur de Saint-Angèle a frappé un de ses adversaires, lequel a répliqué violemment avant que joueurs et membres du staff n'en viennent aussi aux mains. Le pire a cependant été évité. Lorsque le joueur de Saint-Angèle est revenu sur le terrain avec un couteau, il a pu être désarmé à temps. La commission de discipline du district de l'Allier a donc interdit à ce joueur de paraître sur les terrains pendant 10 ans, assorti d'une amende de 500 euros. Il sera également jugé en octobre prochain devant les tribunaux. Le joueur de Malicorne a pour lui été sanctionné de 3 ans de suspension ferme, assorti d'une amende de 220 euros. Il y a quelques mois, le planning familial proposait une nouvelle équipe après une année de pause. Depuis, plusieurs actions ont été menées de manière bénévole. Des campagnes de sensibilisation contre les stéréotypes et les violences, des ciné-débats, des manifestations contre les violences sexistes et sexuelles. Autant d'activités que les seuls membres de l'association ne peuvent pas mener seuls malgré des partenariats. C'est pourquoi la structure recherche un ou une salariée. Maxime Pascon, on fait le point avec vous.
3: Depuis sa création dans le département de l'Allier en 2022, l'association agit dans les établissements scolaires pour le droit des femmes, mais aussi la santé sexuelle et l'éducation à la vie affective et relationnelle. Un travail quotidien difficile à assumer par ses membres bénévoles, c'est pourquoi l'association recherche un salarié à temps plein. Les explications de Stéphanie Mena, membre de l'association Le Planning Familial.
4: C'est une structure aujourd'hui qui reste bénévole, mais nous visons à embaucher quelqu'un, à salarier quelqu'un pour répondre à la demande. Nous sommes toutes des femmes dans la vie active. Certaines sont mamans, donc on n'a pas beaucoup de temps. Mais notre objectif, c'est d'embaucher quelqu'un justement pour répondre à la demande des établissements scolaires. Puisque je rappelle que normalement, chaque année scolaire, les élèves doivent avoir 3 interventions d'éducation à la vie affective et relationnelle. 3 interventions par classe et par niveau, de la maternelle à la terminale. C'est énorme et ce sont des notions très différentes qui doivent être abordées lors de ces séances. Par exemple, les notions de respect, les notions de consentement. Bien sûr, avec des gens au lycée, on va commencer à parler de sexualité, de prévention, de santé, pour anticiper les problèmes que les jeunes adultes ou même les adultes peuvent avoir en termes de contraception. De vie sexuelle globale.
3: Stéphanie Mena nous présente le profil recherché pour ce poste de salarié.
4: Nous souhaitons recruter une personne certifiée CCF, c'est-à-dire conseillère conjugale et familiale. Cette personne sera capable d'assurer un accompagnement individualisé, les écoutes, l'orientation, le soutien dans l'accès aux droits et aux soins en santé sexuelle. Et il est envisagé que le futur poste salarié soit en partie hébergé par le nouveau centre de santé MGEN à Moulins.
3: Les bénévoles de l'association regrettent un manque de temps en milieu scolaire pour les enseignants pouvant intervenir sur ces sujets plusieurs fois dans l'année comme le prévoit la loi. On écoute Stéphanie Mena.
4: Depuis l'an dernier, tous les enseignants qui sont agréés peuvent les donner. Mais le problème, c'est qu'il manque de temps ces enseignants. Et les EVARS, comme je disais, c'est 3 interventions par classe et par niveau. Normalement, c'est ce que prévoit la loi. Alors la loi n'est pas coercitive, donc peu d'établissements les appliquent mais 3 interventions par classe et par niveau, on comprend bien que l'enseignant d'un établissement qui est formé pour animer ces séances n'est pas capable de les assumer. C'est un boulot à temps plein. Donc, le planning familial a vocation à répondre à cette demande dans le département de l'Allier.
3: Si l'association agit sur la prévention, Stéphanie Ménat a également souhaité mettre en avant les actions contre toute forme de discrimination. On l'écoute.
4: La santé sexuelle, c'est très pragmatique, mais on a ce côté militant où justement on va tâcher de lutter contre toute forme de discrimination, de l'homophobie, de la transphobie. Ça peut être aussi évidemment les violences faites aux femmes. Nous sommes aussi partenaires du CIDFF, le Centre d'information de droits des femmes et des familles de l'Allier, qui mène un gros travail contre les violences conjugales. Donc ça, c'est le volet militant du planning, de bouger avec tous les acteurs locaux sur le fait de faire avancer la société.
1: Et d'autres projets pourraient voir le jour au planning familial, notamment avec l'aide des municipalités pour l'installation de permanences avancées en ruralité. Et on reste dans ce domaine avec le partenariat noué entre le CIDFF de l'Allier et Aux Mille Couleurs, association LGBTQIA+ de l'Allier. À l'occasion du mois des fiertés, ce mois de juin, le CIDFF s'engage de manière ponctuelle à mettre à disposition un espace au sein de ses locaux pour l'association Aux Mille Couleurs sur Moulins. Cela devrait permettre des rendez-vous individuels d'information dans un cadre identifié, accessible et propice à l'écoute. Et puis la commission permanente du conseil départemental de l'Allier s'est réunie ce lundi pour examiner 75 rapports. 5 millions d'euros sont mis sur la table par le département et 5 autres par la région pour soutenir les sites industriels en difficulté et l'accompagnement des entreprises. Soutien également au cheptel bourbonnais avec des aides pour les installations agricoles et l'acquisition de cheptels ainsi que des actions sanitaires. L'autonomie des personnes âgées à leur domicile est également financée. Sur la communauté de communes pour Saint-Sulimagne, un peu plus de 70 000 euros vont être alloués pour l'aménagement de la voie verte entre Baillet et Saint-Pourçain-sur-Sioule. Puis on reste sur le tourisme et le sport. Le département soutient plusieurs festivals et saisons culturelles, mais aussi le Tour de France 2026 dans l'Allier, la création et la diffusion artistique, la facilitation de l'accès à la piscine des élèves de 6e, les sociétés musicales, chorales et écoles de musique ou encore 30 000 euros d'aide au profit du permis de conduire et à la conduite accompagnée pour les jeunes sapeurs-pompiers volontaires. Et puis, nous étions dans l'été avec le tourisme, eh bien, on y reste, même si les températures sont redescendues. Rendez-vous donc du côté de Baillet pour une nouvelle guinguette ce mercredi. La manifestation est proposée par le Centre social La Magique. Christelle Jaffel est l'une des instigatrices.
5: Alors, comment est venue l'idée ? On était parti sur, au départ, une magique mobile qui n'a pas forcément fonctionné. Donc, avec ma collègue Edith, on a créé un groupe de travail et tous ensemble, on s'est dit, qu'est-ce qui pourrait marcher ? Qu'est-ce qui pourrait réunir les gens ? Parce que les gens ont besoin de ça. Et on s'est dit, pourquoi pas une guinguette ? Donc, voilà, l'idée est venue. On en a parlé à monsieur le maire de Baillet, qui a trouvé cette idée assez intéressante. Donc, et bon, on s'est dit, allez, on va la lancer, on verra ce que ça donne. Et c'est vrai que dès le lancement sur les réseaux, ça a super bien fonctionné. Les gens ont aimé et attendent ça. Ils attendent ça. Cette guinguette, donc déjà, elle est itinérante. Elle va aller dans les communes qui veulent bien nous accueillir. On va proposer des petits mocktails, des petites choses à grignoter. Mais les gens aussi, ils peuvent venir avec leurs petites choses à grignoter, leurs petites choses à boire. Au niveau convivialité, donc on a prévu bien sûr des chaises longues, un parasol, des petits palmiers pour vraiment faire une ambiance chill.
1: Et à peine le flamant rose boué installé que l'ambiance est déjà de mise, comme pour Véronique, verre de limonade à la main et bonne humeur affichée.
6: Tout va bien, le soleil est là, tout va bien. Voilà, les animatrices sont tellement sympas, on les suit partout.
7: Il faut pas louper ça.
1: De quoi réjouir Muriel, bénévole sur cette guinguette.
8: Je suis entrée dans l'aventure par le biais de la magique. Je me suis inscrite, ça va faire 2 ans. Et puis j'ai fait partie d'un petit groupe de travail sur l'avenir de la magique mobile qu'il fallait réinventer. Et puis on est parti sur ce projet. Et puis voilà, on en est là au premier jour. Et on espère que ça va marcher et que tout le monde va venir, qu'il y aura du monde suffisamment pour que la magique continue de vivre. on échange, on rencontre des gens, on se mobilise pour, enfin, oui, on partage des moments ensemble, on coupe cette solitude que certaines personnes peuvent avoir, et c'est très agréable quand même.
7: La prochaine guinguette aura lieu ce mercredi 3 juin à partir de 15h à Bailly, à l'île des Grottes. C'est ouvert à tous. Et les mairies qui souhaitent accueillir cette guinguette eh bien, peuvent contacter directement la Magique à Brouverny. En bref, à Bellenave, le Vert Plateau recrute un agent entretien et service pour la saison. Pour toute information sur le poste et votre candidature, vous pouvez contacter directement le Vert Plateau. Le sénateur Bruno Rejouan vous invite au prochain carrefour de Bransa. C'est ce jeudi 4 juin à 20h à la salle socioculturelle de la Roche-Bransa. Bernard Thévenet en est l'invité sur le thème forcément le Tour de France, un événement sportif majeur et un levier pour nos territoires. L'ancien double vainqueur du Tour de France évoquera certainement le passage du Tour dans l'Allier le 11 juillet prochain avec une arrivée à Vichy. Et puis à Ghana, au jardin de la rue, ne ratez pas les petites histoires du mercredi. Ce mercredi 3 juin à 15h sur le thème du voyage, c'est pour les enfants et c'est gratuit. Ce mercredi 3 juin toujours, mais cette fois-ci à Ébreuil, prenez le temps de prendre le petit déjeuner en famille. C'est une initiative du centre social Vivasioul de 10h à midi à l'annexe d'animation. Et puis à la Magique, toujours à Brouverney, ce mercredi 3 juin de 14h à 17h, c'est la petite ronde des arts autour de la littérature. Les enfants vont ainsi découvrir le plaisir des mots, des contes et de l'imaginaire. N'hésitez pas à réserver auprès de la Magique. Enfin, le service itinérant France Service sera présent en mairie de Chantelle ce mercredi 3 juin de 9h à midi, puis au CCAS de Ghana de 14h à 17h. Cactus et plantes succulentes, eh bien elles seront à l'honneur lors du salon couleur cactus qui se tiendra à Saint-Beauzire durant tout le week-end, Maxime Pasco.
3: C'est un salon pour le moins original qui verra le jour à la salle des fêtes de Saint-Beauzire ce samedi 6 et dimanche 7 juin. Collectionneurs et passionnés de cactus et plantes succulentes se retrouveront pour la 17e édition du salon Couleur Cactus. Yann Cochard, président du Couleur Cactus Club, nous explique l'origine de cette passion.
9: C'est un peu comme beaucoup d'autres passions, c'est un peu inexplicable. Il y en a qui sont passionnés par les voitures, d'autres par les monts croisés. Bon bah nous c'est les cactus, les plantes grasses en général. Il faut dire que dans le domaine végétal, c'est des plantes qui sont un peu particulières aussi bien par leur forme, enfin, c'est vraiment des formes qu'on trouve pas ailleurs, qui ont des manières de pousser très spécifiques, qui sont un peu particulières aussi bien par leur forme, enfin, c'est vraiment des formes qu'on trouve pas ailleurs, qui ont des manières de pousser très spécifiques et de fleurir. On a bien

0: sélection de plantes, donc les plantes les plus belles apportées par les membres de l'association. Donc ça correspond aux plantes qu'on peut parfois trouver dans le commerce, mais qui ont été cultivées comme il faut pendant quelques années, donc en général des belles plantes. Donc le salon, l'entrée est gratuite, et il faut imaginer une salle des fêtes qui est remplie de tables de vente, où on a des pots alignés au kilomètre, je vais dire. Vous pouvez trouver des photos sur Internet si vous voulez vous rendre compte à quoi ça ressemble, mais on met le maximum de tables qu'on puisse mettre dans la salle. On est au max, on n'a plus de place, mais la salle est vraiment pleine.
1: Durant le week-end, se tiendra 3 conférences gratuites sur le thème des cactus et plantes succulentes, comme le confie Yann Cochard.
0: Chacun des 2 jours, à 15h, on fait une conférence grand public. Alors quand je dis grand public, c'est une conférence généraliste. On explique c'est quoi un cactus, c'est quoi une plante grasse, c'est une succulente, c'est quoi les mécanismes qu'elles ont mis en place pour se protéger du manque d'eau. Donc les cactus, souvent on voit qu'ils ont des côtes un peu comme un accordéon. Et là, c'est pas pour rien. Ça veut dire que quand il pleut, ils sont capables d'absorber plein d'eau et de grossir. Et puis, au fur et à mesure qu'il manque d'eau et qu'il consomme de l'eau, bah, petit à petit, il réduit en taille. Contrairement aux arbres qu'on a chez nous, en France, par exemple. Donc, on explique tout ça pendant cette conférence destinée à tous à 15h, le samedi et le dimanche. Et puis, le samedi soir, à 19h, on a une conférence qui est plus pour les passionnés ou des personnes qui sont allées dans l'habitat voir les plantes. Par exemple, cette année, ce sera les succulentes du Namaqualand. Le Namaqualand est une région d'Afrique du Sud. Donc, c'est vraiment un groupe de plantes très spécifique, une diversité énorme. Et c'est un passionné qui est allé dans cette région-là qui vient nous faire un diaporama, en fait, pendant 3/4 d'heure, 1 heure.
1: L'organisation de ce salon est aussi un bon moyen pour sensibiliser à la préservation de ces espèces.
0: On explique que toutes les plantes qui sont vendues chez nous, enfin sur le salon, sont des plantes qui ont été reproduites en France et de plantes qui sont cultivées en France. Il n'y a aucun impact sur l'habitat. Il est important de préciser ça parce que quand quelqu'un veut posséder une plante ou un animal, souvent il regarde pas forcément où aller chercher et ça peut avoir un impact sur la faune locale. Ici, avec les plantes, le gros avantage, c'est qu'il est très rapide et très facile de faire des boutures, des semis, des nouvelles plantes en captivité, en quelque sorte, en culture, et sans impact sur le milieu. Ou au contraire, même une diminution de l'impact sur le milieu, parce que si moi je suis capable dans mon jardin en Auvergne de multiplier une plante qui est rare et de la distribuer autour de moi, et bien toutes ces personnes-là vont la prendre chez moi et non pas à quelqu'un qui la prélèverait dans l'habitat et qui détruirait mon habitat.
2: Donc si vous êtes passionné de cactus et plantes succulentes ou simplement curieux, eh bien rendez-vous ce week-end du côté de Saint-Bosire, près de Rion, un salon qui avait accueilli l'an passé près de 1200 visiteurs. Première Afterwork ce jeudi 4 juin à 19h dans la cour des Bénédictins à Saint-Pourçain-sur-Sioule. Et oui, c'est reparti pour la saison estivale proposée par la communauté de communes Saint-Pourçain-Sioule-Limagne. Et à l'occasion, eh bien ce sera The Watcher qui livre avec Nyctophilia, un stoner métal sombre et envoûtant aux accents 70s. Si jamais le mauvais temps est là, eh bien il y aura une solution de repli. Et puis toujours dans le cadre de ces afterworks, ce vendredi 5 juin à 19h dans la cour des Charitains à Ébreuil, ce sera avec Fek, qui est chanteur, musicien et compositeur, ancien membre de Fake Oddity. Et puis toujours à Saint-Pourçain et dans cette cour des Bénédictins, le musée de la vigne et du terroir va rouvrir pour une nouvelle saison le week-end prochain, musée qui sera ouvert jusqu'au 20 septembre. Si vous souhaitez en savoir plus et le visiter, renseignez-vous auprès de l'Office de tourisme Val de Sioule. Tirer à l'arc, voilà un art qui ne s'improvise pas. Les adhérents de la retraite sportive des Amis du Val de Sioule en savent quelque chose. Ils ont effectué une démonstration lors de la fête de la nature à Ébreuil. Mais la question est là, quelles sont les qualités d'un bon tireur? Eh bien la réponse avec Denis, passionné par ce sport.
3: Le tir à l'arc, je crois, en qualité, va en développer, c'est du calme, de la concentration, de la très grosse concentration, mais faire tout ça sur une question de 15 secondes. C'est-à-dire on vient au pas de tir, on va se positionner, c'est simple, il s'agit de mettre les pieds dans l'axe, peu importe comment, on verra ça plus tard. Et là, partir en respiration pour se calmer, en position, la moindre défaut de position, par exemple un défaut de position d'épaule, de bassin, ben vous avez perdu, aujourd'hui on est à 8 mètres, vous allez perdre 5 cm sur la cible, la journée que vous êtes à 18 mètres, ben vous allez perdre 10 cm, 20 cm, et la journée que vous êtes un grand, que vous tirez 70 mètres, si vous faites la même erreur, ben vous êtes juste à côté de la cible. Donc ça développe cette patience, le contrôle de sa respiration. Et la mémoire, parce qu'en fin de compte, quand vous pensez à la respiration, vous pensez plus aux pieds. Quand vous avez pensé aux pieds, vous avez décalé le bassin.

0: Vous voyez, c'est un petit peu comme beaucoup de sports, hein, de toute façon. C'est un pulse, hein, 27 plaques à mettre les unes sur les autres pour aligner les trous. Ça ne s'aligne pas comme ça, mais c'est ça. Ouais, de la patience.
1: Et pour les seniors, eh bien, c'est un bon exercice, car cela a plusieurs vertus.
0: Garder la stabilité, garder sa puissance dans les épaules, la position du dos. La position du dos, c'est les épaules vraiment très dégagées sur l'arrière et basses. Donc c'est une position un bon port de tête. Donc ça donne toujours cette qualité de souplesse au niveau du dos. Plus on est voûté et moins on se tend, plus on fait d'erreurs. Et les positions de dos, on s'aperçoit que moi qui suis assez voûté, j'ai une position de dos au tir, quand ça marche bien, que je ne suis pas capable d'avoir dans la vie courante. Donc oui, je pense que ça donne ça. Et après, il y a cette concentration qui est très très fatigante. Le soir, on est fatigué. Bon, on fait 2h30 de tir à l'arc, mais il y a cette histoire quand même qui est fatigante. Cette concentration, je concentre, je lâche, je vais chercher mes flèches, je marche un peu, je reviens, je suis en contractant, en rigolant, au pas de tir, en cocher, tirer, hop, là, ça y est, la concentration est partie. En compétition, nous, on n'en fait pas, mais on travaille dans le même rythme, hein, parce que on n'est pas des sports de compétiteurs, on est des sports de loisirs, du moins une association de loisirs. On a 2 minutes pour déclencher les 3 flèches. C'est énorme. On a largement le temps. Vous savez, la première fois qu'on travaille au chrono, on est frustré. On a fini, il y a 40 secondes que c'est commencé. Donc, il faut apprendre à gérer tous ces trucs-là.
1: Et retrouvez toutes les infos sur ce club sur le site de la Fédération de la Retraite Sportive et aussi juste après la météo dans notre invité du jour. Enfin, si vous poussez jusqu'à Varennes-sur-Allier, la médiathèque vous invite à découvrir Olivier Hermann et son ukulélé. Il parcourt la France à vélo et s'arrête pour un petit air de musique. Il sera présent ce mercredi 3 juin à 15h pour un spectacle tout public. Le temps s'annonce agité ce mardi. Météo France aligne non pas une, mais 2 vigilances jaunes pour l'Allier, le vent et les orages. Ces derniers devraient toucher le département sous forme d'averses orageuses accompagnées de bourrasques de vent d'ouest autour de 60 km/h. La prudence reste donc de mise, même si le gros de l'événement devrait impacter surtout Rhône-Alpes. Quant aux températures, on en grelotterait presque avec des 17 à 20 degrés maximum pour cet après-midi. Il va d'ailleurs falloir retourner fouiller dans l'armoire pour dégoter un petit pull pour les prochains jours. Mercredi s'annonce beaucoup plus calme avec le retour de quelques éclaircies, mais un après-midi très ennuagé dans un air entre 18 et 21 degrés. Jeudi, on file en mode averse avec un refroidissement et des 16 à 18 degrés au meilleur de la journée avec du vent. Ça devrait se calmer vendredi, mais toujours en dessous des normales de saison entre 15 et 19 et des minimales en nocturne parfois en dessous des 10 degrés. Quant au week-end, pour l'instant, le scénario d'une amélioration semble tenir la corde avec un ciel plus dégagé et un mercure de nouveau au-dessus des 20 degrés. De quoi satisfaire tout le monde puisque nous serons en mode tiède. Allez, belle journée à tous et soyez prudents.
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1: La retraite sportive des Amis du Val de Sioule ne manque pas d'activités. Basée à Ébreuil, celle-ci propose de la marche, des balades de proximité, du swing golf, du tennis de table et du tir à l'arc. Du tir à l'arc que Denis, l'un des membres de cette association, a proposé avec son équipe lors de la fête de la nature. Et pour tout dire, eh bien, je m'y suis essayée. Et j'ai été tentée d'en savoir un peu plus. Mais tout d'abord, peut-être, la première question à poser à Denis, c'est que faut-il pour bien tirer à l'arc? Voici sa réponse.
0: Ben avoir envie, déjà, ça suffit. Faire du tir à l'arc, rejoindre des amis, papoter, discuter, puis faire un peu de sport et travailler en collaboration. On a un maître d'armes, un animateur donc fédéral, et qui gère bien la pratique. Et on commencera par le BABA, choisir, détecter son œil directeur, qui peut être droitier pour un gaucher ou gauche pour un droitier. Donc ça surprend beaucoup de gens. Et après, on commencera, ce qui est peut-être le plus dur en plus, commencer par un arbre, un arc classique, c'est-à-dire sans viseur, sans guide d'équilibre, sans stabilisateur, sans rien, juste un simple repose-flèche. C'est les doigts qui glissent sur la corde qui feront le réglage en hauteur et la position des épaules et des hanches qui nous donnera l'axe pour atteindre ce fameux jaune au milieu de la cible.
1: Alors, quelles sont les qualités, justement, avant de passer vraiment sur la technique en elle-même, quelles sont les qualités pour tirer à l'arc ?
0: Alors, le tir à l'arc, je crois, en qualité, va en développer, c'est du calme, de la concentration, de la très grosse concentration, mais faire tout ça sur une question de 15 secondes. C'est-à-dire, on vient au pas de tir, on va se positionner, c'est simple, il s'agit de mettre les pieds dans l'axe, peu importe comment, on verra ça plus tard. Et là, partir en respiration pour se calmer, en position, la moindre défaut de position, par exemple, défaut de position d'épaule, de bassin, ben vous avez perdu, aujourd'hui on est à 8 mètres, vous allez perdre 5 cm sur la cible. La journée que vous êtes à 18 mètres, ben vous allez perdre 10 cm, 20 cm. Et la journée que vous êtes un grand, que vous tirez 70 mètres, si vous faites la même erreur, ben vous êtes juste à côté de la cible. Donc ça développe cette patience, le contrôle de sa respiration. Et la mémoire, parce qu'en fin de compte, quand vous pensez à la respiration, vous pensez plus aux pieds. Quand vous avez pensé aux pieds, vous avez décalé le bassin. Donc vous voyez, c'est un petit peu comme beaucoup de sports, hein, de toute façon. C'est un pulse, hein, 27 plaques à mettre les unes sur les autres par aligner les trous. Ben, ça ne s'aligne pas comme ça, mais c'est ça. De la patience. De la patience.
1: Et alors, à chaque tireur, son arc, les arcs, c'est vraiment un objet qui peut, quand on monte peut-être aussi en niveau, vraiment s'adapter à son tireur ?
0: Tout à fait, mais on va commencer au débutant, hein, adapter l'arc. On va pas prendre un 60 pouces, un arc d'un mètre 60 pour une personne qui fait 2 mètres, mais on va pas prendre non plus un arc d'un mètre 60 pour une personne qui fait 1 mètre 50. Donc on a des barrières, on compte en pouces sur les longueurs d'arc. Donc on va le faire tout en débutant le premier jour. Après, selon si on a une dame haltérophile et qu'on a une régalée de courseur à pied, ça va pas être le même type d'arc. On va jouer sur la flexibilité des branches. La poignée, donc la partie centrale, qu'on appelle la poignée, elle est vraiment rigide. C'est les branches qui vont donner l'élasticité, parce que la corde est rigide, tout ma rigide. La corde n'est non extensible, c'est pas un élastique. Donc, on va jouer sur la souplesse des branches et la longueur de l'arc. On va parler de la souplesse des branches, on va donner ça en livres. Donc on va parler 20 livres, 18 livres, tout à l'heure on tirait en 18 livres, moi pour l'instant je tire en 26 livres, parce que je commence à vieillir, bon vous avez les jeunes pros qui tournent à 30, 35, 40 livres, mais ça c'est une question qu'on analyse de la première journée.
1: Et on analyse également le poids des flèches, parce que chaque flèche a aussi ses spécificités.
0: Oui. Alors là, au début, on tire... Quand on débute avec les arcs sans viseur, sans rien, on ne s'occupe pas trop de la longueur de la flèche. La flèche, la manière qu'on va la faire, notre arbalétrier va nous mettre une masse au bout, il va l'équilibrer selon la longueur, un poids devant, donc ça va être réglé. Problème, c'est ou l'avantage, c'est que quand on va passer à un arc plus sophistiqué, donc on va passer au cliqueur, donc au déclencheur selon la longueur de la flèche, on va vouloir toujours avoir les mêmes. Donc là, on fait faire des flèches, elles sont toujours faites sur mesure pour nous dans ces cas-là, quel que soit notre niveau. On va chercher notre allonge maximale et on va faire la flèche à cette longueur-là, plus 1 cm. La centimètre, c'est où le cliqueur viendra s'appuyer. Et quand la flèche passera derrière le cliqueur, ben, c'est une petite lame qui repose, elle va tomber sur une pièce métallique, on va entendre un petit clic. Là, on sait qu'on est longueur parfaite. Donc, il faut synchroniser la tension des bras, la visée dans le jaune, pour y arriver quand ça va cliquer. Et là, vous aurez toujours, toujours la même puissance sur votre flèche. Donc, on s'occupe, on fait faire nos flèches à nous-mêmes, on les fait faire, c'est le même prix. Parce que les flèches, c'est un tube et qui fait 90-100 et il est coupé après. Dès qu'on arrive, on le coupe. Voilà. C'est du graphite, donc c'est facile à faire.
1: Alors Denis, bien sûr, qui dit tir à l'arc dit cible également, et cette cible, il faut savoir la viser. Alors ça, c'est quelque chose qui peut être frustrant au début, mais finalement, l'apothéose, quand on l'atteint, c'est parce qu'on a réussi à faire quoi ?
0: Alors quand on atteint, donc nous, l'apothéose, on cherche le jaune, le rond central du jaune, parce qu'il y a trois ronds. Le grand rond, c'est le 9, celui du milieu, le moyen, c'est le 10, et celui, le tout petit au centre, c'était celui qui nous servait à départager des ex-échos, donc celui qui avait fait, on disait le 10+, mais maintenant ça compte pour dire pas. C'est ça, on est content parce que c'est signe qu'on a mis les épaules, les hanches, la tension des bras, la respiration, on a tout mis dans l'ordre. Et on est arrivé à un niveau, c'est qu'on a réussi à tout mettre dans l'ordre au bon moment quand le cliqueur déclenche. Donc ouais, c'est vrai que c'est soulageant, ça fait vraiment plaisir. Et après, ben on est comme tous les joueurs. Là je suis là, j'ai fait un petit coup de poignet, j'ai roulé ma corde, j'ai fait tout ça. Donc après, ben on analyse, on se chambre les uns les autres. On est là pour ça. On n'est qu'une bande d'anciens. La moyenne, pas la moyenne d'âge, le plus jeune a 55, doit avoir plus de 55 ans. Donc c'est ça. Et puis après, ben c'est les concours entre nous, c'est celui qui fait 3-10 avec une volée de 3 flèches, ben il paiera la bouteille le prochain coup, donc ça peut aller du Perrier, comme c'est du pétillant, ça peut aller du Perrier au champagne, ça dépend l'humeur qu'on a du jour. Mais c'est bien parce que il y a du challenge, c'est un sport, on voit tout de suite le résultat, donc ouais, il y a du challenge. Et par contre, ben, y a des journées qui sont très très très frustrantes parce que moi qui suis un tireur assez débutant, je vise toujours les plus de 200 sur 300, donc 220 ça me fait plaisir. J'ai fait 2 mois en début de saison à 160, ça veut dire quand même il y a plus de 2 points de moins par flèche, ça fait énorme, donc ça c'est frustrant.
1: Alors vous disiez que c'est pour la retraite sportive, justement quand on avance un peu en âge, le tir à l'arc, est-ce qu'il a des vertus particulières ?
0: Garder la stabilité. Garder sa puissance dans les épaules, la position du dos. La position du dos, c'est les épaules vraiment très dégagées sur l'arrière et basses. Donc c'est une position un bon port de tête. Donc ben, ça donne toujours cette qualité de souplesse au niveau du dos. Plus on est voûté et moins on se tend, plus on fait d'erreurs. Et les positions de dos, on s'aperçoit que moi qui suis assez voûté, j'ai une position de dos au tir, quand ça marche bien, que je ne suis pas capable d'avoir dans la vie courante. Donc oui, je pense que ça donne ça. Et après, il y a cette concentration qui est très très fatigante. Le soir, on est fatigué. Bon, on fait 2h30 de tir à l'arc, mais puis on a fait ping-pong le matin, nous. Mais il y a cette histoire quand même qui est fatigante. Cette concentration, je concentre, je lâche, je vais chercher mes flèches, je marche un peu, je reviens, je suis en décontractant, en rigolant, au pas de tir, en cocher, tirer, hop, là, bah, ça y est, la concentration est partie. En compétition, nous, on n'en fait pas, mais on travaille dans le même rythme, hein, parce que on n'est pas des sports de compétiteurs, on est des sports de loisirs, de moins une association de loisirs. On a 2 minutes pour déclencher les 3 flèches, c'est énorme. On a largement le temps. Vous savez, la première fois qu'on travaille au chrono, on est frustré, on a fini, il y a 40 secondes que c'est commencé. Donc il faut apprendre à gérer tous ces trucs-là.
1: Et donc pour vous rejoindre, où peut-on vous rejoindre ?
0: Bien, on peut nous rejoindre en nous contactant à la retraite sportive, ça s'appelle les Amis du Val-de-Sioule. Donc on peut contacter notre présidente, là j'ai pas les numéros en tête. Je peux transmettre, donc là on peut mon numéro, vous pouvez le mettre dedans, il n'y a aucun problème. En plus, je fais partir des animateurs fédéraux dans d'autres disciplines, donc il n'y a aucun problème. Je fais partir de la retraite sportive, je suis délégué au département pour la promotion des nouveaux sports à la retraite sportive. Donc on peut me contacter moi, à mon numéro, vous pourrez trouver à Susan, entre autres, en téléphonant directement à la mairie, ou alors en passant par le journal, il n'y a pas de problème.
1: Merci beaucoup à Denis. Donc, si vous souhaitez contacter la retraite sportive des Amis du Val-de-Sioule, vous retrouverez toutes les informations sur le site de la Fédération Française Retraite Sportive Sport Senior Santé. Belle journée à tous.
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0: Question Immo, la chronique qui vous donne les clés pour tout savoir sur votre bien immobilier. Bonjour à vous, c'est Hello, votre chroniqueuse Immo sur Radio Coquelicot, fréquence locale 99 FM ou sur radiocoquelicot.com. La question du jour est: est-ce normal que je n'ai pas de borne autour de ma propriété ? Le bornage permet de fixer la limite exacte entre votre terrain et celui de votre voisin. L'opération est réalisée grâce à des repères matériels appelés bornes. Le bornage permet de faire respecter les limites de propriété, notamment en cas de plantation ou de construction, comme par exemple une piscine, un abri de jardin ou un mur. À savoir, le bornage ne s'applique pas si votre terrain est voisin d'un terrain public. Dans ce cas, des procédures spécifiques s'appliquent, notamment l'alignement individuel. Si personne n'en fait la demande, le bornage n'est pas obligatoire. Par contre, si vous en faites la demande, ou si c'est une demande de votre voisin, alors le bornage devient obligatoire. Attention, le déplacement ou la suppression d'une borne est sanctionnable pénalement. Le propriétaire peut faire une action en référé devant le tribunal judiciaire pour rétablir les marques de la ligne séparative et obtenir des dommages et intérêts. Quel est le tarif d'un bornage de terrain avec un géomètre ? Si vous souhaitez recourir au service d'un géomètre expert pour réaliser le bornage de votre terrain, il vous en coûtera en moyenne entre 500 à 2000 euros. Ce prix très variable d'un professionnel à l'autre est déterminé par différents facteurs, à commencer par la complexité du bornage. Petit proverbe du jour: qui jette des orties chez son voisin, les verra pousser dans son jardin. Petit clin d'œil au propriétaire: une bonne entente entre voisins est souvent la meilleure des bornes. Merci pour votre écoute et à très bientôt sur Radio Coquelicot.
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2: Mesdames et messieurs, aujourd'hui, glissons-nous à la lente poursuite d'un véritable colosse dans sa catégorie, une géante répondant au nom de Limax maximus, la limace léopard. Avec un nom tout droit sorti d'une arène romaine, Limax maximus est la plus grande de toutes les limaces européennes, avec une taille pouvant atteindre 20 cm. Ses taches et sa couleur brun-roux lui ont valu le surnom de limace léopard. Comme le fauve éponyme, elle est une prédatrice redoutée des champignons, mousses, escargots, et même de ses propres congénères, qu'elle poursuit à une vitesse époustouflante de 15 cm par minute. On peut alors considérer que l'appétit met un tigre dans son moteur, toute proportion gardée. Si le léopard est bon grimpeur, la limace du même nom n'est pas en reste pour ce qui est des acrobaties. Quand vient la saison des amours, elle escalade en couple un arbre pour se suspendre dans le vide. S'ensuit un curieux enroulement où les partenaires entortillent leurs organes génitaux lors d'un ballet aussi langoureux que dégoulinant. L'accouplement se terminera par la ponte de centaines d'œufs qui éclosent en général 30 jours plus tard. Les petits qui en naîtront seront déjà mouchetés, preuve que le léopard, quelle qu'en soit sa forme, ne se déplace jamais sans ses taches.
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1: Bonjour ma chère Jocelyne, et un immense merci à nos fidèles auditeurs
2: de Radio Coquelicot, toujours plus nombreux chaque jour, et que je remercie également du fond du cœur.
1: Votre fidélité est notre élixir qui donne envie d'aller toujours plus loin et toujours plus haut.
2: Là où la poésie fait battre nos cœurs. Mais dis-moi Victor, que vas-tu me dévoiler aujourd'hui ?
1: Nous allons découvrir un personnage qui est un phénomène et que nous avons déjà croisé lors d'une précédente émission. Il s'agit d'un lord, sixième baron du nom.
2: J'ai beau fermer les yeux, fouiller dans les coffres de ma mémoire, je ne vois pas ce personnage. Peux-tu me donner un indice ?
1: Il s'agit d'un poète romantique anglo-écossais à la vie brève et trépidante.
2: Mais la plupart de ces êtres remarquables, de ces personnages extrêmes, ont eu une vie particulièrement explosive. Et dans ces conditions, comment veux-tu que je trouve ?
1: Ah, tu n'as pas tort ! Je vais donc lui donner la parole sans le nommer. Cela va peut-être te donner le temps de trouver.
2: Je t'écoute.
1: Que mon nom soit ma seule épitaphe. Si lui seul ne fait honneur à mes cendres, oh, que nulle autre gloire ne rappelle mes actes. Le nom seul marquera l'endroit. Par ce nom seul, célèbre ou oublié.
2: Alors tu vois, j'ai pas eu assez de temps, donc je n'ai pas trouvé. C'est cela ton indice ?
1: Eh oui, c'était cela. Il s'agit de Lord Byron, ami des Shelley, qui sera aussi l'exécuteur testamentaire de Percy Shelley et le tuteur de Mary dans les années à venir.
2: Oh, comment ne pas se souvenir de Percy et de Mary Shelley, en effet. Et dans cette émission, nous n'avions évoqué que le nom de Byron.
1: C'est la raison pour laquelle nous devions, compte tenu du personnage hors norme, nous pencher sur cette comète qui traversa le ciel de ce début du 19e siècle en nous laissant le trait vif de sa lumière toujours présent dans nos cœurs.
2: Oui, la lumière du génie. Et je me doute que, comme je le dis et le répète souvent, tu vas me parler de la femme qui se dissimule dans l'ombre de sa vie.
1: Il a connu beaucoup de femmes, mais seules trois comptent vraiment.
2: En quoi ces trois femmes furent-elles plus importantes que les autres ?
1: Pour que le génie s'épanouisse et se stabilise, il faut un être discret, déterminé, intelligent, dont le dévouement n'a pas de bornes, et les femmes qui comptent pour notre poète ne possédaient pas toutes les qualités requises, ce qui explique sa vie particulièrement mouvementée.
2: Ah, les femmes et les poètes.
1: Et y aurait-il des poètes s'il n'y avait pas de femmes ?
2: Non, je t'avoue sincèrement, mon cher Victor, que les femmes sont à la fois la vie, l'éducation, l'imaginaire et le désir qu'elles suscitent, sans lesquels rien d'extraordinaire ne pourrait naître sous la plume du poète.
1: Ainsi, tout se tient. Et nous allons voir que Byron ne fait pas exception à la règle, même si parfois il fait scandale avec des personnes des deux sexes. À sa décharge, il faut dire qu'il est né à Londres en 1788 d'un père excentrique que l'on a surnommé Jack le Fou et d'une mère Catherine qui se moquait de son pied beau. Les commères, en le voyant passer, l'avaient surnommé le petit diable boiteux de Madame Byron. Pour achever cette esquisse, il était un élève médiocre, 23e sur 38, mais dit-on, il excellait aux jeux de billes et aux exercices physiques, excellent tireur et nageur hors pair. Ainsi remettait-il les moqueurs à leur place.
2: Un début dans la vie bien difficile qui aurait écrasé tout autre que lui.
1: Tout à fait. Il se protégea en créant un monde particulier, son monde. Il lisait énormément, mais uniquement lorsqu'il était seul. Cette solitude lui permit de se forger une âme trempée à la flamme des jours. À l'âge de 8 ans, il fut atteint de ce mal inexplicable et secret qu'on appelle l'amour, qui compliqua toute son existence.
2: En somme, il était précoce en tout ou presque. Une manière bien personnelle de compenser ce que la nature lui avait infligé. Je pense notamment à son pied beau, dont chaque pas devait lui rappeler l'existence.
1: Y vois-tu, Jocelyne ? C'est encore l'amour qui fut l'origine de ses premiers vers durant les vacances de 1800, à Nottingham et à Newstead Abbey. Il venait d'être ébloui par Marguerite Parker, sa cousine, une créature éthérée. Elle avait 12 ans, il en avait 13, et elle mourut l'année suivante.
2: Premier amour déjà marqué par le drame. Décidément, la vie de notre jeune poète n'était ni simple, ni facile, mais un sentier semé d'embûches.
1: À 13 ans, à l'école du docteur Glenny, notre adolescent approfondit sa connaissance de la Bible, perfectionna son latin, ainsi que le grec, et les grands auteurs. Milton, William Blake, et naturellement William Shakespeare, dont il admire certains de ses héros tels que Hamlet et le roi Lear. À cette époque, notre futur poète était déjà doté d'une force mentale sans précédent.
2: Et la découverte de ces auteurs incontournables, avant d'entrer à Cambridge, lui permit de se créer un univers secret dans lequel il n'hésitera pas à puiser toute sa vie.
1: En effet, il se constituait un monde intérieur dans lequel les animaux occupent une grande place. Ainsi, lorsque son fidèle Terre-Neuve, Boatswain, mourut dans d'atroces souffrances, après avoir contracté la rage et malgré les soins désespérés que Byron lui prodigua durant des heures, notre futur poète était dévasté par le chagrin.
2: À des degrés différents, nous avons tous connu ces moments de douleur et de désespoir.
1: Sans doute, ma chère Jocelyne, mais pas au point d'émettre le souhait d'être enterré à côté de son animal.
2: Oh, n'est-ce pas exagéré?
1: Mais Byron alla encore plus loin.
2: Comment cela, plus loin?
1: Et il fit construire dans la chapelle de son abbaye, de Newstead, un caveau pouvant contenir deux cercueils, le tout à l'emplacement de l'autel.
2: Ce que tu me dis est difficilement admissible.
1: Tout le monde n'est pas Byron. Dans ses résidences successives, il était entouré d'une véritable ménagerie. Chiens, chats, mais également singes, perroquets, loups.
2: Ouais, un véritable zoo ambulant.
1: Je crois que la présence d'animaux rassurait cet enfant sauvage qu'il fut toute sa vie. Ses compagnons étaient authentiques et leur attachement véritable. Les animaux ne trichent jamais. Ils ont une âme pure.
2: On dirait que notre poète a bien du mal à trouver sa place dans un monde qui ne semble pas lui convenir.
1: Tout à fait. Le pire pour la réputation de notre poète se produisit le 13 mars 1809, alors qu'il venait de recevoir officiellement le titre de Lord, lors d'une cérémonie très protocolaire à la Chambre, naturellement, des Lords. Il devait prêter serment devant le chancelier. Byron répondit par un mépris des convenances, employant un ton des plus irrévérencieux, nous dit Daniel Salvatore Schiffer dans sa biographie du poète. Il alla même jusqu'à s'asseoir sur les bancs de l'opposition. Tout au long de sa vie, il exprimera dans ses carnets son dégoût de la politique qu'il réduit à la détestation pure et simple des gouvernements existants.
2: En somme, il n'était pas fait pour cette société. Trop rigide, trop étriquée. Et il le disait à voix haute, ce qui ne pouvait que provoquer le scandale. Son désir d'indépendance était plus fort que les règles établies.
1: Eh oui, Jocelyne, il exprime ouvertement dans son Don Juan, extrait du 9e chant, « Mais je veux rendre libre l'homme des foules et des rois, libre de vous, de moi. La conséquence est que, n'étant d'aucun parti, je forcerai tous les partis, mais peu importe. »
2: Cette insolence ne pouvait qu'exciter la bonne société qui cherchera à se venger par le biais des critiques littéraires.
1: Toutes ces batailles, ces mentalités anglaises trop étriquées, finirent par décider notre poète de quitter son pays. C'est donc le 26 juin 1809 que Byron s'embarqua de Falmouth, petit port de Cornouailles, pour un voyage qui durera deux belles années et pendant lesquelles il allait accoucher des deux premiers chants de sa première grande œuvre poétique, Pèlerinage de Childe Harold.
2: Ce changement d'horizon fut donc salutaire. En prenant la mer pour un long voyage de découverte, il enfourcha la liberté.
1: Il emmena avec lui son inséparable ami Hobhouse, le vieux Murray, son fidèle Fletcher, un domestique allemand et un jeune page. Pour faire court, il se dirigea vers l'Espagne, puis Gibraltar, Malte, l'Albanie, la Grèce et enfin Constantinople.
2: On dirait de nos jours une somptueuse croisière. Ainsi commencèrent les aventures de Childe Harold.
1: Jadis, en l'île d'Aldion, vivait un jeune homme qui ne trouvait point de charme aux voies de la vertu. Il passait tous ses jours en débauches les plus folles et choquait du bruit de ses plaisirs l'oreille langoureuse de la nuit. Childe Harold était son nom. Mais avant d'avoir parcouru le tiers de sa vie, le child éprouva pire que l'adversité. Il sentait le dégoût de la satiété, alors il eut horreur de son pays natal. Enfin, après avoir hissé les voiles en direction de Constantinople, nous apprend encore Daniel Salvatore Schiffer, c'est un endroit mythique entre tous, sous les jardins du Sérail, à proximité des sept tours, que Byron nourrit depuis l'enfance des mille et une nuits, jeta l'ancre. C'était le 14 mai 1810, il avait alors 22 ans. C'est de ce séjour au cœur de l'ancienne et fascinante Byzance, où il resta 2 mois, que Byron fut reçu par le capitaine Pacha, comme hôte de marque dû à son rang. Il s'inspira de cette rencontre pour écrire ses contes.
2: Ce dépaysement fait donc surgir de son enfance ses contes orientaux.
1: Ce fut alors le retour de ce lord, pas comme les autres, qui retrouvait son pays. Nous étions le 17 juillet 1811.
2: Retour du fils prodige, riche de souvenirs, de poètes et d'œuvres manuscrites, une véritable mine d'or.
1: Notre poète, après ses 2 années d'absence, dut se loger à l'hôtel du centre de la capitale. Il n'avait plus de domicile fixe. Il était donc, dans son propre pays, ce que nous appellerions de nos jours, un SDF.
2: Toujours aussi surprenant ce personnage haut en couleur, qui ne se trouve jamais où il est attendu.
1: Comme je me plais à répéter, ce véritable poète est en réalité un électron libre, une voix de nulle part, qui appartient au cœur même de l'univers en devenir. Son ami Dallas lui demanda s'il avait rapporté quelques récits susceptibles d'être publiés chez un grand éditeur. Byron répondit négativement. Puis devant la déception de cet ami fidèle, il confia, non sans réticence, les 2 premiers chants de Childe Harold.
2: Quelle fut la réaction de cet ami en découvrant le manuscrit?
1: Il fut tellement enchanté par ce récit qu'il contenait les sentiments les plus intimes, les pensées les plus secrètes, qui se précipita chez l'éditeur le plus en vue de Londres, John Murray. Cet ouvrage parut le 29 février 1812. Il avait maintenant pour titre « Le pèlerinage de Childe Harold ».
2: Et quel fut l'accueil du public?
1: Je me réveillais un matin et me trouvais célèbre, déclara Byron. Car le triomphe fut immédiat. La gloire soudaine qui consacra notre poète fut à ce point gigantesque qu'elle ira jusqu'à occulter l'aura de Walter Scott, pourtant au sommet de sa carrière.
2: Et quelle influence eut cette gloire soudaine sur notre poète?
1: Il était devenu différent après son périple en Orient. Lampedusa étudie notre poète et dit « C'est avec une dangereuse charge d'explosifs moraux qui débarque en Angleterre, agité de la Régence. » Et une demi-heure après son arrivée dans un hôtel de Douvres, il rédigea cette note qui est à la fois sa grande confession et le manifeste du romantisme. Mais, nous précise Daniel Salvatore Schiffer, Lampedusa omet la portée épicurienne de ses lignes relevées d'une forte dose d'hédonisme dans la droite ligne du Carpe Diem d'Horace dont Byron venait de s'inspirer pour écrire ses souvenirs. Le grand objet de la vie est la sensation. Sentir que nous existons, fût-ce dans la douleur. C'est ce vide important qui nous pousse au jeu, à la guerre, au voyage, à des actions quelconques, mais fortement senties, et dont le charme principal est l'agitation qui en est inséparable.
2: Ah, ce carpe diem dont nous rappelons si souvent l'importance dans notre quotidien. Maintenant qu'il est célèbre, que va-t-il faire de ses jours?
1: Bonne question, ma chère Jocelyne, bonne question. Il va se plier, comme les autres, aux us et coutumes de la très chic société anglaise. Ce fut alors les portes du salon de Lady Holland, épouse du puissant parlementaire Whig, qui les premières s'ouvrirent.
2: Et sait-on pour quelle raison?
1: Je pense que ce privilège, il le doit à son discours prononcé le 27 février 1812 à la Chambre des Lords, dans lequel il défendait son opposition à la peine de mort, qu'une nouvelle loi voulait appliquer aux ouvriers du textile qui avaient brisé leur métier à tisser, protestant ainsi contre leurs désastreuses conditions de travail.
2: Oui, mais que se passe-t-il après l'intervention de notre poète?
1: Malgré cette défense légitime des ouvriers du textile, la proposition de Byron fut rejetée. Cette défaite écarta définitivement notre poète de toute ambition politique.
2: Eh bien, cela me fait penser à Victor Hugo et à ses nombreux combats, et particulièrement à celui contre la misère, dont, disait-il, nous pouvons la détruire.
1: C'est alors que les femmes vont faire leur apparition dans la vie déjà tumultueuse de notre poète. Nous irons à l'essentiel.
2: Oui, tu as raison, car malgré la brièveté de son existence si riche, le temps nous manquerait.
1: Parmi la pléiade des prétendantes, notre poète jeta son dévolu sur l'espiègle Caroline Lamb. Cette courtisane paraissait moins hystérique que la plupart de ses concurrentes. Cette liaison fut brève et souvent orageuse, ce qui poussa Caroline à écrire dans son journal « Lord Byron, fou, méchant et dangereux à connaître ».
2: Ouh, tout un programme. Mais si cette Caroline a écrit cela dans son journal, elle devait être certainement furieuse, déçue ou jalouse.
1: Sans aucun doute, ma chère Jocelyne. Notre poète, lui aussi déçu ou pire, se tourna vers une femme, sans doute celle qui fut son véritable amour.
2: Alors là, je suis impatiente de connaître cette perle rare. Byron étant particulièrement difficile dans ce domaine.
1: Il s'agit d'Augusta, sa demi-sœur, qui vivait à Six Mill Bottom, dans un cottage près de l'hippodrome de Newmark. Elle était mariée au lieutenant-colonel Legg. Augusta n'était pas heureuse en ménage. Son mari la trompait sans même se cacher. De plus, il se saoulait presque tous les jours dans de véritables bouges avec des demi-mondaines douteuses.
2: La totale, en fait. Pauvre Augusta. Notre poète arrive donc pour la sauver d'un véritable naufrage conjugal.
1: Mais cette passion pour sa demi-sœur va traverser toute son existence jusqu'à la fin de sa vie où on retrouva une mèche de ses cheveux attachée à son cou. On peut lire les stances à Augusta composées en juillet 1816, puis la très poétique épître à Augusta. Le tout fut rédigé alors qu'il était en Italie dans la somptueuse demeure jugée sur la hauteur du lac Léman près de Genève, la Villa Diodati. Quand de mon destin le jour a sombré, son étoile cessait d'étinceler, ton tendre cœur ne voulut dénombrer les fautes que tant sur déceler. Quoique humaine, tu ne m'as pas trahi. Femme, tu ne m'as pas abandonné. Confidente, tu ne m'as pas renié. Pour toi, douce sœur mienne, dans ton cœur, je me sais sûr comme toi dans le mien. Nous fûmes, sommes, je suis comme tu es, des êtres ne pouvant s'abandonner, et c'est ainsi, ensemble ou séparés, de l'aube de la vie au lent déclin, enlacés, vienne la mort lente ou prompte, toujours le mien premier sera le lien ultime.
2: En somme, ce Don Juan ne tomba follement amoureux, au milieu d'un parterre de jeunesse de beauté, souvent mondaine, que de sa demi-sœur. Une passion coupable aux yeux de la bonne société.
1: Ah oui, tu as raison, Jocelyne. Notre poète fait fi de cette interdiction et de ce crime pour s'abandonner sans réserve à cette passion dévorante.
2: Augusta ne représenterait-elle pas une sorte de piège du destin?
1: Mais pourquoi pas? Découvrons ensemble ce que Byron pense de cet amour. Le sentiment qui m'a absorbé depuis quelque temps a en lui un mélange de terrible qui rend tous les autres insipides au plus haut point. Bref, un de ses effets a été comme l'histoire de Mithridate qui, en s'habituant graduellement au poison le plus fort, a fini par rendre tous les autres inefficaces quand il a chargé en eux un remède à tous ses maux et la délivrance de la vie.
2: Et notre poète, jusqu'où irait-il par amour pour notre Augusta?
1: Pour cette âme sœur, il osa l'interdit sans hésiter. Il était trop proche sur le plan sentimental et intellectuel. Il avait pour Augusta commis l'impardonnable faute, ce péché d'immortel au regard de Dieu. La bonne société allait lui faire payer ce crime.
2: Et sait-on quand commença cette liaison sulfureuse?
1: En juin 1813, lorsqu'Augusta, séparée de son époux, s'installa dans la capitale, non loin du domicile de notre poète. Durant l'été 1813, le tout Londres vit ce couple s'afficher aux premières de Covent Garden, au théâtre, à l'opéra, entraînant des murmures. Byron était bien un dépravé, un être malsain. Quant à Augusta, elle devenait une véritable et provocante catin. Mais toute cette boue ne peut atteindre la force incroyable de leurs sentiments. Augusta lui envoya ce petit billet accompagné d'une mèche de cheveux.
2: Partagez tous vos sentiments, ne voir que par vos yeux, n'agir que par vos conseils, ne vivre que pour vous. Voilà mes vœux, mes projets. est le seul destin qui peut me rendre heureuse. Nous voilà bien au-delà d'une simple amourette et je me demande ce que l'avenir réserve à ce couple si lumineux et paraît-il contre nature.
1: Tu as mille fois raison de t'inquiéter. Une amie du poète, Lady Melbourne, partage ton inquiétude. Vous êtes au bord d'un précipice et si vous ne faites pas retraite, vous êtes perdu pour toujours. C'est un crime pour lequel il n'y a point de salut en ce monde, quoi qu'il en puisse être dans l'autre.
2: Notre poète écouta-t-il ce sage et bienveillant conseil ?
1: Il remercia, car il est poli, mais n'écouta que sa propre intuition. Et Augusta donna naissance à un premier enfant qui vit le jour dans le plus grand secret, le 15 avril 1814, à 6000 Button.
2: Aïe, aïe, aïe, aïe, aïe ! Un secret aussi énorme peut-il demeurer secret bien longtemps ?
1: Ce n'est pas impossible, mais pour cela, il faut être attentif à tout. Et notre poète commit l'imprudence de prénommer ce nouveau-né Médora, prénom de la sulfureuse héroïne du corsaire, création de notre poète sur laquelle il avait travaillé en décembre 1813.
2: Byron semble au fait du bonheur et naturellement, il oublie la plus élémentaire des règles, être discret en tout.
1: Ce bonheur devient un des plus beaux poèmes de la littérature anglaise qu'il adressa à sa bien-aimée. Je ne prononce pas, je n'écris pas, je ne soupire pas ton nom. Il y a eu un crime dans cet amour, il y a une douleur dans ce nom. Mais ce cœur qui t'appartient périra sans s'abaisser. L'homme ne brisera pas ce que tu peux, toi, détruire. Le corsaire, dès sa parution, connut un énorme succès qui fit encore accroître la célébrité de notre poète. André Moroy souligne, plus encore qu'après Childe Harold, Byron devenait, avec le corsaire, le poète de tous les révoltés, de tous ceux en Europe qui désespéraient de la liberté politique ou sentimentale.
2: Byron se sent hors d'atteinte. Sa célébrité le rend bien imprudent. Il ne peut, dans sa situation, ne susciter que de la jalousie, et cette dernière peut être terrible et destructrice.
1: Encore une fois, je signe, tu vois juste. Il aurait dû t'écouter, car la gloire grandissante ne pouvait cacher l'un des pires crimes, fut-il commis au nom même de l'amour. Le camp de ses ennemis se renforçait au fur et à mesure que grandissait son rayonnement. Pour couronner le tout, il publia le 10 avril 1814 une ode à Napoléon Bonaparte, l'ennemi juré du royaume d'Angleterre.
2: Byron agit sans aucune prudence, ne prenant pas en compte les intimidations, de plus en plus nombreuses qui le menacent presque jusqu'au grand jour.
1: Heureusement, Augusta veillait. Pour mettre un terme à ce danger, elle eut l'idée de marier Byron.
3: Avec qui ?
1: Ah, un mariage, oui, un mariage, tout ce qu'il y a de plus officiel, un mariage au vu et au su de tous ses détracteurs.
2: Mais oui, il fallait au plus vite sauver les apparences.
1: Augusta rechercha une femme à la réputation sans tache, une femme pieuse, vertueuse, cultivée, la femme idéale pour sauver notre poète, une femme au-dessus de tout soupçon.
2: Dis-moi sans plus tarder le nom de cette perle.
1: Anne Isabella Milbank. Ralph Milbank, 6e baronnet du comté de Durham, et de Judith Milbank, sœur de Thomas Noel, Lord Wentworth.
2: On ne pouvait difficilement trouver mieux.
1: Cette jeune fille lui avait été présentée en 1812 lors d'une matinée dansante. Byron n'avait pas été conquis par ses charmes. Cependant, il avait entretenu avec elle une correspondance. Il fit une première demande qui fut refusée. Sans se décourager, le 9 septembre 1814, il lui demande pour la seconde fois sa main.
2: Il a de la suite dans les idées, notre poète.
1: Cette demande est d'autant plus effrontée qu'elle fut écrite alors qu'il se trouvait avec Augusta.
2: Mais décidément, Byron aime jouer avec le feu.
1: Il se sent libre, libre de vivre comme il l'entend. Il suit l'intuition du moment. Finalement, nos jeunes gens se marièrent le 2 janvier 1815. La cérémonie nuptiale fut sordide. Leur lune de miel sous la neige fut jugée par notre poète comme étant une lune de mélasse.
2: Mais ce mariage arrangé ne pouvait tromper personne. Je sens le drame arriver à grands pas.
1: Byron écrit à sa femme. « Oh, comme vous avez été dupe de votre imagination. Comment est-il possible qu'une femme de votre bon sens ait pu former l'absurde espoir de me réformer, moi ? Il suffit que vous soyez ma femme pour que je vous haïsse. Quand je me suis offert pour la première fois, vous pouviez tout. Maintenant, vous verrez que vous avez épousé un démon.
2: Mais c'est plus terrible que je ne le pensais.
1: Ah, malgré tout, un enfant allait naître de cette union tumultueuse. Une petite fille que Byron songea un instant à prénommer Augusta et qui devint Ada. Elle vit le jour le 10 décembre.
2: À mon avis, ce n'est pas cette naissance qui va stabiliser le couple.
1: Ah, Byron et sa femme s'installent dans une belle demeure de Piccadilly Terrace. Aussitôt, notre poète invita sa demi-sœur et son enfant à les rejoindre. Ce ménage à trois choqua profondément la bonne société londonienne. Prudente, Augusta s'en retourna à Sinkmilebottom en fin juin.
2: Le calme allait-il enfin pouvoir reprendre ses droits ?
1: Bonne question, ma chère Jocelyne, à laquelle je ne peux pas répondre, car Isabella quitta le domicile conjugal et se réfugia, sur les conseils de sa mère, dans le château situé à Kirby, Mallory, propriété appartenant à Lord Wentworth, qui venait de mourir.
2: Que fit alors cette pauvre épouse ?
1: Elle entama une procédure de divorce. Elle consulta divers praticiens, dont le docteur Bailly, ainsi que le médecin de notre poète, afin que son mari fût déclaré fou et de le faire enfermer.
2: Son désespoir est si profond qu'elle cherche à se venger de cet échec cuisant.
1: Contrairement à ce que nous avions pu croire, Byron endossa toute la responsabilité de ce naufrage conjugal et signa le 21 avril 1816 l'acte officiel de séparation. La vie de notre poète n'était plus qu'un champ de ruines où il fallait tout envisager et tout reconstruire. Byron avait perdu tous ses amis, excepté le loyal Hobhouse. Byron fut chassé de toute cette société humaine. Aussi, face à cette adversité de plus en plus agressive, notre poète quitta pour la seconde fois son pays natal qu'il ne reverra jamais. C'est donc le matin du 25 avril 1816 qu'il lève l'ancre depuis le port de Douvres pour la Suisse, puis l'Italie, où se formera peu à peu sa légende.
2: Sa conduite jugée par la jet-set londonienne le condamna à l'exil. Le destin, toujours dans l'ombre, déroulait son chemin au carrefour de l'épreuve où notre poète deviendrait immortel.
1: En ce jour de départ, Byron écrivit à Tom Moore. Voici un soupir pour ceux qui m'aiment, un sourire pour ceux qui m'haïssent, et quel que soit le ciel au-dessus de ma tête, voici un cœur pour tout un destin. Le 25 mai 1816, un mois après avoir quitté le port de Douvres, il arriva sur les bords du lac Léman à Genève, dans le très chic hôtel d'Angleterre.
2: Serait-ce un clin d'œil du poète ou bien un pied de nez à son pays natal ?
1: On peut tout envisager avec Byron. Il était surtout épuisé par la rupture avec sa femme et terriblement éprouvé par sa séparation avec Augusta. C'est dans cet hôtel qu'il rencontra Percy Shelley et Mary Godwin, future Madame Shelley, sans oublier Claire Clermont, demi-sœur de Marie, qui deviendra sa maîtresse.
2: N'avons-nous pas déjà évoqué la rencontre de ces personnages illustres quand Byron habitait la villa Diodati qui surplombe le lac Léman ?
1: C'est la raison pour laquelle nous allons dépasser cet épisode où notre poète subissait la présence de Claire Clermont, qu'il trouvait plutôt fade, juste douée pour les ébats érotiques. Une seule femme hantait ses pensées.
2: Augusta, sa demi-sœur.
1: Bien entendu, Augusta pour laquelle il écrivit « Dans ce profond minuit de la pensée et ce combat dont le cœur est la proie, tu fus l'étoile solitaire qui se leva et ne se coucha plus. »
2: Cet amour était d'autant plus présent que l'exil du poète interdisait toute possession et soufflait sur les braises de l'absence et des souvenirs.
1: Et pour ne pas céder à une sorte de folie, il s'absorba dans la création du troisième chant de Childe Harold qui termina en quelques jours seulement. Ce sont assurément quelques-uns des plus beaux vers que Byron ait composés. Claire Clermont annonce à son amant qu'elle attend un enfant. Elle quitta la Suisse avec sa demi-sœur Mary Godwin pour l'Angleterre où elle décide d'accoucher. Notons que Byron ne verra plus jamais sa maîtresse, même après la naissance de sa fille, Allegra. Cette enfant très attachante toucha profondément le cœur de Byron. Mais elle mourut d'une fièvre typhoïde. Elle avait 5 ans et 3 mois. Le coup fut terrible pour Byron.
2: Et Augusta ?
1: Le destin ne lui permit pas des retrouvailles avec cette demi-sœur dont le souvenir ne cessait de brûler en lui.
2: Amour romantique et passionné, mais incestueux et donc coupable.
1: Peut-être, mais amour avec un A majuscule, sans doute, le sommet de ce qu'un homme peut offrir, éprouver, partager. On retrouve la figure idéalisée d'Augusta dans l'acte 2 de son drame Manfred.
2: Elle est donc partout, cette demi-sœur, et elle continue de nourrir ses créations.
1: En effet, mais le temps nous manque et nous ne pouvons nous immerger dans ce drame qui hante notre poète et lui arrache ses plus beaux vers.
2: Que devient notre poète ?
1: Il va se rendre en Italie où il prendra contact avec les opposants de l'occupation étrangère qui gouvernent d'une main de fer la Lombardie tout entière. Il se rendra à Venise, à leur ville de tous les plaisirs, ville licencieuse et rocambolesque. C'est dans cette ville mythique que Byron rencontre une belle jeune femme qui s'appelait Teresa Guiccioli, comtesse de son état. Elle avait 16 ans, mariée depuis un an avec le comte sexagénaire, proche du pape et seigneur de Ravenne. Ce comte était, pour ne rien gâcher, richissime. Teresa, à l'oralité, demande à Byron de venir la rejoindre chez elle, c'est-à-dire chez un de ses notables les plus en vue. C'est totalement scandaleux, aller faire cocu dans sa propre maison un comte du pape. Ben, cela ne se fait pas.
2: Et voilà notre poète empêtré dans de nouveaux scandales.
1: Après bien des rebondissements, il finit par quitter cette maîtresse qui ressemblait tellement à Augusta. Fatigué par une existence dont il se lassait, notre poète, sans plus aucune illusion, se rendit en Grèce pour combattre les Turcs.
2: Allait-il chercher une mort glorieuse ou un nouvel idéal ?
1: Je crois qu'il était conscient que sa santé devenait de plus en plus fragile. Il fit une promenade à cheval à travers la campagne boueuse de Missolonghi. Il parcourut 3 miles sous l'orage. À la suite de ce refroidissement, il délira d'interminables heures. On connaît, grâce à son fidèle Fletcher, l'inséparable valet qui eut l'idée de le consigner, le récit douloureux des derniers jours de son maître qui expira le 19 avril 1825.
2: Quelle triste fin pour un être aussi libre, aussi flamboyant, aussi génial.
1: Comme pour la plupart des grands hommes, notons qu'à l'instant même où il expira, un violent orage éclata. Le ciel lui rendait-il hommage ou le punissait-il ?
2: Quelles furent les réactions lorsque le monde apprit sa disparition ?
1: La nouvelle de son décès se propagea d'Athènes à Londres, puis rapidement dans toute l'Europe. En France, la jeunesse se mit à porter le deuil, un crêpe au chapeau, un bandeau noir au bras. Victor Hugo lui-même lui rendit un vivant hommage. En Italie, de Milan à Venise et de Gênes à Rome, ces villes qu'il avait tant aimées, où il vécut avec Teresa, toutes ces villes suspendirent le temps, comme pétrifiées par cette disparition. Le long du Grand Canal, le drapeau vénitien fut respectueusement mis en berne.
2: Mais c'est à peine concevable. Quand on pense que ce poète fit scandale et fut, pour ainsi dire, chassé de son pays d'origine...
1: Ah, tu as raison, ma chasse, la gloire le rendit immortel et par conséquent au-delà de toutes les mesquineries humaines. L'Église, toutefois, fit subir à cet impie un ultime affront. Le doyen de l'abbaye de Westminster refusa son inhumation dans ce lieu hautement religieux.
2: Je ne sais que dire et que penser de cette attitude.
1: Qu'importe d'ailleurs, il repose dans le caveau familial de la petite église de Hognol Tokar, village proche de son ancien manoir de Newstead.
2: Finalement, il repose dans le lieu qu'il attendait depuis toujours.
1: Notons qu'à Missolonghi, l'une des colonnes du Jardin des Héros, site sacré des Grecs, en mémoire de leurs martyrs, après la victoire finale sur les Turcs, est gravé dans le marbre le nom de Byron, souligne Daniel Salvatore Schiffer dans sa biographie. Telle une comète, il traversa le ciel des hommes pour rejoindre la terre des dieux.
2: Byron ne serait-il pas ce héros de Carpe Diem que nous défendons dans la vie comme dans nos émissions ?
1: Très chers auditeurs, nous vous donnons rendez-vous pour la prochaine aventure d'un romancier russe que je considère comme le plus fascinant des auteurs.
2: Carpe Diem.
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1: Vous souhaitez réagir ?
2: Ouvrons le dialogue. Envoyez vos impressions, remarques,
1: questions à coquelicontact@gmail.com.
3: Au bord.
4: À peu près. Deuxième approche, app. up.
3: Approche. Première approche, deuxième approche, Cosmorama. Approximation.
4: Cosmorama.

0: conférer une dignité, promouvoir, commissionner, charger de, admettre, recevoir, placer.
1: Incertain. Incertain.

0: Teinté, teinté.
1: Parvenir à obtenir.
0: Western.

frissonner. 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Illumination. Graver.

0: Anniversaire. Métallurgiste.
1: Nommé. Créer, faire, désigner, choisir, élire,
0: dépulper,
1: élever à,
0: doucissage, enliacer.
1: Être nommé.
0: Thorax.
1: Être appelé.
0: Thorax.
1: Passé. Être reçu. Admis. Avancer. Avancement. Être promu. Promotion. Monter en grade. Parvenir à.
0: Thorax.
1: Obtenir. Entrer en charge.
0: Piranha.
1: Récipiendaire.
0: Piranha.
1: Parvenir à.
0: Thorax.
1: Nommé au choix.
0: Vignette.
1: À l'ancienneté. Nommé d'office. Voté pour. Nommé par acclamation.
0: Découpage.
1: Signer une nomination. Titulariser.
0: Œuvrer.
1: Diplômer. Grader. Faire une fournée. Faire une fournée. Faire une fournée.
0: Pastenague.
1: Faire une tournée.
0: Poisson sélacien, raie à longue queue.
1: Payer une tournée. Admettre. Recevoir.
0: Poisson sélacien, raie à longue queue.
2: Voilà.
0: C'est une pastenague.
1: Conférer une dignité.

0: conférer une dignité, promouvoir, commissionner, charger de, admettre, recevoir, placer.
1: 40e. Bénitier.
2: Voilà. 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
1: Cône.
2: Voilà. 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
1: Cône.
2: Voilà.

0: Utopie.
1: Voilà.
0: Utilitaire. Proprement. Rare. Rare. Écarquillé. Sautoir. Lucide. Lucide. Cinquante et un ans. Futur. Paquebot. Que beau. Préfète. Qui vive. Que beau.
2: Choisir.
0: Nécrose. Groggy. Futilité. Félicité. Résulté. Ramasser. Sébaste. Sauvage. Sablé. Plante. Lavry, lazariste, laveur. Lavry, lazariste, laveur. Lauréat, laurier. Nombreuse, non. Plissé, dégazéifié. Trois, quatre, militaire. Avec, pronom, layette. Lavure, eau, rinsure, plongeur, blanchisseuse. Machine. Régler.
2: Parvenir à.

pas le tout d'être entré de l'autre monde. On retrouve le fil des jours, comme on l'a laissé, à traîner, par ici, poisseux, précaire. Il vous attend. J'ai tourné encore pendant des semaines et des mois tout autour de la place Clichy d'où j'étais parti et aux environs aussi à faire des petits métiers pour vivre du côté des Batignolles. La pluie, dans la chaleur des autos, juin venu, celle qui vous brûle la gorge et le fond du nez presque comme chez Ford. Je les regardais.

0: passer encore pour me distraire. Les gens filant vers leur théâtre le bois le soir. Toujours plus ou moins seul. Pendant mes heures libres, si j'étais avec des poupées les jours.
1: Tout. Tout.
0: Et puis avec toutes les choses que j'avais vues.
1: Tout est là. Dehors.
0: Toujours plus ou moins seul. Faut le temps de démarrer, qu'on me disait pour me rassurer.
1: Dehors.
0: Et puis avec toutes les choses que j'avais vues. À la Garenne Rancy. Là, là, dès qu'on sort de Paris, tout de suite après la porte Brancion. Je n'avais pas de prétention, moi, ni d'ambition non plus. Rien que seulement l'envie de souffler un peu et de mieux bouffer un peu. Ayant posé la plaque sur la porte, j'attendis. Les gens du quartier sont venus la regarder, ma plaque, soupçonneux. Ils ont même été demandés au commissariat de police si j'étais bien un vrai médecin. Oui, qu'ils ont répondu, il a déposé son diplôme, c'en est un. Alors, il fut répété dans tout Rancy qu'il venait de s'installer un vrai médecin en plus des autres. Il gagnera pas son bifteck, a prédit tout de suite ma concierge. Il y en a déjà beaucoup trop des médecins par ici.
2: Déjà, il prenait un morceau de carton.
0: Juste un sabayon. Mon professeur, sans lui faire de tort. Je peux bien répéter quand même qu'il s'arrachait pas les cheveux à propos des diagnostics. C'est sur les nuages qui s'orientaient.
2: Vous découpez la forme que vous voulez, ça peut varier un peu.
0: En quittant de chez lui, il regardait d'abord tout en haut. Ferdinand, aujourd'hui, ça sera sûrement des rhumatismes. Sans sou. Il disait tout ça dans le ciel. Il se trompait jamais de beaucoup puisqu'il connaissait à fond la température et les tempéraments divers. Ah, voilà un coup de canicule après les fraîcheurs. Retiens. C'est du calomel, tu peux le dire déjà. La jaunisse est au fond de l'air. Le vent a tourné. Nord sur l'ouest.
2: Après.
0: Droit sur averse.
2: Vous...
0: C'est de la bronchite pendant 15 jours.
2: Vous les collez.
0: C'est même pas la peine qu'ils se dépiaut.
2: Si
0: c'est moi qui commandais, je ferai des ordonnances dans mon lit.
2: Ou du scotch, très bien.
0: Au fond, Ferdinand.
2: Après.
0: Dès qu'ils viennent, c'est des bavardages.
2: Après.
0: Ce qu'en vous commerce encore.
2: Ça vous prenez un crayon papier. Vous l'entourez une feuille normale autour. Autour.
0: Je les soignerai, moi, sans les voir. Tiens, les pilons, d'ici même. Ils en étoufferont ni plus ni moins. Ils en vomiront pas davantage.
2: Après,
0: ils seront pas moins jaunes, ni moins rouges, ni moins pâles, ni moins cons. C'est la vie.
2: Mettez sur le canon, là. Pas sur le canon, puisque c'est le canon.
0: Les croix malades.
2: Sur le morceau en
0: ça
2: carton.
0: Gémit, ça rote.
2: Après,
0: ça
2: vous prenez un crayon papier, là, comme
0: tu peux vider ta salle d'attente.
2: Vous le scotchez à...
0: instantanément.
2: Un petit crayon ou à ce que vous voulez.
0: Même de ceux qui s'en étranglent à ramener les glaviots. Propose un coup de cinéma. Un apéro gratuit en face, tu vas voir combien qu'il t'en reste. S'ils viennent te relancer, c'est d'abord parce qu'ils s'emmerdent.
2: Après,
0: t'en vois pas un la veille des fêtes.
2: Je vais vous montrer comment...
0: Malheureux, retiens mon avis, Ferdinand.
2: Et après, c'est
0: l'occupation qui manque. C'est pas la santé. Ce qu'ils veulent, c'est que tu les distrais, les émoustilles, les intrigues avec leurs renvois, leurs gaz, leurs craquements. Que tu leur montres les gardiens. S'amuser avec la mort tout pendant qu'ils la fabriquent, ça c'est tout l'homme, Ferdinand. Ils la garderont leur chopisse, leur vérole, ou leur tubercule, ils en ont besoin. Et leur vessie bien baveuse, leur rectum en feu, tout ça n'a pas d'importance. Mais si tu te donnes assez de mal, si tu sais les passionner, ils t'attendront pour mourir, ils te relanceront jusqu'au bout.
2: Vous mettez dedans, ça doit passer parce qu'il y a dedans, il y a le crayon à papier.
0: Quand la pluie rabattait un coup entre les cheminées
2: tirées électriques. Vous tirez, et ça part super loin. D'accord ?
0: Ferdinand ! Voilà les sciatiques !
2: Là, je ne vais pas pouvoir vous montrer comment...
0: Ah, s'il en vient pas 10 aujourd'hui, je veux bien remonter à plat, vos doyens. Quand la suie rabattait de nouvelles lèvres, versant le plus sec, au-delà des fours micronelles, s'écrasait une suie sur le nez. Je veux être enculé, tu m'entends? Si cette nuit même, les pleurés ne crachent pas leurs caillots. Merde à Dieu, je vais t'encore réveiller 20 fois. Vous avez des palpitations, vous, la ricovère? Qui demandait à la miteuse. Vous pas, vous avez des aigreurs, des pertes, un peu, oui, non? Alors deux gouttes dans de l'eau, je pense, ça vous fera un bien énorme. Et les jointures, vous font mal? Pas d'hémorroïdes? À la selle, on y va?
2: Avec vraiment oui. Presque rien. Même moi, j'ai été étonné qu'avec juste ça, ça marche. Alors, vous prenez une règle. Moi, elle est coupée au bout. Mais vous n'avez qu'à le faire le trou au trou. Après, vous la scotchez à une baguette. Une en bois, j'ai pris. Vous scotchez, machin. Après, vous mettez l'élastique. Après, vous prenez un cure-dent. Vous la mettez au bout, comme ça, là. Vous mettez l'élastique dessus. Voilà, voilà, voilà. Après, j'ai pris ça. En fait, c'est un clou que j'ai coupé le côté, vous savez, qui est plat.
0: Il gagnera pas son beefsteak.
2: Ouais, on dirait ce coup que ça, voilà, je coupe ça.
0: Il gagnera pas son beefsteak.
2: Et là, c'est allé super loin. Normalement, ça va encore plus loin quand on est dehors, puisque là, il y avait le mur, alors ça n'a pas pu aller plus loin. Bon.
0: On a déjà beaucoup trop des médecins par ici. Mais c'était exactement observé.

0: Moi, je m'étais trouvé pour la pratique un petit appartement au bord de la zone, d'où j'apercevais bien les glacis et l'ouvrier toujours qui est dessus à regarder rien, avec son bras dans un gros coton blanc, blessé du travail, qui sait plus quoi faire et quoi penser, puis qui a pas assez pour aller boire et se remplir la conscience. Molly avait eu bien raison. Je commençais à la comprendre. Les études, ça vous change. Ça fait l'orgueil d'un homme. Faut bien passer par là pour entrer dans le fond de la vie. Avant, on tourne autour seulement. On se prend pour un affranchi, mais on bute dans des riens. On rêve de trop. On glisse sur tous les mots. Ça n'est pas ça. Ce n'est rien que des intentions, des apparences. Faut autre chose aux résolus. Avec la médecine, moi, pas très doué. Tout de même, je m'étais bien rapproché des hommes, des bêtes, de tout. Maintenant, il n'y avait plus qu'à y aller carrément dans le tas. La mort court après vous, faut se dépêcher. Puis il faut manger aussi pendant qu'on cherche et passer en dessous la guerre par-dessus le marché. Ça fait bien des choses à accomplir. C'est pas commode. En attendant, quant au malade, il en venait pas bézef. Faut le temps de démarrer, comme disait, pour me rassurer. Le malade, pour l'instant, c'était surtout moi.
1: Il vous faudra un morceau de bouteille d'eau, mais vraiment très petit, quoi.
0: Il y a guère plus lamentable que la garenne rancie, trouvais-je. Quand on n'a pas de clients, on peut le dire. Faudrait pas penser dans ces endroits-là. Et moi qui étais venu justement pour penser tranquille, et de l'autre bout de la terre encore.
1: Alors après vous prenez un rouleau de papier sopalin.
0: Un cerveau s'étirant comme il n'y a pas.
1: Après, sur le morceau de bouteille, vous scotchez le ballon, comme ça ça tient. Voilà, voilà, que ça tienne bien, quoi. Après, alors je vous explique comment tirer. Vous mettez un caillou, ce que vous voulez, c'est pour aller dehors. Après, vous tirez comme ça, avec le caillou ici. Tirez et vous lâchez, et là, ça va super loin.
0: Ce matin-là, j'ai rencontré Bébert, qui gardait la loge de sa tante, partie dehors aux commissions.
1: Après,
0: lui aussi soulevait un nuage du trottoir avec son balai, Bébert. Il ferait pas sa poussière dans ces endroits-là sur les 7 heures, passerait pour un fameux cochon dans sa propre rue. Carpette secouée, signe de propreté, ménage bien tenu, ça suffit. On peut puer de la gueule, on est tranquille après ça.
1: Après,
0: tant qu'il faut aimer quelque chose, on risque moins avec les enfants qu'avec les hommes. On a au moins l'excuse d'espérer qu'ils seront moins carnes que nous autres. Plus tard, on savait pas. Sur sa face livide, dansotait cet infini petit sourire d'affection pure que je n'ai jamais pu oublier. Une gaieté pour l'univers. Peu d'êtres en ont encore un peu après les 20 ans passés de cette affection facile, celle des bêtes. Le monde n'est pas ce qu'on croyait, voilà tout. Alors on a changé de gueule. Et comment ? Puisqu'on s'était trompé. Toute la vache qu'on devient au moins de deux. La tante à Bébert rentrait des commissions. Elle avait déjà pris le petit verre. Faut bien dire également qu'elle reniflait un peu les terres. Habitude qu'elle avait contractée alors qu'elle avait servi chez un médecin et qu'elle avait eu si mal aux dents de sagesse. Il lui en restait plus que deux des dents par devant, mais elle manquait jamais de les brosser. Quand on est comme moi, qu'on a servi chez un médecin, on connaît l'hygiène. Elle donnait des consultations médicales dans le voisinage, et même assez loin, jusque sur Beson. Il m'aurait intéressé de savoir si elle pensait quelquefois à quelque chose, la tante Abébert. Mais non. Elle pensait à rien. Elle parlait énormément sans jamais penser. Quand nous étions seuls, sans indiscret alentour, elle me tapait d'une consultation. C'était flatteur dans un sens. Bébé, docteur, faut que je vous dise, parce que vous êtes médecin, c'est un petit saligaud. Il se touche. Je sais pas qui lui a appris ces saletés-là. Je lui défends, mais il recommence. Je l'ai pourtant bien élevé, moi. Dites-lui qu'il en deviendra fou, conseillais-je. Classique. Je me touche pas, fille bébère. C'est pas vrai, c'est le monde gaga qui m'a proposé. Oh, voyez-vous, je m'en doutais, fille la tante. La famille gaga, vous savez, ceux du cinquième, c'est tous des vicieux. Le grand-père, il paraît qu'il courait après des dompteuses. Hein? Je vous demande, des dompteuses. Dites-moi, docteur, pendant qu'on est là, vous pourriez pas lui faire un sirop pour l'empêcher de se toucher? Je la suivis jusque dans sa loge pour prescrire un sirop anti-vis pour le môme bébert.

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0: 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Bonjour mes vadrouilleuses et vadrouilleurs, bienvenue dans votre nouvelle émission Vadrouille en Val-de-Sioule. Chez nous, on aime et on expose les artistes. Une fois n'est pas coutume, ce ne sont pas deux mais trois lieux à découvrir où nous allons aujourd'hui. À Chantelle tout d'abord, Elisabeth Dupuis nous présente la galerie de l'Oscambre et le parcours artistique à faire dans le village. Direction ensuite Belle-Nave, où Stéphanie Brucessé nous accueille à la Maison du Tourisme et nous parle de la saison des arts. Pour le coup de cœur, je vous emmène à une nouvelle adresse, la galerie du Sophora à Charroux. Sophie Clabec et Marc Monnier, le couple d'artistes, nous font visiter leur toute nouvelle galerie inaugurée il y a quelques semaines à peine. Trois galeries d'art et un même amour de l'art qui va vous épater. C'est maintenant avec Vadrouille en Val-de-Sioule. Je me trouve aujourd'hui à Chantelle, plus précisément à la galerie de l'Oscambre, juste à côté de la poste, en compagnie d'Elisabeth Dupuis, qui est membre de l'association. Bonjour Elisabeth.
1: Bonjour à tous.
0: Merci de me recevoir aujourd'hui à la galerie. Alors Elisabeth, avant de parler du vif du sujet des expositions que vous proposez ici, est-ce que vous pouvez vous présenter en quelques mots pour nos auditeurs? Qui êtes-vous?
1: Je fais partie de l'association donc de la galerie de l'Oscambre, qui organise des expositions mélangées peinture, photo et artisanat, dans le but d'attirer d'un public assez varié. On est 6 ou 7 membres de l'association à choisir des artistes, certains plus portés sur purement l'art et d'autres qui sont artisanes elles-mêmes et qui ont l'habitude de fréquenter les marchés, par exemple les marchés d'art, d'artisanat. Voilà.
0: Et depuis combien de temps est-ce que la galerie existe?
1: Alors là, sous cette forme, ça fait 3 ans. Avant, on avait déjà un lieu d'exposition à côté où était installé maintenant le libraire de livres anciens. Donc depuis 3 ans, on a investi ce lieu qui est plus vaste, qui comporte aussi un grand atelier à l'arrière qui nous permet d'exposer éventuellement des grosses pièces.
0: Comment ça se passe pour le choix des artistes et des pièces exposées? Est-ce qu'il faut que les artistes vous contactent? Est-ce que c'est vous qui prospectez? Comment ça marche?
1: Alors, un peu des deux, mais c'est beaucoup de la prospection. Donc, on a comme corvée d'écumer les salons, expositions, et beaucoup par contact, par relation, de certains qui nous recommandent d'autres artistes.
0: Mais c'est le bouche à oreille aussi.
1: Beaucoup de bouche à oreille aussi, oui. Et puis quelques-uns qui nous contactent directement. Sachant qu'on a, comme on a d'autres lieux d'exposition sur Chantelle, on se répartit un petit peu en fonction de notre spécificité à chacun, les artistes en contact ou qui nous contactent.
0: Et alors dans la saison, vous avez une programmation qui est quand même très riche, puisque là, jusqu'à la fin de l'année, on ne va pas tout le temps voir la même chose. Ça va être varié.
1: Alors on change tous les mois. Tous les mois, on a une nouvelle exposition, donc avec en moyenne 4 ou 5 artistes. Et ça sur la saison du mois de mai à fin septembre. Et après, un petit répit, et fin novembre, le dernier week-end de novembre en général, on fait, entre guillemets, un marché d'artistes et d'artisans, c'est-à-dire on expose que des professionnels créateurs. Il n'y a aucune revente. Et on fait ça sur un week-end, donc en plus en fin d'année.
0: Le programme de cette saison, est-ce que vous pouvez nous le détailler, Elisabeth? Qu'est-ce qu'on va pouvoir voir ici à la galerie de l'Oscambre? Donc on a déjà eu l'exposition du mois de mai, mais après à partir de juin et pour le reste de l'été, oui. Qui vient exposer?
1: Alors au mois de juin, on a une artiste qui fait de la peinture à l'huile et des pastels, Françoise Etienne, qui est, pour la petite histoire aussi, notre graphiste. Sébastien Bourreau, qui fait, lui, des objets à partir de structures métalliques. Son activité principale, il est soudeur de profession, donc. Et il fait des objets assez un peu fantastiques. Marie-Pierre Fora, qui est photographe, alors qui a un thème sur des photos prises en gros plan sur la nature, en général des arbres, des troncs d'arbres, et d'où elle dégage des formes. Les éditions Musimo, donc, qui donc la personne édite des petits recueils de poésie sur des petits livrets illustrés. Et Camille et Marie Lambersin, qui sont plus artisanes, qui fait Camille de la céramique et Marie des objets en bois, en bois découpé.
0: Est-ce que tous ces artistes se connaissent avant d'exposer chez vous ou ça leur permet aussi de se rencontrer?
1: C'est aussi souvent des rencontres, hein, parce que là, ici, on a beaucoup d'artistes qui se connaissent plus ou moins, qui ont un fil rouge, si vous voulez, mais après, ça permet des rencontres aussi. C'est ce qu'on essaye de faire aussi, c'est que les artistes viennent faire des permanences au moins deux ou trois fois dans le mois pour rencontrer soit les autres artistes, soit aussi le public qui aime énormément rencontrer les artistes.
0: Qui a toujours plein de questions à leur poser.
1: Voilà, c'est ça, sur leur travail, exactement.
0: Et alors, si on poursuit la programmation, donc après alors, pour juillet, août.
1: Alors, juillet, donc on a une personne qui fait de la broderie d'art et qui anime beaucoup d'ateliers, Sylvie Chapuis, qui est photographe, donc je pense qu'on va exposer essentiellement des photos sur la nature, Nicole Gacon, qui fait du raku, et Sanson Cuir, donc c'est quelqu'un qui fait du cuir, mais beaucoup avec d'inclusion d'autres matières aussi. Et après, le mois d'août, on a Roger Charras, qui est peintre, donc qui est sur Vichy, qui fait essentiellement de la peinture abstraite. Michael Bournier, qui fait de la peinture, mais qui travaille aussi beaucoup avec des enfants en situation de handicap. Annie Bourdier, donc, qui fait du textile, des créations textiles. Dominique Blanchard, qui est notre potière locale. Et dans l'atelier, tout au fond, on a un grand espace. Donc la librairie voisine du Livre à Venir va exposer des affiches anciennes, des affiches essentiellement sur l'art et la littérature.
0: Donc ça c'est pour le mois d'août, mais c'est pas fini, en septembre il y a encore un beau programme.
1: En septembre on a Nicolas Hirtz qui fait essentiellement du dessin, qui fait du dessin très très fouillé en s'inspirant par exemple des dessins de Gustave Doré ou d'architectes de la Renaissance. René Sauzède qui fait une peinture vraiment décorative. Et alors après on a deux personnes qui travaillent le bois qui sont un peu complémentaires parce qu'ils font des choses très différentes. Il y a Timmy Willy qui fait de la sculpture sur bois et la Belle Époque, lui qui fait des objets avec des inclusions de résine. On a Lucie Kern comme céramiste qui va sans doute nous proposer aussi des grosses pièces pour faire vraiment une exposition.
0: Une belle programmation, beaucoup d'éclectisme. En fait, on se rend compte qu'il y a des styles et des talents très différents dans ce que vous proposez.
1: C'est le but, hein, pour attirer le public, effectivement, de proposer des choses très différentes et qui est à chaque fois un petit peu un effet de surprise.
0: Comment ça se passe? Est-ce que vous pouvez nous redonner, Elisabeth, l'adresse de la galerie, les horaires d'ouverture? Est-ce qu'il y a un numéro de téléphone où on peut vous joindre pour avoir plus de renseignements? C'est entrée libre déjà pour la galerie?
1: Alors, c'est entrée libre. Donc, le fonctionnement, c'est pour les artistes, on leur demande 30 euros de cotisation, de participation. On leur demande s'ils peuvent assurer quelques permanences. En général, on est toujours là pour les accompagner. Et puis, alors, les heures d'ouverture, nous, c'est jeudi, vendredi, samedi et dimanche, de 15h à 18h30.
0: Donc, on vous trouve juste à côté de la poste à Chantelle. C'est hyper facile, on peut se garer facilement.
1: Oui, il y a guère de problèmes de stationnement, sauf quand on a vraiment une grosse affluence. Voilà, donc c'est juste à côté de la poste, c'est facile à trouver, juste au-dessus du restaurant du millésime. Donc, on a la librairie aussi qui est juste à côté.
0: Est-ce que vous diriez que Chantelle est un village d'artistes?
1: Oui, de plus en plus. Ça fait un effet, je pense, un peu boule de neige. On a commencé il y a 13 ans à peu près, 13-14 ans, avec des expositions à la mairie. Quelques artistes qui se sont regroupés, une personne qui venait de l'extérieur, qui avait l'habitude d'organiser des expositions sur la région parisienne, et donc il y avait des contacts. On a lancé ces expositions, la mairie nous a mis un local dans la mairie à disposition. Petit à petit, voilà, ça s'est développé, ça s'est connu. Et on nous ici, donc c'est une maison de famille, donc ma sœur étant graphiste et peintre, elle s'est lancée aussi à exposer un petit peu, il y a déjà peut-être bien une dizaine d'années. Finalement, on a concrétisé ça par une association sur ce lieu ici spécifique. Voilà.
0: À la mairie de Chantel, il y a aussi toutes les saisons une programmation d'exposition, donc c'est ouvert tous les jours sauf le lundi, de 15h à 18h30. Et par exemple, on aura au mois de juin Alain Bourgeon qui fait de la sculpture, en juillet Nathalie Rour qui est peintre surréaliste, au mois d'août Kourou Tsousawa, j'espère que je prononce bien, qui fait de la peinture, et en septembre Anne Fage qui est tapissière basse lisse et Evelyne Coller Bouvray qui fait du tournage sur bois. Donc là c'est pareil, c'est plein d'œuvres d'art et de créations à découvrir, mais pas seulement, puisqu'il existe un parcours artistique à faire à Chantel. Alors c'est un petit circuit qui vous emmène où ?
1: Qui nous emmène un petit peu à travers tout le bourg de Chantel, qui n'est pas très étendu, donc c'est facile à faire de différents lieux d'exposition. On est parti donc de la salle de la mairie, juste à côté on a Art House qui est l'atelier de Richard Dubienic qui lui est photographe et peintre, donc notre galerie ici, en passant par la librairie donc du Livre à venir, donc qui est essentiellement du livre ancien spécialisé en poésie et livres d'art. Donc après notre galerie, on peut déambuler dans le jardin partagé qui est la place au-dessus de la poste là, qui est un endroit agréable où se promener, et dans le haut du bourg, on a un café associatif qui organise aussi des expositions, qui a une salle dédiée à ça. On a noté aussi taille 2,5, c'est une personne qui fait un peu de confection, mais qui fait beaucoup de création textile aussi. Le reste, c'est plus à visiter. On a l'abbaye qui attire beaucoup de public. En dessous de l'abbaye, on a un petit local qu'on a un petit peu investi aussi, où de temps en temps, alors il y a déjà beaucoup de panneaux qui indiquent des renseignements sur la rivière, le fonctionnement des anciens moulins, et puis des expositions ponctuelles. On peut passer par et voir la statue Anne de Beaujeu qui a été faite par des artisans ébénistes de la région. Et voilà, et un peu plus loin, on a l'atelier de la potière.
0: Dominique Blanchard, dont on a parlé tout à l'heure.
1: Vers la maison de retraite, voilà.
0: Donc Elisabeth, il y a un petit document qu'on peut se procurer pour découvrir justement ce parcours.
1: Oui, on a fait un petit parcours artistique donc qui indique tous les lieux où il y a quelque chose à voir, exposition ou travail artisanal à Chantel. J'en profite aussi pour remercier la mairie qui nous soutient énormément dans toutes nos actions, même s'ils ne sont pas partie prenante dans les expositions directement. Ils sont d'un grand soutien.
0: Vous pouvez trouver aussi, je suppose, à la mairie, ce fameux parcours artistique et dans tous les autres lieux concernés.
1: Voilà, c'est ça. On le diffuse localement dans tous les lieux qui sont partie prenante du parcours. Cette idée de parcours artistique est née justement de la collaboration entre tout le monde, parce que le but, c'est ça, c'est qu'on soit solidaires les uns des autres. Ça nous est arrivé plusieurs fois de faire des expositions du même artiste en différents lieux, par exemple. Voilà, de faire des thèmes communs ou autres, voilà, pour que tout le monde se complète sans se faire concurrence.
0: Puis l'avantage, c'est que ça permet de passer une journée sympa comme ça à Chantel. On sait qu'on aura plein de choses à voir. On peut manger au restaurant le millésime ou pique-niquer justement sur la table de pique-nique du jardin partagé. Aller faire ensuite une petite randonnée dans les gorges de la Boule. Et voilà, on aura passé une super journée.
1: Exactement. On n'a pas de quoi s'ennuyer à Chantel.
0: Pour finir, Elisabeth, est-ce que vous pouvez juste nous redonner le numéro de téléphone de la galerie de Loscambre ? Est-ce qu'on peut vous suivre aussi sur les réseaux sociaux ou pas ?
1: Donc l'adresse est 41 place de Loscambre. Le téléphone 06 82 18 79 38 et l'adresse mail galeriedeloscambre@gmail.com. Les expositions sont généralement publiées sur Instagram ou Facebook. Voilà, on met un aperçu de chaque exposition.
0: Merci beaucoup Elisabeth pour toute cette présentation de la galerie, de son fonctionnement, des artistes et surtout de toute la palette artistique qui existe à Chantel, un village vraiment d'artistes et de créateurs à découvrir. Merci beaucoup Elisabeth. Et alors je vous laisse pour la prochaine installation de Chantel, un village vraiment d'artistes et de créateurs à découvrir. Merci beaucoup Elisabeth. Et alors je vous laisse pour la prochaine installation d'exposition.

0: présenter pour nos auditeurs. Qui êtes-vous et quelles sont vos missions ?
1: Oui, alors je travaille à la Maison du Tourisme toute l'année. Donc je m'occupe principalement de l'accueil du public. Je suis là pour vous donner tout un tas d'idées sur des activités à faire sur notre territoire.
0: Vous avez la chance ici à la Maison du Tourisme à Bellenave d'avoir une très belle salle qui est consacrée à des expositions temporaires, donc que vous renouvelez régulièrement et à chaque saison.
1: Oui, donc ça c'est une autre casquette concernant mes missions. Donc je m'occupe de la programmation de la saison des arts. Donc on a une très belle salle d'expo qui est juxtaposée au bureau de la Maison du Tourisme. C'est une salle d'environ 40 mètres carrés où on accueille chaque mois un artiste, et ce d'avril jusqu'à fin septembre.
0: Comment vous sélectionnez les artistes ? Comment ça se passe ?
1: Alors on a réuni 5 ou 6 Bellenavois, ou pas que d'ailleurs, des personnes qui habitent à Bellenave ou autour de Bellenave, qui sont sensibles à l'art. On les a réunis pour créer une commission, la commission des expos, et ensemble on va choisir les artistes qui viennent exposer à Bellenave. Moi, l'année précédente, je fais du repérage. Je vais voir d'autres expos dans d'autres villages. Il y a aussi du bouche à oreille, hein, des artistes qui sont venus et qui me disent « Ah tiens, je connais un tel, tu devrais aller voir son travail, ça va te plaire. » Donc bouche à oreille, expo à droite à gauche. Je fais une liste, j'essaye d'en sélectionner une dizaine, une douzaine. Et puis ensuite, je les présente à la commission. Et à plusieurs, on sélectionne, on choisit ensemble nos coup de cœur.
0: Est-ce qu'on peut, en tant qu'artiste, vous solliciter, vous proposer notre candidature ?
1: Vous pouvez. Donc sur la Saison des Arts, on travaille principalement avec des artistes professionnels, donc il ne faut pas hésiter à nous contacter, à venir voir notre salle, à venir présenter votre travail.
0: Et puis oui, si on a un book, si on a d'autres œuvres sur les réseaux sociaux, il ne faut pas hésiter à vous le faire passer aussi, pour que vous puissiez faire un peu de veille et puis voir si ça correspond aussi à vos critères de sélection.
1: Voilà, tout à fait. Moi, j'aurais besoin de supports numériques, d'images, de photos pour pouvoir mieux les présenter ensuite lors de cette réunion de la commission qui se déroule en général début décembre pour les expos de l'année suivante.
0: Et donc cette saison 2026, donc qui est déjà bien commencée, mais donc on a encore 4 artistes à découvrir pour cette année. Alors notamment au mois de juin, une dame qui s'appelle Aurore Joly. Donc est-ce que vous pouvez nous la présenter, Stéphanie ?
1: Alors Aurore Joly, c'est un contact. C'est un contact de Joris Poinceau, qui est un photographe nature qui est venu exposer en 2025, qui m'a dit « va voir le travail d'Aurore, c'est original ». Effectivement, ça change de ce qu'on a d'habitude. On n'a pas encore accueilli ce genre de dessin dans notre galerie. Donc on est très très content de pouvoir sortir de l'ordinaire. Et puis on vise ce mois-ci un public jeune. Aurore Joly, elle fait de l'illustration à l'encre de Chine et au fusain. Elle joue à capter les émotions à travers le dessin. Elle fera aussi des dessins de style manga, jeunesse. On va retrouver dans ses dessins une certaine magie, une certaine sensibilité. Oui, c'est quelque chose que vous devez absolument venir voir.
0: Pour le mois de juillet, on change d'univers.
1: Alors au mois de juillet, on aura Claude Moreau. Claude Moreau, il est artiste peintre. Sur ses peintures, à la fin, il ajoute des collages pour rajouter un petit peu de lumière. Et alors, ces toiles représentent principalement des amoncellements de roches, des cubes de pierre, des fragments de falaises. Il représente vraiment c'est un chaos minéral, ou dans lesquels il rajoute de la lumière. Mais c'est vraiment son truc, c'est le minéral. Il peint le minéral sur des formats assez grands. Moi, j'aime beaucoup.
0: Petit coup de cœur, parfait. Ensuite, au mois d'août, alors là, on est encore dans une nouvelle création, puisqu'on a des luminaires en papier par Valérie Valla.
1: Alors Valérie Valla, on l'a repérée dans une boutique où elle exposait à Rion. Donc elle travaille le papier. Elle fait des luminaires avec du papier, des personnages qui sont éclairés par ces petites lampes. C'est plein de poésie, plein de douceur. C'est absolument charmant.
0: Et on a l'impression que ces luminaires racontent des petites histoires.
1: Oui, il y a un peu de ça, c'est vrai. Ça a un côté illustration, livre d'illustration.

0: Illustration jeunesse, oui, tout à fait.
1: En trois dimensions, puisqu'on tourne autour de la lampe. On a vraiment, là, pour le coup, un objet en relief.
0: Voilà, vous pouvez repartir avec et vous aurez quelque chose d'utile. Ça pouvait faire une lampe d'ambiance ou une lampe à mettre sur une table de chevet.
1: Et alors ensuite, au mois de septembre, donc là, on est plus sur du portrait avec Stéphanie Goyer.
0: Stéphanie Goyer, on l'a représentée chez nos amis à la galerie de l'Oscambre à Chantelle, où elle a exposé en 2025 également. Alors Stéphanie, elle chine, elle fait les brocantes et elle va aller trouver des vieilles cartes, des tapisseries, des tissus, et elle va venir dessiner sur ces supports. Elle a un très très beau coup de crayon. Et l'utilisation du support donne un rendu tout à fait atypique.
1: Mais donc principalement, quand même, dans vos expositions, on trouve des peintures, des illustrations, de la photo. Est-ce que vous avez de temps en temps des sculpteurs qui viennent ?
0: Oui, mais il y en a un qu'on avait repéré, mais qui malheureusement n'a pas pu venir cette année, mais que nous prévoyons très certainement pour 2027.
1: Alors on a hâte de voir aussi la programmation pour l'année prochaine, puisque donc tout est renouvelé tous les mois et tous les ans. Et alors Stéphanie, on ne l'a pas précisé, mais bien sûr l'entrée pour visiter la salle d'exposition de la Maison du Tourisme à Bellenave est gratuite, hein, il suffit de pousser la porte de la Maison du Tourisme.
0: Tout à fait, donc entrée libre, vous venez faire un tour à la salle d'expo et puis on en profitera pour vous parler du territoire où vous aurez accès à toute la documentation touristique du Val de Sioule.
1: Si on a un coup de cœur pendant l'expo, on peut acheter ce qui est exposé.
0: Oui, vous pouvez acheter tout ce qui est exposé. Alors si vous habitez pas très loin, l'idéal c'est de réserver l'œuvre le temps que l'expo se termine. On vous la met de côté et puis dès que l'artiste vient pour le décrochage, à ce moment-là, vous pourrez récupérer votre œuvre.
1: Et si on est de passage, on peut l'emmener avec soi et puis l'artiste ramène autre chose, c'est possible ça ?
0: C'est tout à fait ça. Si vous habitez loin ou c'est de la famille à vous qui a pas prévu de revenir, que c'est encombrant, oui, on s'arrange pour que vous puissiez repartir avec. J'appelle l'artiste au secours, ramène-moi quelque chose d'autre et on remplacera le trou.
1: Est-ce que vous pouvez nous rappeler, Stéphanie, l'adresse exacte, les coordonnées et surtout les horaires d'ouverture pour que nos auditeurs puissent venir découvrir toutes les expos proposées? C'est la saison des arts 2026 à la Maison du Tourisme à Bellenave.
0: Oui, donc la Maison du Tourisme se situe aux 8 grandes rues à Bellenave. Donc c'est la rue principale où vous allez trouver la majorité des commerces. Et nous sommes ouverts donc du mardi au vendredi de 9h à midi et de 14h à 17h. Ainsi que le samedi matin de 9h30 à 12h30.
1: Merci beaucoup Stéphanie pour toutes ces informations. Est-ce qu'il y a quelque chose à ajouter sur les expositions ou sur le point infotourisme ?
0: Donc à l'issue de la saison des arts, au mois d'octobre, cette année, on va proposer une exposition Lego en partenariat avec le conseil municipal des enfants.
1: Donc rendez-vous au mois d'octobre dans la salle d'expo de la Maison du Tourisme à Bellenave. C'est parfait, merci beaucoup et puis alors belles expositions pour cet été.
0: Merci Delphine.
1: Alors chers amateurs d'art, n'attendez plus pour programmer votre prochaine sortie à Chantelle et à Bellenave. Les œuvres des artistes n'attendent que vous. C'est l'heure du coup de cœur. Découverte d'un tout nouvel espace d'exposition, la Galerie du Sophora à Charroux. Sophie Clabec et Marc Monnier nous exposent leurs créations.
2: Bonjour Delphine.
1: Sophie, avant de parler de la galerie, est-ce que déjà vous pouvez nous parler de vous ? Qui êtes-vous ? D'où venez-vous ? Comment êtes-vous arrivée ici à Charroux ?
2: Je suis installée en Auvergne depuis 25 ans. Le coup de cœur pour l'Auvergne, c'était déjà mon lieu de destination quand j'étais enfant, donc ça me semblait naturel d'y revenir. Donc j'ai repris au départ, il y a 25 ans, mon activité de styliste maille à domicile. Ensuite, j'ai ouvert plusieurs magasins. J'ai organisé des expositions d'art textile à la Bourboule pendant 5 ans. Et les 10 années suivantes, j'ai eu un métier, disons, plus alimentaire en tant que commerçante à Vichy. Et l'heure de la retraite étant venue, je me suis dit que c'était le bon moment pour retourner à tout ce que j'aime, donc tout ce qui est artistique, ce qui est artisanal, ce qui est créatif.
1: Donc le coup de cœur pour Charroux et se dire on ouvre cette galerie.
2: Voilà, le coup de cœur pour Charroux parce que c'est un village très accueillant où il fait bon vivre. Donc une qualité de vie idéale pour des retraités comme nous. Et puis aussi le fait que la maison qui nous a plu, que nous avons achetée, disposait d'un local indépendant en très mauvais état, que nous n'avions pas envie d'utiliser comme hébergement touristique. Donc on s'est dit, bah, pourquoi pas faire une galerie pour exposer ce que nous faisons tous les deux, donc de la peinture et de la sculpture métal, mais aussi pour permettre à d'autres artistes et artisans d'exposer leurs créations. Des artistes débutants qui ont du talent, des artistes plus expérimentés, en fait un peu pour tout le monde. Ici, il y a quand même 20 mètres de linéaire dans une pièce, 15 mètres de linéaire dans l'autre. Donc un artiste peut vraiment montrer ce qu'il sait faire, parce qu'il a de la place pour montrer tout son savoir-faire et son art.
1: Alors venez présenter votre talent, que ce soit sculpture, peinture, créations diverses et variées. Venez présenter vos créations à Sophie et Marc et pourquoi pas exposer dans cette toute nouvelle galerie, la galerie du Sophora.
2: Ouvert à l'artisanat d'art, ça peut être un créateur de couteaux, un créateur d'objets sculptés en bois ou autre, peu importe, à l'image de tout ce qu'il y a dans Charroux.
1: Puisque le but du jeu, c'est que ce soit une galerie qui soit ouverte à d'autres artistes. Donc comment ça se passe? Il faut qu'ils vous contactent, ils vous envoient un petit peu leur book, des photos de ce qu'ils proposent. Comment vous voulez faire?
2: Oui, tout à fait. Il faut qu'ils nous envoient des photos de ce qu'ils font, éventuellement leur site internet, leur page Facebook. Évidemment, il y aura une sélection, parce qu'on ne peut pas accueillir tout le monde. Il faut que l'exposition soit cohérente. Donc, quel que soit le style, tous les styles sont les bienvenus s'ils sont d'une bonne qualité artistique.
1: Alors, le style, parlons maintenant du vôtre, puisque pour l'instant, ce sont vos œuvres, vos créations qui sont exposées, Sophie. Alors, est-ce que vous pouvez me faire une présentation assez rapide de votre créativité et vos œuvres?
2: J'ai repris la peinture 30 ans plus tard. J'avais fait des essais quand j'avais 20 ans. Ils n'étaient pas très concluants. Je trouvais que c'était très plat. Ça m'avait un peu découragée. Mais en visitant les réseaux sociaux, en allant voir des sites d'artistes étrangers, j'ai trouvé d'autres méthodes, un autre abord de l'expression artistique avec la peinture qui m'a plus parlé. Et je me suis dit, après tout, lance-toi, tu crains rien. Dans le pire des cas, tu gâches une toile et un tube de peinture, donc c'est pas grave. Mais faut vraiment laisser aller sa créativité et faire ce qu'on a envie, juste basé sur l'émotion.
1: Vous avez osé, tout simplement.
2: Tout simplement, oui. Oser jeter des couleurs sur la toile, voir ce que ça donne, et après acquérir la technique qui permet d'affiner ce que l'on veut vraiment dessiner ou laisser venir en fonction de l'émotion qu'on ressent.
1: Ce sont des toiles qui sont très colorées, avec des formes très florales, très naturelles. Il y a de la géométrie aussi. Alors, est-ce que c'est la nature qui vous inspire aussi?
2: Oui, bien sûr, les formes de la nature, tout à fait. Florales, les feuilles, enfin, tout ce qui est naturel. Les volcans aussi, puisque j'ai deux toiles qui représentent un petit peu la chaîne des puits. Et beaucoup de couleurs, parce que c'est ce qui me parle. Et ce qui est important, ça donne de la vitalité, de la gaieté, de la joie, et on en a besoin.
1: Et alors, quelle technique vous avez utilisée?
2: Alors, la technique principale que j'ai utilisée, d'ailleurs, pour toutes mes toiles, c'est d'abord de l'acrylique, pour meubler le fond, entre guillemets. Et après, je redessine avec du pastel à l'huile. Donc, le pastel à l'huile permet d'obtenir une transparence, et au fur et à mesure des couches, donne le relief. Tout simplement. Et très facile à utiliser pour quelqu'un qui, comme moi, ne sait pas vraiment maîtriser la technique pure et simple de la peinture. Et j'étais beaucoup inspirée par les œuvres de Georgia O'Keeffe, en fait, qui est une artiste américaine des années 30, qui peignait beaucoup des courbes et des volumes comme ça, et souvent des fleurs aussi. Et je fais aussi des objets, des tables notamment, avec, pareil, de l'acrylique, du collage et des objets de décoration. Collage de l'acrylique et en fait ce qu'on appelle le mix média, c'est-à-dire en mélangeant un tas de choses.
1: Votre mari, monsieur Marc Monnier, bonjour Marc. Alors vous étiez occupé avec une cliente, donc c'est bien, c'est qu'il y a déjà des visiteurs qui passent vous voir ici à la galerie. Donc vous, Marc, votre point fort, c'est la sculpture.
3: Voilà, la sculpture fer, métal du moins, métal et adjonction d'autres choses. Mais je suis pas fermé. Je peux très bien un jour partir sur autre chose, sur de la pierre, je ne sais pas, mais je suis très ouvert.
1: À voir, en fonction des envies, des inspirations.
3: Tout à fait, en fonction des envies, je me laisse l'ouverture à tous les domaines.
1: Comment êtes-vous venu, Marc, à la sculpture?
3: Ah, c'est de la faute à mon épouse.
1: Évidemment. Qu'est-ce qu'elle a fait?
3: Et de la faute, évidemment. Elle m'a dit que je pouvais faire quelque chose, que j'avais l'âme artistique. peut-être. Bon, la peinture, c'était pas trop mon truc. Je me suis plus senti à venir dans le métal, alors que je n'ai aucune connaissance là-dedans. Je me suis mis à souder, sans savoir souder, à sculpter, sans savoir sculpter. Entièrement autonome, entièrement autodidacte, quoi.
1: Parce qu'on a de très belles pièces qui sont présentées ici. Alors, il y a deux salles dans la galerie, donc on passe de l'une à l'autre, vous m'expliquiez tout à l'heure, soit par le petit escalier interne, soit par le petit jardin, puisqu'il y a un accès aussi pour les personnes à mobilité réduite, par l'arrière, en fait, de la galerie. Et alors oui, on découvre dans la seconde pièce à la fois les tableaux de Sophie et donc les sculptures aussi que vous proposez, Marc. Alors, notamment...
3: Écrou rondelle, sur ce tête de cheval, il y a 1600 pièces, version ancienne. La version moderne, récente, je dirais, c'est plutôt avec du fil et de la tôle, où je m'éclate un peu plus, peut-être encore.
1: Donc on a deux têtes de deux chevaux qui sont dans des styles complètement différents, tout métallique. Alors aussi, on a un coq, alors qui est très rigolo parce qu'il est fabriqué avec des fers à chevaux.
3: Des fers à chevaux de toute taille. Je pars vraiment au plus simple, les volumes sont donnés pour mon inspiration. Une base avec quelques fers soudés, puis on assemble en donnant du volume.
1: Alors, comment ça se passe? Vous trouvez le fer à cheval, vous vous dites, tiens, avec ça, je vais fabriquer telle sculpture.
3: C'est déjà de trouver des fers à chevaux, les trier par taille, et puis essayer de voir ce qu'on veut faire, sachant que moi, ici, je n'ai pas de forge, je ne forge pas, donc je vais couper le fer et je vais essayer de l'assembler pour donner des volumes avec le fer tel qu'il est.
1: Alors Sophie, est-ce que vous pouvez nous rappeler l'adresse et les coordonnées pour retrouver la galerie du Sophora ?
2: Alors, la galerie du Sophora est située au 12 rue de la Marche, à Charroux, à l'angle de la rue des Bajots. Vous pouvez me contacter au 06 50 68 82 33 et vous avez toutes nos coordonnées sur notre fiche Google établissement aussi.
1: Donc, galerie du Sophora, tout simplement. S-O-P-H-O-R-A.
2: Comme l'arbre du même nom.
1: Merci beaucoup, Sophie et Marc, de m'avoir reçu ici dans votre toute nouvelle galerie du Sophora à Charroux. Et puis, à très bientôt.
2: À très bientôt.
1: Vadrouille en Val-de-Sioule, c'est fini pour aujourd'hui. Comme toujours, pour plus d'infos sur nos sujets du jour, contactez votre office de tourisme du Val-de-Sioule et consultez le site internet www.valdesioule.com. On se retrouve très vite pour de nouvelles rencontres et activités en Val-de-Sioule. En attendant, mettez de l'art dans votre vie et surtout, restez connectés à Radio Coquelicot 99 FM. À bientôt mes vadrouilleuses et vadrouilleurs.
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0: C'est une question d'actualité. L'addiction. Mais l'addiction revue en format graphique. L'addiction, s'il vous plaît, chez Casterman. Et c'est un format que l'on découvre ici dans cette médiathèque de Ghana avec vous, Antoine. C'est Confession d'un alcoolique qui se soigne. Alors, dès la couverture, en fait, on sent bien qu'il y a quelque chose qui va nous bouleverser, nous triturer les méninges et peut-être aussi l'estomac dans cette bande dessinée.
1: Ah, l'auteur Terreur Graphique, c'est un écorché, c'est quelqu'un qui est plein et entier. Alors Fred Lassagne, de son vrai nom, c'est un auteur qui lui a d'abord fait ses armes dans le milieu de la BD underground, dans le milieu de l'humour. Donc on le retrouvait notamment dans les pages du Psychopathe, dans les pages de Fluide Glacial, de L'Écho des Savanes. Donc c'est quelqu'un qui normalement est plutôt dans le domaine de l'humour, l'humour trash, l'humour qui tâche. Mais là, il se livre pleinement et entièrement dans ce récit qui est autobiographique. C'est un récit qui parle véritablement de sa lutte contre l'addiction, de son combat contre l'alcoolisme. Donc ça a probablement eu un côté un petit peu thérapie finalement de pouvoir se livrer à travers ces pages. Donc on retrouve son style graphique qui est humoristique, qui se représente ici en chien. Donc c'est une façon un petit peu de montrer la domination de son addiction sur lui-même. Et c'est une bande dessinée en fait qu'il a présentée dans un premier temps sous une forme de webtoon, donc de bande dessinée en ligne qu'il diffusait de façon régulière sur Instagram pour ses followers. Et c'était probablement finalement un peu sa façon à lui de lutter contre ses démons. Et donc dans cette bande dessinée, il nous trace en fait tout son parcours d'alcoolique, de sa prime enfance, parce que là on va se rendre compte que c'est quelque chose qui remonte à loin. Il y a un passif familial, il y a un rapport au père, il y a le milieu dans lequel il évolue, il y a son rapport à la musique, parce que finalement il va beaucoup pâtir de vivre dans ce milieu du rock'n'roll où on parle souvent des excès de ce musicien-là, et lui il va le vivre pleinement. Et donc il nous livre ce livre brut, qui est dur, qui vraiment est viscéral. Le dessin est sympathique, le dessin est inventif, c'est aquarellé, c'est clair, c'est tendre par certains moments, mais pourtant le propos c'est vraiment le combat d'un homme contre lui-même et comment il va réussir finalement à s'en sortir, parce qu'il faut le préciser, Terreur Graphique est sobre depuis 2024, et je pense que c'est une lecture qui sera difficile pour certains, parce que l'alcoolisme c'est quelque chose qui touche tous les milieux, dans chaque famille, on a le tonton, on a une personne qui nous renvoie à ça, et je pense que c'est un livre qui est exigeant, qui est difficile, mais qui est très émouvant.
0: Qui peut peut-être permettre justement aux familles aussi de comprendre ce qu'est l'alcoolisme et ce qu'est le combat qui s'engage avec l'addiction, s'il vous plaît. Confession d'un alcoolique qui se soigne aux éditions Casterman, et c'est signé Terreur Graphique, à retrouver dans notre chronique Livrez-vous, mais surtout ici à la médiathèque de Ghana avec vous, Antoine.

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2: Mesdames et messieurs, aujourd'hui glissons-nous à la lente poursuite d'un véritable colosse dans sa catégorie, une géante répondant au nom de Limax maximus, la limace léopard. Avec un nom tout droit sorti d'une arène romaine, Limax maximus est la plus grande de toutes les limaces européennes, avec une taille pouvant atteindre 20 cm. Ses taches et sa couleur brun roux lui ont valu le surnom de limace léopard. Comme le fauve éponyme, elle est une prédatrice redoutée des champignons, mousses, escargots et même de ses propres congénères, qu'elle poursuit à une vitesse époustouflante de 15 cm par minute. On peut alors considérer que l'appétit met un tigre dans son moteur, toute proportion gardée. Si le léopard est bon grimpeur, la limace du même nom n'est pas en reste pour ce qui est des acrobaties. Quand vient la saison des amours, elle escalade en couple un arbre pour se suspendre dans le vide. S'ensuit un curieux enroulement où les partenaires entortillent leurs organes génitaux lors d'un ballet aussi langoureux que dégoulinant. L'accouplement se terminera par la ponte de centaines d'œufs qui éclosent en général 30 jours plus tard. Les petits qui en naîtront de centaines d'œufs qui éclosent en général 30 jours plus tard. Les petits qui en naîtront seront déjà mourus.

savoir est habité par le désir fou de repousser constamment ses limites, attiré par la jouissance secrète.

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1: Bonjour à toutes et à tous et bonne fête aux blandines et aux potins au sommaire de cette Coquelicot quotidienne du mardi 2 juin. Une équipe renforcée, des actions sur le terrain et en milieu scolaire et le souhait de recruter un salarié. Le planning familial revient sur le territoire de l'Allier. C'est un lieu où se retrouver durant tout l'été. Le centre social La Magique propose sa guinguette ambulante. Elle est pour l'instant présente tous les 15 jours à l'île de la Grotte à Baillé. Il en existe peu en France, un salon dédié uniquement aux cactus et plantes succulentes. Cela se passe ce week-end à Saint-Bosire, près de Rion, dans le Puy-de-Dôme. Enfin, nous deviendrons le temps de quelques instants le Guillaume Tell de la Sioule, grâce à la retraite sportive d'Ébreuil, qui propose des ateliers tir à l'arc, et ce n'est pas aussi facile qu'il y paraît.
2: Le journal Juliette Moyer.
1: Mais tout d'abord, ces sanctions qui viennent de tomber. Si la victoire du PSG a suscité nombre de violences ces dernières heures partout en France, cette violence est aussi présente sur les terrains du dimanche matin. En avril dernier, lors d'un match opposant l'AS Saint-Angèle à celui de l'US Malicorne, un joueur de Saint-Angèle a frappé un de ses adversaires, lequel a répliqué violemment avant que joueurs et membres du staff n'en viennent aussi aux mains. Le pire a cependant été évité. Lorsque le joueur de Saint-Angèle est revenu sur le terrain avec un couteau, il a pu être désarmé à temps. La commission de discipline du district de l'Allier a donc interdit à ce joueur de paraître sur le terrain pendant 10 ans, assorti d'une amende de 500 euros. Il sera également jugé en octobre prochain devant les tribunaux. Le joueur de Malicorne a pour lui été sanctionné de 3 ans de suspension ferme, assorti d'une amende de 220 euros. Il y a quelques mois, le planning familial proposait une nouvelle équipe après une année de pause. Depuis, plusieurs actions ont été menées de manière bénévole. Des campagnes de sensibilisation contre les stéréotypes et les violences, des ciné-débats, des manifestations contre les violences sexistes et sexuelles. Autant d'activités que les seuls membres de l'association ne peuvent pas mener seuls malgré des partenariats. C'est pourquoi la structure recherche un ou une salariée. Maxime Pascon fait le point avec vous.
3: Depuis sa création dans le département de l'Allier en 2022, l'association agit dans les établissements scolaires pour le droit des femmes, mais aussi la santé sexuelle et l'éducation à la vie affective et relationnelle. Un travail quotidien difficile à assumer par ses membres bénévoles, c'est pourquoi l'association recherche un salarié à temps plein. Les explications de Stéphanie Mena, membre de l'association Le Planning Familial.
4: C'est une structure aujourd'hui qui reste bénévole, mais nous visons à embaucher quelqu'un, à salarier quelqu'un pour répondre à la demande. Nous sommes toutes des femmes dans la vie active. Certaines sont mamans, donc on n'a pas beaucoup de temps. Mais notre objectif, c'est d'embaucher quelqu'un justement pour répondre à la demande des établissements scolaires, puisque je rappelle que normalement, chaque année scolaire, les élèves doivent avoir 3 interventions d'éducation à la vie affective et relationnelle. 3 interventions par classe et par niveau, de la maternelle à la terminale. C'est énorme et ce sont des notions très différentes qui doivent être abordées lors de ces séances. Par exemple, les notions de respect, les notions de consentement. Bien sûr, avec des gens au lycée, on va commencer à parler de sexualité, de prévention, de santé, pour anticiper les problèmes que les jeunes adultes ou même les adultes peuvent avoir en termes de contraception, de vie sexuelle globale.
3: Stéphanie Mena nous présente le profil recherché pour ce poste de salarié.
4: Nous souhaitons recruter une personne certifiée CCF, c'est-à-dire conseillère conjugale et familiale. Cette personne sera capable d'assurer un accompagnement individualisé, les écoutes, l'orientation, le soutien dans l'accès aux droits et aux soins en santé sexuelle. Et il est envisagé que le futur poste salarié soit en partie hébergé par le nouveau centre de santé MGEN à Moulins.
3: Les bénévoles de l'association regrettent un manque de temps en milieu scolaire pour les enseignants pouvant intervenir sur ces sujets plusieurs fois dans l'année, comme le prévoit la loi. On écoute Stéphanie Mena.
4: Depuis l'an dernier, tous les enseignants qui sont agréés peuvent les donner. Mais le problème, c'est qu'il manque de temps, ces enseignants. Et les EVARS, comme je disais, c'est 3 interventions par classe et par niveau. Normalement, c'est ce que prévoit la loi. Alors la loi n'est pas coercitive, donc peu d'établissements les appliquent. Mais 3 interventions par classe et par niveau, on comprend bien que l'enseignant d'un établissement qui est formé pour animer ces séances n'est pas capable de les assumer. C'est un boulot à temps plein. Donc le planning familial a vocation à répondre à cette demande dans le département de l'Allier.
3: Si l'association agit sur la prévention, Stéphanie Ménat a également souhaité mettre en avant les actions contre toute forme de discrimination. On l'écoute.
4: La santé sexuelle, c'est très pragmatique, mais on a ce côté militant où justement on va tâcher de lutter contre toute forme de discrimination. De l'homophobie, de la transphobie. Ça peut être aussi, évidemment, les violences faites aux femmes. Nous sommes aussi partenaires du CIDFF, le Centre d'information de droits des femmes et des familles de l'Allier, qui mène un gros travail contre les violences conjugales. Donc ça, c'est le volet militant du planning, de bouger avec tous les acteurs locaux sur le fait de faire avancer la société.
1: Et d'autres projets pourraient voir le jour au planning familial, notamment avec l'aide des municipalités pour l'installation de permanences avancées en ruralité. Et on reste dans ce domaine avec le partenariat noué entre le CIDFF de l'Allier et Aux Mille Couleurs, association LGBTQIA+ de l'Allier. À l'occasion du mois des fiertés, ce mois de juin, le CIDFF s'engage de manière ponctuelle à mettre à disposition un espace au sein de ses locaux pour l'association Aux Mille Couleurs sur Moulins. Cela devrait permettre des rendez-vous individuels d'information dans un cadre identifié, accessible et propice à l'écoute. Et puis la commission permanente du conseil départemental de l'Allier s'est réunie ce lundi pour examiner 75 rapports. 5 millions d'euros sont mis sur la table par le département et 5 autres par la région pour soutenir les sites industriels en difficulté et l'accompagnement des entreprises. Soutien également au cheptel bourbonnais avec des aides pour les installations agricoles et l'acquisition de cheptels ainsi que des actions sanitaires. L'autonomie des personnes âgées à leur domicile est également financée. Sur la communauté de communes pour Saint-Sulimagne, un peu plus de 70 000 euros vont être alloués pour l'aménagement de la voie verte entre Baillet et Saint-Pourçain-sur-Sioule. Puis on reste sur le tourisme et le sport. Le département soutient plusieurs festivals et saisons culturelles, mais aussi le Tour de France 2026 dans l'Allier, la création et la diffusion artistique, la facilitation de l'accès à la piscine des élèves de 6e, les sociétés musicales, chorales et écoles de musique ou encore 30 000 euros d'aide au profit du permis de conduire et à la conduite accompagnée pour les jeunes sapeurs-pompiers volontaires. Et puis, nous étions dans l'été avec le tourisme, eh bien, on y reste, même si les températures sont redescendues. Rendez-vous donc du côté de Baillet pour une nouvelle guinguette ce mercredi. La manifestation est proposée par le Centre social La Magique. Christelle Jaffel est l'une des instigatrices.
5: Alors, comment est venue l'idée ? On était parti sur, au départ, une magique mobile qui n'a pas forcément fonctionné. Donc, avec ma collègue Edith, on a créé un groupe de travail et tous ensemble, on s'est dit, qu'est-ce qui pourrait marcher ? Qu'est-ce qui pourrait réunir les gens ? Parce que les gens ont besoin de ça. Et on s'est dit, pourquoi pas une guinguette ? Donc, voilà, l'idée est venue. On en a parlé à monsieur le maire de Baillet, qui a trouvé cette idée assez intéressante. Donc, et bon, on s'est dit, allez, on va la lancer, on verra ce que ça donne. Et c'est vrai que dès le lancement sur les réseaux, ça a super bien fonctionné. Les gens ont aimé et attendent ça. Ils attendent ça. Cette guinguette, donc déjà, elle est itinérante. Elle va aller dans les communes qui veulent bien nous accueillir. On va proposer des petits mocktails, des petites choses à grignoter. Mais les gens aussi, ils peuvent venir avec leurs petites choses à grignoter, leurs petites choses à boire. Au niveau convivialité, donc on a prévu, bien sûr, des chaises longues, un parasol, des petits palmiers pour vraiment faire une ambiance chill
1: et... Et à peine le flamant rose boué installé que l'ambiance est déjà de mise, comme pour Véronique, verre de limonade à la main et bonne humeur affichée.
6: Tout va bien, le soleil est là, tout va bien. Voilà, les animatrices sont tellement sympas, on les suit partout.
7: Il faut pas louper ça.
1: De quoi réjouir Muriel, bénévole sur cette guinguette.
8: Je suis entrée dans l'aventure par le biais de la magique. Je me suis inscrite, ça va faire 2 ans. Et puis j'ai fait partie d'un petit groupe de travail sur l'avenir de la magique mobile qu'il fallait réinventer. Et puis on est parti sur ce projet. Et puis voilà, on en est là au premier jour. Et on espère que ça va marcher et que tout le monde va venir. Enfin, qu'il y aura du monde suffisamment pour que la magique continue de vivre. on échange, on rencontre des gens, on se mobilise pour, enfin, oui, on partage des moments ensemble, on coupe cette solitude que certaines personnes peuvent avoir, et c'est très agréable quand même.
7: La prochaine guinguette aura lieu ce mercredi 3 juin à partir de 15h à Bailly, à l'île des Grottes. C'est ouvert à tous. Et les mairies qui souhaitent accueillir cette guinguette eh bien, peuvent contacter directement la Magique à Brouverny. En bref, à Bellenave, le Vert Plateau recrute un agent entretien et service pour la saison. Pour toute information sur le poste et votre candidature, vous pouvez contacter directement le Vert Plateau. Le sénateur Bruno Rejouan vous invite au prochain carrefour de Bransa. C'est ce jeudi 4 juin à 20h à la salle socioculturelle de la Roche-Bransa. Bernard Thévenet en est l'invité sur le thème forcément le Tour de France, un événement sportif majeur et un levier pour nos territoires. L'ancien double vainqueur du Tour de France évoquera certainement le passage du Tour dans l'Allier le 11 juillet prochain avec une arrivée à Vichy. Et puis à Ghana, au jardin de la rue, ne ratez pas les petites histoires du mercredi. Ce mercredi 3 juin à 15h sur le thème du voyage, c'est pour les enfants et c'est gratuit. Ce mercredi 3 juin toujours, mais cette fois-ci à Ébreuil, prenez le temps de prendre le petit déjeuner en famille. C'est une initiative du centre social Vivasioul de 10h à midi à l'annexe d'animation. Et puis à la Magique, toujours à Brouverny, ce mercredi 3 juin de 14h à 17h, c'est la petite ronde des arts autour de la littérature. Les enfants vont ainsi découvrir le plaisir des mots, des contes et de l'imaginaire. N'hésitez pas à réserver auprès de la Magique. Enfin, le service itinérant France Service sera présent en mairie de Chantelle ce mercredi 3 juin de 9h à midi, puis au CCAS de Ghana de 14h à 17h. Cactus et plantes succulentes, eh bien elles seront à l'honneur lors du salon couleur cactus qui se tiendra à Saint-Bosir durant tout le week-end, Maxime Pascot.
3: C'est un salon pour le moins original qui verra le jour à la salle des fêtes de Saint-Bosir ce samedi 6 et dimanche 7 juin. Collectionneurs et passionnés de cactus et plantes succulentes se retrouveront pour la 17e édition du salon Couleur Cactus. Yann Cochard, président du Couleur Cactus Club, nous explique l'origine de cette passion.
9: C'est un peu comme beaucoup d'autres passions, c'est un peu inexplicable. Il y en a qui sont passionnés par les voitures, d'autres par les monts croisés. Bon bah nous c'est les cactus, les plantes grasses en général. Il faut dire que dans le domaine végétal, c'est des plantes qui sont un peu particulières aussi bien par leur forme, parce que c'est vraiment des formes qu'on trouve pas ailleurs, qui ont des manières de pousser très spécifiques et de fleurir. Hein. On a bien l'habitude de dire que les plus belles fleurs, c'est les orchidées, mais après les orchidées, on dit souvent que c'est les cactus.
3: Sur place, un programme bien chargé attend les visiteurs. On écoute Yann Cochard.
9: Notre but, c'est de pendant 2 jours, on crée ce salon, donc c'est entièrement bénévole, l'entrée est gratuite, et puis on fait venir des producteurs, des professionnels, il y en a 2, qui viennent exposer, et des particuliers, qui eux ont un petit peu moins de longueur de table, qui viennent aussi vendre leur surplus. En plus de ça, on fait une exposition de plantes, donc les plantes les plus belles apportées par les membres de l'association. Donc ça correspond aux plantes qu'on peut parfois trouver dans le commerce, mais qui ont été cultivées comme il faut pendant quelques années, donc en général des belles plantes. Donc le salon, l'entrée est gratuite, et il faut imaginer une salle des fêtes qui est remplie de tables de vente, où on a des pots alignés au kilomètre, je veux dire. Vous pouvez trouver des photos sur Internet si vous voulez vous rendre compte à quoi ça ressemble, mais on met le maximum de tables qu'on puisse mettre dans la salle. On est au max, on n'a plus de place, mais la salle est vraiment pleine.
3: Durant le week-end, se tiendra 3 conférences gratuites sur le thème des cactus et plantes succulentes, comme le confie Yann Cochard.
9: Chacun des 2 jours, à 15h, on fait une conférence grand public. Alors quand je dis grand public, c'est une conférence généraliste. On explique c'est quoi un cactus, c'est quoi une plante grasse, c'est une succulente, c'est quoi les mécanismes qu'elles ont mis en place pour se protéger du manque d'eau. Donc les cactus, souvent on voit qu'ils ont des côtes un peu comme un accordéon. Et là, c'est pas pour rien. Ça veut dire que quand il pleut, ils sont capables d'absorber plein d'eau et de grossir. Et puis, au fur et à mesure qu'il manque d'eau et qu'il consomme de l'eau, bah, petit à petit, il réduit en taille. Contrairement aux arbres qu'on a chez nous, en France, par exemple. Donc, on explique tout ça pendant cette conférence destinée à tous à 15h, le samedi et le dimanche. Et puis, le samedi soir, à 19h, on a une conférence qui est plus pour les passionnés ou des personnes qui sont allées dans l'habitat voir les plantes. Par exemple, cette année, ce sera les succulentes du Namaqualand. Le Namaqualand est une région d'Afrique du Sud. Donc, c'est vraiment un groupe de plantes très spécifique, une diversité énorme. Et c'est un passionné qui est allé dans cette région-là qui vient nous faire un diaporama, en fait, pendant trois quarts d'heure, une heure.
3: L'organisation de ce salon est aussi un bon moyen pour sensibiliser à la préservation de ces espèces.
9: On explique que toutes les plantes qui sont vendues chez nous, enfin sur le salon, sont des plantes qui ont été reproduites en France et de plantes qui sont cultivées en France. Il n'y a aucun impact sur l'habitat. Il est important de préciser ça parce que quand quelqu'un veut posséder une plante ou un animal, souvent il regarde pas forcément où aller chercher et ça peut avoir un impact sur la faune locale. Ici, avec les plantes, le gros avantage, c'est qu'il est très rapide et très facile de faire des boutures, des semis, des nouvelles plantes en captivité, en quelque sorte, en culture, et sans impact sur le milieu. Ou au contraire, même une diminution de l'impact sur le milieu, parce que si moi je suis capable dans mon jardin en Auvergne de multiplier une plante qui est rare et de la distribuer autour de moi, et bien toutes ces personnes-là vont la prendre chez moi et non pas à quelqu'un qui la prélèverait dans l'habitat et qui détruirait un habitat.
1: Donc si vous êtes passionné de cactus et plantes succulentes, tout simplement curieux, eh bien rendez-vous ce week-end du côté de Saint-Bosire, près de Rion, un salon qui avait accueilli l'an passé près de 1200 visiteurs. Première Afterwork ce jeudi 4 juin à 19h dans la cour des Bénédictins à Saint-Pourçain-sur-Sioule. Et oui, c'est reparti pour la saison estivale proposée par la communauté de communes Saint-Pourçain-Sioule-Limagne. Et à l'occasion, eh bien ce sera The Watcher qui livre avec Nyctophilia, un stoner métal sombre et envoûtant aux accents 70s. Si jamais le mauvais temps est là, eh bien il y aura une solution de repli. Et puis toujours dans le cadre de ces afterworks, ce vendredi 5 juin à 19h dans la cour des Charitains à Ébreuil, ce sera avec Fake, qui est chanteur, musicien et compositeur, ancien membre de Fake Oddity. Et puis toujours à Saint-Pourçain et dans cette cour des Bénédictins, le musée de la vigne et du terroir va rouvrir pour une nouvelle saison le week-end prochain, musée qui sera ouvert jusqu'au 20 septembre. Si vous souhaitez en savoir plus et le visiter, renseignez-vous auprès de l'Office de tourisme Val-de-Sioule. Tirer à l'arc, voilà un art qui ne s'improvise pas. Les adhérents de la retraite sportive des Amis du Val-de-Sioule en savent quelque chose. Ils ont effectué une démonstration lors de la fête de la nature à Ébreuil. Mais la question est là, quelles sont les qualités d'un bon tireur? Eh bien la réponse avec Denis, passionné par ce sport.
10: Le tir à l'arc, je crois, en qualité, va en développer, c'est du calme, de la concentration, de la très grosse concentration, mais faire tout ça sur une question de 15 secondes. C'est-à-dire on vient au pas de tir, on va se positionner, c'est simple, il s'agit de mettre les pieds dans l'axe, peu importe comment, on verra ça plus tard. Et là, partir en respiration pour se calmer, en position, la moindre défaut de position, par exemple défaut de position d'épaule, de bassin, ben vous avez perdu, aujourd'hui on est à 8 mètres, vous allez perdre 5 cm sur la cible, la journée que vous êtes à 18 mètres, ben vous allez perdre 10 cm, 20 cm, et la journée que vous êtes un grand et que vous tirez 70 mètres, si vous faites la même erreur, ben vous êtes juste à côté de la cible. Donc ça développe cette patience, le contrôle de sa respiration. Et la mémoire, parce qu'en fin de compte, quand vous pensez à la respiration, vous pensez plus aux pieds. Quand vous avez pensé aux pieds, vous avez décalé le bassin. Donc, vous voyez, c'est un petit peu comme beaucoup de sports, hein, de toute façon. C'est un pulse, hein, 27 plaques à mettre les unes sur les autres par aligner les trous. Ça s'aligne pas comme ça, mais c'est ça. Ouais, de la patience.
1: Et pour les seniors, eh bien, c'est un bon exercice, car cela a plusieurs vertus.
10: Garder la stabilité, garder sa puissance dans les épaules. La position du dos. La position du dos, c'est les épaules vraiment très dégagées sur l'arrière et basses. Donc c'est une position un bon port de tête. Donc ça donne toujours cette qualité de souplesse au niveau du dos. Plus on est voûté et moins on se tend, plus on fait d'erreurs. Et les positions de dos, on s'aperçoit que moi qui suis assez voûté, j'ai une position de dos au tir, quand ça marche bien, que je suis pas capable d'avoir dans la vie courante. Donc oui, je pense que ça donne ça. Et après, il y a cette concentration qui est très très fatigante. Le soir, on est fatigué. Bon, on fait 2h30 de tir à l'arc, mais il y a cette histoire quand même qui est fatigante. Cette concentration, je concentre, je lâche, je concentre, je lâche, je vais chercher mes flèches, je marche un peu, je reviens, je suis en contractant, rigolant, au pas de tir, en cocher, tirer, hop, là, ça y est, la concentration est partie. En compétition, nous, on n'en fait pas, mais on travaille dans le même rythme, hein, parce que on n'est pas des sports de compétiteurs, on est des sports de loisirs, du moins une association de loisirs. On a 2 minutes pour déclencher les 3 flèches. C'est énorme. On a largement le temps. Vous savez, la première fois qu'on travaille au chrono, on est frustré. On a fini, il y a 40 secondes que c'est commencé. Donc, il faut apprendre à gérer tous ces trucs-là.
7: Et retrouvez toutes les infos sur ce club sur le site de la Fédération de la Retraite Sportive et aussi juste après la météo dans notre invité du jour. Enfin, si vous poussez jusqu'à Varennes-sur-Allier, la médiathèque vous invite à découvrir Olivier Hermann et son ukulélé. Il parcourt la France à vélo et s'arrête pour un petit air de musique. Il sera présent ce mercredi 3 juin à 15h pour un spectacle tout public. Le temps s'annonce agité ce mardi. Météo France aligne non pas une, mais deux vigilances jaunes pour l'Allier, le vent et les orages. Ces derniers devraient toucher le département sous forme d'averses orageuses accompagnées de bourrasques de vent d'ouest autour de 60 km/h. La prudence reste donc de mise, même si le gros de l'événement devrait impacter surtout Rhône-Alpes. Quant aux températures, on en grelotterait presque avec des 17 à 20 degrés maximum pour cet après-midi. Il va d'ailleurs falloir retourner fouiller dans l'armoire pour dégoter un petit pull pour les prochains jours. Mercredi s'annonce beaucoup plus calme avec le retour de quelques éclaircies, mais un après-midi très ennuagé dans un air entre 18 et 21 degrés. Jeudi, on file en mode averse avec un refroidissement et des 16 à 18 degrés au meilleur de la journée avec du vent. Ça devrait se calmer vendredi, mais toujours en dessous des normales de saison entre 15 et 19 et des minimales en nocturne parfois en dessous des 10 degrés. Quant au week-end, pour l'instant, le scénario d'une amélioration semble tenir la corde avec un ciel plus dégagé et un mercure de nouveau au-dessus des 20 degrés. De quoi satisfaire tout le monde puisque nous serons en mode tiède. Allez, belle journée à tous et soyez prudents.
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7: La retraite sportive des Amis du Val de Sioule ne manque pas d'activités. Basée à Ébreuil, celle-ci propose de la marche, des balades de proximité, du swing golf, du tennis de table et du tir à l'arc. Du tir à l'arc que Denis, l'un des membres de cette association, a proposé avec son équipe lors de la fête de la nature. Et pour tout dire, eh bien, je m'y suis essayée. Et j'ai été tentée d'en savoir un peu plus. Mais tout d'abord, peut-être, la première question à poser à Denis, c'est que faut-il pour bien tirer à l'arc ? Voici sa réponse.
10: Ben avoir envie, déjà, ça suffit. Faire du tir à l'arc, rejoindre des amis, papoter, discuter, puis faire un peu de sport et travailler en collaboration. On a un maître d'armes, un animateur donc fédéral, et qui gère bien la pratique. Et on commencera par le B.A.B.A., détecter son œil directeur, qui peut être droitier pour un gaucher ou gauche pour un droitier. Donc, ça surprend beaucoup de gens. Et après, on commencera, ce qui est peut-être le plus dur en plus, commencer par un arc classique, c'est-à-dire sans viseur, sans guide d'équilibre, sans stabilisateur, sans rien, juste un simple repose-flèche. C'est les doigts qui glissent sur la corde, qui feront le réglage en hauteur et la position des épaules et des hanches qui nous donnera l'axe pour atteindre ce fameux jaune au milieu de la cible.
7: Alors, quelles sont les qualités, justement, avant de passer vraiment sur la technique en elle-même, quelles sont les qualités pour tirer à l'arc ?
10: Alors, le tir à l'arc, je crois, en qualité, va en développer, c'est du calme, la concentration, de la très grosse concentration, mais faire tout ça sur une question de 15 secondes. C'est-à-dire, on vient au pas de tir, on va se positionner, c'est simple, il s'agit de mettre les pieds dans l'axe, peu importe comment, on verra ça plus tard. Et là, partir en respiration pour se calmer, en position, la moindre défaut de position, par exemple, défaut de position d'épaule, de bassin, ben vous avez perdu, aujourd'hui on est à 8 mètres, vous allez perdre 5 cm sur la cible, la journée que vous êtes à 18 mètres, ben vous allez perdre 10 cm, 20 cm, et la journée que vous êtes un grand, que vous tirez 70 mètres, si vous faites la même erreur, ben vous êtes juste à côté de la cible. Donc ça développe cette patience, le contrôle de sa respiration. Et la mémoire, parce qu'en fin de compte, quand vous pensez à la respiration, vous pensez plus aux pieds. Quand vous avez pensé aux pieds, vous avez décalé le bassin. Donc, vous voyez, c'est un petit peu comme beaucoup de sports, hein, de toute façon. C'est Un peu, 27 plaques à mettre les unes sur les autres pour aligner les trous, ben, ça ne s'aligne pas comme ça, mais c'est ça. De la patience, de la patience.
1: Et alors, à chaque tireur, son arc, les arcs, c'est vraiment un objet qui peut, quand on monte peut-être aussi en niveau, vraiment s'adapter à son tireur.
10: Tout à fait, mais on va commencer au débutant, hein, adapter l'arc. On va pas prendre un 60 pouces, un arc d'un mètre 60 pour une personne qui fait 2 mètres, mais on va pas prendre non plus un arc d'un mètre 60 pour une personne qui fait 1 mètre 50. Donc on a des barrières, on compte en pouces sur les longueurs d'arc. Donc on va le faire tout en débutant le premier jour. Après, selon si on a une dame haltérophile et qu'on a une régalée de courseur à pied, ça va pas être le même type d'arc. On va jouer sur la flexibilité des branches. La poignée, donc la partie centrale qu'on appelle la poignée, elle est vraiment rigide. C'est les branches qui vont donner l'élasticité, parce que la corde est rigide, tout moins rigide. La corde n'est non extensible, c'est pas un élastique. Donc on va jouer sur la souplesse des branches et la longueur de l'arc. On va parler de la souplesse des branches, on va donner ça en livres. Donc on va parler 20 livres, 18 livres, tout à l'heure on tirait en 18 livres, moi pour l'instant je tire en 26 livres, parce que je commence à vieillir, bon vous avez les jeunes pros qui tournent à 30, 35, 40 livres, mais ça c'est une question qu'on analyse de la première journée.
1: Et on analyse également le poids des flèches, parce que chaque flèche a aussi ses spécificités.
10: Oui, alors là au début, quand on débute avec les arcs sans viseur, sans rien, on ne s'occupe pas trop de la longueur de la flèche. La flèche, la manière qu'on va la faire, notre arbalétrier va nous mettre une masse au bout, il va l'équilibrer selon la longueur, un poids devant, donc ça va être réglé. L'avantage, c'est que quand on va passer à un arc plus sophistiqué, donc on va passer au clicker, donc au déclencheur selon la longueur de la flèche, on va vouloir toujours avoir les mêmes. Donc là, on fait faire des flèches, elles sont toujours faites sur mesure pour nous dans ces cas-là, quel que soit notre niveau. On va chercher notre allonge maximale et on va faire la flèche à cette longueur-là, plus 1 cm. La centimètre, c'est où le clicker viendra s'appuyer et quand la flèche passera derrière le clicker, bah, c'est une petite lame qui repose, elle va tomber sur une pièce métallique, on va entendre un petit clic. Là, on sait qu'on est longueur parfaite. Donc, il faut synchroniser la tension des bras, la visée dans le jaune, pour y arriver quand ça va cliquer. Et là, vous aurez toujours, toujours la même puissance sur votre flèche. Donc, on fait faire nos flèches à nous-mêmes, on les fait faire, c'est le même prix. Parce que les flèches, c'est un tube et qui fait 90-100 et il est coupé après, dès qu'on arrive, on le coupe. Voilà. C'est du graphite, donc c'est facile à faire.
1: Alors Denis, bien sûr, qui dit tir à l'arc dit cible également, et cette cible, il faut savoir la viser. Alors ça, c'est quelque chose qui peut être frustrant au début, mais finalement, l'apothéose, quand on l'atteint, c'est parce qu'on a réussi à faire quoi ?
10: Alors quand on atteint, donc nous, l'apothéose, on cherche le jaune, le rond central du jaune, parce qu'il y a trois ronds. Le grand rond, c'est le 9, celui du milieu, le moyen, c'est le 10, et celui, le tout petit au centre, c'était celui qui nous servait à départager des ex-échos, donc celui qui avait fait, on disait le 10 plus, mais maintenant ça compte pour dire pas. C'est ça, on est content parce que c'est signe qu'on a mis les épaules, les hanches, la tension des bras, la respiration, on a tout mis dans l'ordre. Et on est arrivé à un niveau, c'est qu'on a réussi à tout mettre dans l'ordre au bon moment quand le clicker déclenche. Donc ouais, c'est vrai que c'est soulageant, ça fait vraiment plaisir. Et après, ben on est comme tous les joueurs. Là je suis là, j'ai fait un petit coup de poignet, j'ai roulé ma corde, j'ai fait tout ça. Donc après, ben, on analyse, on se chambre les uns et les autres. On est là pour ça, on n'est qu'une bande d'anciens. La moyenne, pas la moyenne d'âge, le plus jeune a 55, doit avoir plus de 55 ans. Donc c'est ça. Et puis après, ben c'est les concours entre nous, c'est celui qui fait 3-10 avec une volée de 3 flèches, ben il paiera la bouteille le prochain coup, donc ça peut aller du Perrier, comme c'est du pétillant, ça peut aller du Perrier au champagne, ça dépend l'humeur qu'on a du jour. Mais c'est bien parce que il y a du challenge, c'est un sport, on voit tout de suite le résultat, donc ouais, il y a du challenge. Et par contre, ben il y a des journées qui sont très très très frustrantes parce que moi qui suis un tireur assez débutant, je vise toujours les plus de 200 sur 300, donc 220, ça me fait plaisir. J'ai fait 2 mois en début de saison à 160. 160, ça veut dire quand même il y a plus de 2 points de moins par flèche. Ça fait énorme. Donc ça, c'est frustrant.
7: Alors vous disiez que c'est pour la retraite sportive. Justement, quand on avance un peu en âge, le tir à l'arc, est-ce qu'il a des vertus particulières ?
10: Garder la stabilité. Garder sa puissance dans les épaules. La position du dos. La position du dos, c'est les épaules vraiment très dégagées sur l'arrière et basses. Donc c'est une position un bon port de tête. Donc ça donne toujours cette qualité de souplesse au niveau du dos. Plus on est voûté et moins on se tend, plus on fait d'erreurs. Et les positions de dos, on s'aperçoit que moi qui suis assez voûté, j'ai une position de dos au tir, quand ça marche bien, que je suis pas capable d'avoir dans la vie courante. Donc oui, je pense que ça donne ça. Et après, il y a cette concentration qui est très très fatigante. Le soir, on est fatigué. Bon, on fait 2h30 de tir à l'arc, mais puis on a fait ping-pong le matin. Nous, mais il y a cette histoire quand même qui est fatigante. Cette concentration, je concentre, je lâche, je concentre, je lâche. Je vais chercher mes flèches, je marche un peu, je reviens, je suis en contractant, rigolant. Au pas de tir, en cocher, tirer, hop, là, ça y est, la concentration est partie. En compétition, nous, on n'en fait pas, mais on travaille dans le même rythme, hein, parce que on n'est pas des sports de compétiteurs, on est des sports de loisirs, du moins une association de loisirs. On a 2 minutes pour déclencher les 3 flèches. C'est énorme. On a largement le temps. Vous savez, la première fois qu'on travaille au chrono, on est frustré. On a fini, il y a 40 secondes que c'est commencé. Donc, il faut apprendre à gérer tous ces trucs-là.
7: Et donc, pour vous rejoindre, où peut-on vous rejoindre ?
10: On peut nous rejoindre en nous contactant à la retraite sportive, où ça s'appelle les Amis du Val de Sioule. Donc on peut contacter notre présidente, là j'ai pas les numéros en tête. Je peux transmettre, donc là on peut, mon numéro vous pouvez le mettre dedans, il n'y a aucun problème. En plus je fais partir des animateurs fédéraux dans d'autres disciplines, donc il n'y a aucun problème. Je fais partir de la retraite sportive, je suis délégué au département pour la promotion des nouveaux sports à la retraite sportive, donc on peut me contacter moi, à mon numéro vous pourrez trouver à Suissant entre autres en téléphonant directement à la mairie ou alors en passant par le journal, il n'y a pas de problème.
7: Merci beaucoup à Denis. Donc si vous souhaitez contacter la retraite sportive des Amis du Val-de-Sioule, vous retrouverez toutes les informations sur le site de la Fédération Française Retraite Sportive Sport Senior Santé. Belle journée à tous.
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2: Ces affaires-là, c'est un peu comme des territoires inexplorés. Il y a cet espace sombre et plus humain, on se sent, et moins démuni face à la mort inéluctable. On comprend pas grand-chose au monde dans lequel on vit, honnêtement. On écoute les nouvelles, mais qu'est-ce qu'on maîtrise au fond ? Et ça, peut-être, ce sont quelques espaces sur lesquels on peut, à un moment donné, avoir le sentiment d'exercer une certaine maîtrise. À force de promener des torches comme ça et de poser de l'éclairage, de la lumière là où il n'y en avait pas avant, peut-être que j'ai l'illusion de maîtriser les choses. Moi, j'essaie, je suis face à un casse-tête. Je pense que Jacques Sals, dans cette affaire-là, a joué un rôle. C'est mon intime conviction, je ne peux pas l'adosser à une découverte précise ou à des faits vraiment précis, mais c'est un ensemble de choses, un sentiment.
1: Stéphane Troplin, comment va se terminer cette enquête ?
2: Je pense qu'elle ne va jamais se terminer. Se terminera forcément avec moi, un jour ou l'autre.
1: Est-ce que vous vous engagez déjà dans une cause que vous considérez comme perdue ?
2: Je pense que si je la considérais vraiment comme perdue, je laisserais tomber. Apporter de la lumière dans cette affaire ancienne dont tout le monde se fout aujourd'hui, j'ai du mal, des fois, vraiment à comprendre pourquoi je continue. C'est... Au fond, est-ce que j'aimerais vraiment un jour qu'on me dise ce qui s'est réellement passé ce soir-là ? Je me dis parfois que les vérités, elles sont décevantes. Elles sont parfois plus décevantes que la recherche elle-même. Même si comprendre certaines choses, ça me passionne. De tirer un pan de tissu sur quelque chose qui restait à couvert, ouais, ça, c'est quand même quelque chose de... on peut pas décrocher de ça, ça, c'est pas possible.
1: L'homme que l'on entend s'appelle Stéphane Troplin. Et il est perdu depuis plus de 20 ans dans une affaire criminelle du siècle dernier où tous les personnages ont disparu. Au départ, il s'agissait de défendre un homme, injustement enfermé pendant 41 ans. Cet homme, qui a défrayé la chronique pendant les années yéyé, s'appelle Lucien Léger. Il est accusé d'avoir tué un enfant. Persuadé de son innocence, Stéphane Troplin devra remonter le temps et enchaîner les hypothèses. Dans ce labyrinthe, un homme apparaît. Jacques Sals, Jacques le Gallois, Guy Hermin ou Henri Sals. Héros de la Résistance, il devient au fil des archives psychologue clinicien, décorateur, publicitaire, militant, statisticien, collectionneur d'art ou célèbre graphométricien. C'est cet homme que Lucien Léger accusera pendant 35 ans d'être l'assassin du jeune Luc Taron, victime collatérale d'un conflit entre espions. Sals, lui, ne sera jamais inquiété. Sa respectabilité de grand résistant, d'homme de lettres et de culture, le met hors de tout soupçon. Sauf que, avec le journaliste Jean-Louis Ivani, l'écrivain Philippe Génada et son indicatrice Watts, ils vont découvrir un parcours totalement incohérent et rivaliser d'inventivité pour donner du sens à cette biographie. Dans ce film noir, les quatre victimes, consentantes, vont se perdre, au risque de basculer dans l'imaginaire. Sals, homme de l'orgueil, homme du défi, de l'intrigue et du secret, ne semble plus exister que pour semer le trouble, égarer, accumuler les titres et entretenir la confusion. Face à l'énigme, ces enquêteurs vont se retrouver face à un miroir et vont devoir dévoiler, par leur hypothèse, leur propre subjectivité, leur sensibilité, leur psyché. Jacques Sals, le réel et l'imaginaire. Un documentaire en deux parties de Jérôme Massella. Première partie, les égarés. Stéphane Troplin, comment toute cette histoire a commencé ?
2: Alors en 2004, j'étais à l'époque administrateur du Monde Libertaire, l'hebdomadaire de la Fédération anarchiste, suite à un article que le Monde Libertaire avait publié au sujet des prisonniers d'Action Directe. Bon, je recevais régulièrement beaucoup de courriers de différentes personnes, et en l'occurrence, ce prisonnier nous écrit une lettre en attirant notre attention sur le cas d'un autre prisonnier, alors qu'il n'était pas du tout politique, lui, détenu à l'époque depuis bientôt 40 ans. Lucien Léger. Alors au départ, le nom de Lucien Léger me dit rien. L'affaire me paraît alors déjà assez délicate, puisqu'il est question de la mort d'un enfant. Alors là, on est très loin d'Action Directe. Et en même temps, un autre élément qui me surprend, c'est la constance avec laquelle le condamné a clamé son innocence. La vérité défendue par Lucien Léger est de nature à interpeller, encore une fois, n'importe qui a un esprit un peu tourné vers le romanesque. C'est un peu mon cas, hein, je ne veux pas m'en cacher. Le 26 mai 1964, Luc Taron sort de chez lui après l'école, rue de Naples à Paris, hein, on est dans le 9e arrondissement de Paris. Donc Luc Taron disparaît, à partir de là, il se volatilise. Le lendemain, petit matin, vers 5h, le 27 mai 1964, on va découvrir son cadavre dans la forêt de Verrières-le-Buisson à Igny. Donc on est en banlieue parisienne, on est à une petite trentaine de kilomètres de Paris. Et un message va être apposé sur le pare-brise d'une de chevaux, revendiquant la mort de Luc Taron. Les policiers vont communiquer le message à la presse pour éventuellement déclencher des témoignages. On ne sait pas trop pourquoi ils le font, mais en tout cas, ils vont le faire. Et à partir de là, l'affaire va vraiment partir, va devenir vraiment l'enquête criminelle la plus spectaculaire menée en France, où un scripteur va s'emparer de l'ensemble des médias et va mener une danse macabre durant un mois, avant d'être finalement arrêté. Ce sera Lucien Léger. Lucien Léger arrêté en 1964, il fait des aveux complets. Pour expliquer son geste, Lucien Léger va simplement dire qu'il ne sait pas ce qu'il lui a pris. Donc là, tout de suite, effectivement, ça m'intéresse, hein, le fait que ce soit unique. Alors, quand je commence à explorer les archives presse, j'ai eu rapidement un contact avec un abonné du Monde Libertaire qui s'appelle Jean-Louis Ivani.
0: Au départ, moi, la sympathie pour Léger, je dirais que je l'ai eu tout de suite parce que j'ai vu à la télévision, quand j'avais 17 ans, une foule qui voulait lyncher un homme. Il avait deux policiers en tenue pour le protéger. Il y avait à peu près 1000 personnes pour le lyncher. En 64, je pensais qu'il était quand même... C'était lui l'assassin, comme tout le monde. Mais ça m'avait choqué.
2: Jean-Louis, étant un témoin de ces années 60... Pour moi, les années 60, c'est de l'histoire, vraiment. Hein. Je lui propose qu'on travaille ensemble sur les archives. Et là, donc, on voit apparaître Jacques Sals. Jacques Sals, il apparaît d'abord par une lettre qu'il adresse à Lucien Léger, alors qu'il est incarcéré. Une lettre un petit peu curieuse. Je ne sais pas si elle est curieuse, parce qu'elle paraît banale, hein, comme ça, on la lit, et puis... Il s'adresse à un ami, hein, manifestement, et il demande à cet ami en quoi il peut lui être utile. Mais surtout, il dit que je ne crois pas que vous soyez coupable, alors que personne ne lui a rien demandé, et que Lucien Léger, à ce moment-là, a avoué devant les enquêteurs, devant le juge d'instruction. Bon, Lucien Léger lui répond, et là aussi, sa lettre paraît curieuse, comme avec un double niveau. Lucien Léger répond à un ami... Et puis il dit comme ça, on s'avance dans le noir, on voit plus rien. À un moment donné, on nous dit, tu as fait ça parce que tu ne peux plus rien dire d'autre. Et on devient coupable d'un crime.
1: Jean-Louis Ivani, avec Stéphane Troplin, vous avez donc commencé à écrire Le voleur de crime. Au début de l'enquête, que comprenez-vous de la personnalité de Jacques Salles et de sa place dans la vie de Lucien Léger ?
0: Écoutez, moi je pense que la place de Jacques Salles est importante. Il y a une rencontre. Et la rencontre, c'est celle de deux hommes en 62, c'est-à-dire en plein Trente Glorieuses, c'est-à-dire un an après la fin de la guerre d'Algérie. Sorte de Don Quichotte et Sancho Panza, un homme de 40 ans, diplômé, ancien résistant, ancien déporté. Et en face, si je puis dire, il y a un petit jeune homme de province. La rencontre, elle a lieu grâce à un hebdomadaire, c'est l'Express, le 28 juin 1962. Le courrier des lecteurs de cet Express publie une lettre d'un jeune homme qui raconte sa vie très difficile à Paris, avec ses petits salaires, avec sa femme malade déjà, qui ne peut pratiquement jamais travailler, ou ça ne dure pas longtemps. Ils vivent à l'hôtel, et ils racontent, par le menu, toutes les dépenses de survie qu'il doit faire, sans être complètement à la rue ou en danger. L'Express le publie, et dès le numéro suivant, on a un autre lecteur, qui lui réagit à ce courrier. Et lui, il dit, écoutez, moi aussi, je vis à l'hôtel. Et il dit, c'est un fléau, c'est extraordinaire, ce garçon. Vous savez qu'il y a en France 450 000 familles qui sont dans la situation de Lucien Léger, et même souvent bien pire. Je serais heureux que vous fassiez savoir à vos lecteurs, puisque vous avez titré interrogativement la lettre de Lucien Léger, un cas isolé, point d'interrogation, qu'il y a officiellement 450 000 familles, dans ce cas, dans un cas très similaire à Paris. Dans la France entière, cela monte à plusieurs millions, mais ce qui n'intéresse personne, les Français ne prêtent plus attention à cette crasse humaine qui affleure les abords rutilants de leur confort. Je cite, parce que c'est tout Salles. Salles, il est à la fois précis, il donne des chiffres, et en même temps, il a le verbe haut. Dès le mois d'août est créée l'Association pour la défense des travailleurs métropolitains mal logés ou sans logis, avec un président, Lucien Léger, et un trésorier, Jacques Salles. Et ils vont se voir plusieurs fois, et ça va faire un tandem, voire un couple. Ce tandem, il va fonctionner pas très longtemps. Il va fonctionner qu'un an, mais à temps plein.
1: Qu'est-ce que vous apprenez sur Salles pendant votre enquête à deux avec Stéphane Troplin ?
0: On apprend d'abord cette personnalité. Salles, il est à la fois scientifique, il travaille pour la publicité, il est poète, il est écrivain, il est journaliste, et il a trois noms. Il y a Jacques Salles, il y a Guillaumin, et il y a Le Gallois. Le Gallois, c'est celui qui écrit le bouquin
1: Combat pour nos
0: cadavres. C'est l'histoire d'un jeune homme qui se retrouve dans le bagne allemand où un médecin, style Mengele, lui inocule la lèpre. Ça, c'est une multitude de cartes de visite. Vous voyez, c'est ça qui m'a impressionné.
3: Alors donc, pour expliquer cette rencontre nocturne, vers 11h, Lucien Léger va expliquer qu'il a vu un enfant dans le métro qui lui semblait un peu désemparé, qu'il a d'abord voulu lui venir en aide, et qu'il a essayé de le faire revenir chez lui, mais l'enfant voulait plutôt faire une balade en voiture, ce qu'ils vont faire, jusqu'au bois de Verrières, et là, éclipse de conscience, Lucien Léger étrangle Luc Taran. Bon, ça, ce sont les aveux qu'il va réitérer à de nombreuses reprises au cours d'une instruction qui va durer un peu plus d'un an. Et au cours de cette instruction, en 1965, Lucien Léger va revenir sur ses aveux et là, va dévoiler une vérité tout à fait différente, où il est question d'un tiers, d'abord nommé Henri, ensuite Henri Molinaro, qui a eu des ennuis avec le père de Luc Taran pour une histoire d'argent et que, pour faire pression sur Yves Taran, il a enlevé son enfant et... au cours de la soirée, les événements ont mal tourné et Luc Taran est mort accidentellement. Lucien Léger prétend à ce moment-là avoir voulu protéger son ami. Il dit qu'entre eux, il existe une amitié très importante, très forte, pour lui, il était hors de question de le dénoncer, mais qu'aujourd'hui, se dénommer Henri avait la possibilité de le faire sortir, au moins d'apporter de manière anonyme une preuve de son innocence. Il ne l'a pas fait. Lucien Léger, maintenant, reprend un peu les rênes et dévoile ce qui doit, d'après lui, être la vérité.
0: Et ça va aller jusqu'au procès en mai 66, où il y a peu de témoins cités par la défense. Mais il y en a un, et c'est Sals, ancien résistant. C'est-à-dire qu'en plus, il s'exprime très bien. C'est un charmeur. En fait, l'expert le plus intéressant de ce procès, c'est Sals. Alors qu'il y a une ribambelle avant, qui sont des sommités depuis 20 ans, depuis 30 ans. C'est François qui suit le procès, qui parle du très pittoresque Monsieur Sals.
3: Lucien Léger est condamné à perpétuité. Ensuite, passé le procès, Jacques Sals disparaît complètement de la scène. Jacques Sals réapparaît dans les années 70. On a les éléments de courrier de la femme de Lucien Léger, Solange, où elle parle d'abord d'un JS, ensuite Jacques Sals, nommé, comme du meurtrier de Luc Taron. Elle l'aurait vu, ils auraient discuté, il l'aurait reconnu, elle l'aurait imploré de venir en aide à Lucien par n'importe quel moyen. Il aurait répondu qu'il n'en était pas question, qu'il fallait qu'elle se tienne tranquille, que sinon il allait lui arriver des ennuis. Plus tard, je tombe sur les courriers de Lucien Léger au moment où sa femme meurt, puisque Solange Léger meurt en janvier 1970, Lucien Léger a présenté la mort de sa femme comme suspect. Il n'a pas dit qu'il s'agissait nécessairement d'un meurtre. J'ai tout envisagé. Hein. Elle était fragile. Elle était de santé fragile. À l'époque, c'était en janvier. Il faisait froid. La grippe sévissait. C'est possible aussi qu'elle ait été très malade. Je n'exclus rien, y compris la possibilité qu'elle ait été supprimée. Et je tombe donc sur la lettre qu'il va écrire au procureur, où là, il donne pour la première fois le nom de Jacques Sals. Présente Jacques Sals comme étant le véritable meurtrier, le véritable auteur de la mort de Luc Taron. Il explique que Henri Molinaro et Jacques Sals, donc deux membres du fameux réseau qui avaient des ennuis avec le père de Luc Taron, en l'occurrence une somme d'argent qui avait été dérobée au réseau, 15 000 francs nouveaux. Donc les deux hommes ont décidé d'enlever son fils. Ils n'avaient pas l'intention de lui faire de mal, mais ils avaient l'intention de faire pression sur le père. Et puis, en fait, en cours de chemin, ils ont plutôt décidé de le lâcher dans la campagne. L'enfant s'est mis à crier. Et Jacques Sals, pris de panique, aurait voulu le faire taire et lui aurait plaqué le visage contre la terre sur le bas-côté de la route. Il l'a maintenu trop longtemps. L'enfant bougeait plus. Luc Taron était peut-être mort, en tout cas les deux hommes ont paniqué, ils l'ont remis dans la voiture, ils l'ont transporté aux abords d'un bois, pas très loin, et ils sont repartis ensuite dans la capitale, où ils ont retrouvé Lucien Léger pour lui demander un alibi. Cette version-là, on peut la battre en brèche, parce qu'elle est évidemment contestable sur plusieurs aspects, en tout cas très largement questionnable. Il n'empêche que de 1970 à 2008, Lucien Léger va maintenir ce rôle joué par Jacques Sals.
1: Et donc il accuse son ancien compagnon d'armes.
0: D'ami, qui est peut-être le meilleur. Et puis pendant un an, ils ont été très amis, mais il l'accuse. Alors, je ne sais pas. Moi, je ne crois pas à la version de Lucien.
1: Vous ne voyez pas Sals tuer un enfant ?
0: Ben non, Sals, c'est pas. C'est pas. Ça, c'est ce qu'il fait, quand même. Je sais pas. Je peux pas vous dire. Là, j'ai pas de réponse. Je n'y crois pas. C'est surtout la version de Lucien qui me dérange. Quoi. Sals, au milieu, qu'est-ce qu'il en a fait ? Sals, il veut la lumière. Il veut pas l'ombre. Il veut pas être un réseau d'enseignement. Il s'en fout. Ou alors, c'est une histoire. Mais alors...
1: «
3: Le réseau dont parle Lucien Léger, alors lui, il dit que c'était un réseau qui recueillait des renseignements de l'OTAN et que ces renseignements étaient ensuite transmis par différents canaux jusque dans les pays de l'Est, voire jusqu'en Chine. Là, je sens qu'on rigole au fond de la salle. Je trouve moi-même que tout ça est bien rocambolesque. D'abord, Henri Molinaro jusqu'à aujourd'hui. On ne sait pas qui il est, on ne sait pas s'il a existé. Ça reste encore aujourd'hui un personnage de fiction. Jacques Sas, lui, il a le mérite d'exister. Mais lorsqu'il va être mis en cause dans les années 70, il va assez rapidement produire d'abord un alibi en béton pour la nuit du crime. Et ensuite, il va discréditer les affirmations de Lucien Léger en se présentant comme un banal graphologue, graphométricien. Alors, moi, effectivement, j'ai bien envie d'y croire parce que depuis le départ, je me suis inscrit dans une démarche de soutien. Donc moi, j'ai cette faiblesse vis-à-vis de Lucien et j'en suis parfaitement conscient. Hein. Je sais que j'ai tendance à vouloir lui donner absolument du crédit. Néanmoins, bon, je suis pas non plus complètement stupide et je vois bien que cette histoire de réseau, elle est pas très très solide. En tout cas, il y a des choses qui sont peu crédibles. Le fonctionnement tel qu'il le décrit, il parle de, ils se réunissent dans un des appartements, il y a aucune cloison entre les uns et les autres. Ils se connaissent, ils font une espèce de voyage depuis Paris jusqu'à Budapest, un pays qui est encore derrière le rideau de fer, où les visas sont quand même pas simples à obtenir, où les contrôles sont nombreux, ils sont à trois dans la voiture, enfin, bref, c'est quand même dur à avaler, hein, tout ça. J'en suis très conscient. Et en même temps, Lucien Léger, quand il parle de Budapest, il parle d'un endroit qui s'appelle la Taverna, où ils sont allés, la Taverna existe. Moi, je m'aperçois qu'on est en train de recréer comme un décor. Moi, concrètement, j'ai un disque dur qui est vraiment rempli de documents, de photos, de synthèses. Enfin, en tout cas, personnellement, moi, je passe à un autre niveau, c'est-à-dire un niveau que je qualifierais d'un peu obsessionnel. Je pense, je me lève, Lucien Léger, je fais ma journée, Lucien Léger, Luc Taron, je termine, je pense vraiment qu'à ça, quoi. Parallèlement à ça, on essaie de retrouver les derniers témoins. Parmi ces témoins, évidemment, il y a Jacques Sas. Mais c'est un témoin un peu particulier, puisque il est présenté par Lucien Léger comme le meurtrier de Luc Taron. Donc moi, je pars la bande en me faisant passer pour un passionné de graphologie. J'obtiens ses coordonnées téléphoniques, puisqu'il est sur liste rouge, et je l'appelle. On est en 2006. Je m'aperçois qu'on est voisins. Il habite rue des Montibœufs. Moi, j'habite avenue Gambetta, à Paris, tous les deux dans le 20e. Alors, au début, notre conversation, moi, j'avance un peu à pas feutrer. J'avoue que je suis pas très fier de moi. Je parle d'abord graphologie parce que, bon, voilà, comme je me suis fait passer pour un passionné, je suis obligé d'en passer par là. Je m'aperçois, en l'ayant au bout du fil, d'abord, je m'adresse à un vieux bonhomme. Je me demande qu'est-ce qui m'a pris d'importuner un vieillard qui avait pas du tout besoin de ça. Enfin bref, je sais pas trop ce que je suis en train de faire là. Et puis évidemment, je me dis bon, faut quand même que t'ailles jusqu'au bout. Donc à un moment donné, je finis par enlever mes pantoufles et je mets mes gros sabots. Et j'aborde le cas Lucien Léger. Mon interlocuteur prend une espèce de voix très désagréable, des accents métalliques. Et très rapidement, il me dit « Mais qui êtes-vous ? Où habitez-vous ? » Ça, je m'en souviendrai toujours. Deux questions. Qui êtes-vous ? Où habitez-vous ? Je lui donne mon nom, que je lui ai donné au départ. J'ai pas donné de faux nom. Je lui rappelle et je lui donne mon adresse. Il raccroche. Et là, j'ai peur. Je me dis « Qu'est-ce que tu viens de faire ? Qu'est-ce que tu maîtrises vraiment tout ?» Ça dure quelques minutes, puis après je me reprends, évidemment, puis je continue, j'en rencontre à Jean-Louis. Jean-Louis est pas très intéressé, je le sens, par Jacques Sas, ça lui parle pas beaucoup, cette histoire. Et moi je me dis, mais il y a quelque chose, je sais pas quoi, quelque chose au fond de moi me dit, il faut que tu continues à gratter. Et on a eu ensuite une seconde conversation avec lui.
4: Donc là, c'est Jean-Louis Vanni.
3: Voilà, Jean-Louis Vanni prend son téléphone et l'appelle.
0: Alors, je l'appelle parce que je suis un journaliste. Je dis, mon projet, Lucien Léger, vous accuse d'être le véritable assassin, ou du moins l'un des principaux complices, de l'assassinat du petit Aaron, et qu'il a payé pour vous, et tout ça. Mais c'est un fou, mais c'est un fou. Et puis il commence à me raconter son passé de militant anti-nazi. Et tout. Bon, d'accord, on continue. Et puis il me dit, si le livre paraît et que vous faites ces accusations-là, je vous accuserai. Je reçois une lettre recommandée avec accusé de réception, où il me dit qu'il va me faire un procès. Si jamais il y a ça dans notre livre que nous préparons, et si jamais il sort. Et il me donne le nom de son avocat. Je réponds pas, et puis je lui dis, tiens, mais c'est quoi cet avocat? Et je vais chercher. Et cet avocat était mort depuis 12 ans. Moi, à mon avis, c'est un génie vieillissant, à ce moment-là. Mais il y a une part de mythomanie aussi, probablement, chez ce genre d'homme, enfin, je veux dire.
1: On peut dire que Sals et Lucien se sont bien trouvés, en quelque sorte.
0: Ah, mais moi, je pense qu'ils se sont bien trouvés. Et je me demande même si le fait de Lucien d'accuser Sals n'est pas une vengeance, quelque part. Une petite vengeance, un petit règlement de compte.
3: Lucien Léger sort de prison en 2005. On est même dans le van qui l'emmène depuis la prison jusqu'à son nouveau domicile. C'est la première fois qu'on se voit, c'est un moment un peu curieux. Évidemment, Lucien Léger, sorti de prison, il n'a pas le droit de s'exprimer publiquement sur les faits. Mais à nous, évidemment, entre nous, on discute de ce qu'on veut. Donc Jean-Louis et moi particulièrement, j'ai beaucoup, beaucoup d'attentes sur sa version, sur tout ça. J'ai d'autant plus d'attentes qu'on a retrouvé les traces de Jacques Sals, qui vit encore. Qu'est-ce qu'il compte faire? Bon, au début, il est un peu évasif. Il nous dit, non, c'est encore un peu trop tôt. Bon, et puis je reviens à la charge à une ou deux reprises ensuite, et puis à la deuxième reprise, je crois que je suis un petit peu plus ferme.
1: Interactualité, 1966.
5: Voyons, Léger, est-ce que vous sentez la position impossible où vous me mettez?
3: Écoute, Lucien, tu vas pas continuer comme ça à observer le silence alors que le dernier des protagonistes est encore vivant, celui que t'accuses. Tu peux pas, on va finir par trouver ça bizarre. On a son numéro, on a son adresse. Tu risques rien à le contacter, à avoir cette conversation d'homme à homme avec lui.
5: Voyons, nous sommes face à face tous les deux. Il y a un courant de sympathie entre un accusé et son défenseur. Vous avez confiance en moi, je crois. Alors, je vous en conjure, parlez, sinon ma plaidoirie est impossible. Parlez. Et j'ai le bon choix. Maître Nau sera saillant. Nous sommes en plein délire, monsieur le président.
3: Et puis voilà, il s'arrête, il me regarde avec un air un peu grave, il me dit, tu sais Stéphane, j'ai pas du tout envie d'y retourner. Alors bon, je le regarde, là je comprends ce qu'il veut me dire. En fait, sous la conditionnelle, il suffirait qu'il prenne contact avec Sals et que Sals le signale au procureur et au juge des libertés, Lucien retourne immédiatement en prison. Bon là, je me sens un peu bête avec ma question, parce que je me dis, oui, c'est vrai que c'est lui qui prend les risques et pas moi. Moi, j'ai aucun risque là-dedans, à part celui de vouloir... C'est pas un risque, c'est juste mon petit fantasme d'avancer, de découvrir peut-être la vérité, de jouer un rôle, finalement. De ma part, je pense un petit peu de narcissisme aussi.
5: Léger, je vous adjure de parler en Lucien Léger et pas au nom d'un personnage extraordinaire que vous pourriez construire encore. Je vous en conjure, parlez, sinon ma plaidoirie est impossible.
1: Mais attendez, vous défendez un homme qui ne se défend pas?
0: Bah, qui reste dans sa mythologie, dans son mythe. Oui. Mais il nous aide pas, quoi.
1: Mais ça vous a pas rendu fou?
0: Ça ne nous a pas empêché de faire le bouquin, c'est tout. Ouais. Mais non, on n'a pas réussi. Il commençait un truc, on avait le magnéto, et puis il parlait d'autre chose, et puis... Mais qu'est-ce qu'il pouvait dire? Soit c'est moi l'assassin, non. Et est-ce qu'il avait aussi pas un peu honte de sa version, et qu'il avait peut-être pas envie, par sympathie pour nous, de la remettre, quoi. J'extrapole, là. C'est pas que je veux me décharger de quoi que ce soit, mais je pense qu'on a fait le plus ce qu'on pouvait faire, Stéphane et moi.
1: Et vous vous êtes pas engueulé en disant « Mais dis-nous, il faut que tu nous dises, on a passé des années... »
0: Non. Non, enfin, on s'est un peu moqué, mais on n'a pas été jusqu'à l'engueuler. C'est vrai, c'est vrai. Mais il est mort quand même assez rapidement.
2: 3 ans.
0: 3 ans, quand même. C'est beaucoup 3 ans, c'est vrai.
5: Le président, à son tour, s'adresse à l'échec. Est-ce que vous avez pensé à ce petit Luc dont vous parlez dans vos lettres ? Ce petit Luc qui devait ressembler au petit Lucien Léger que vous deviez être à l'âge de 11 ans. Lui aussi, le petit Luc, il attend que vous parliez. Silence. Mais même si c'est vous le coupable, Léger, parlez ! Silence.
2: Lucien Léger, on va se voir régulièrement, donc entre 2005 et 2008. Et en 2008, j'ai un coup de fil. Une journaliste de l'AFP qui me demande des informations sur la disparition de Lucien Léger. Je comprends que son corps a été trouvé chez lui et qu'il était mort depuis maintenant une quinzaine de jours. Voilà, donc il y a un monde qui s'écroule puisque... Nous, Jean-Louis et moi, on est engagés à fond dans la rédaction de notre bouquin. On a un coup, ça porte pas un coup d'arrêt, mais on réfléchit avec Jean-Louis à la poursuite ou pas, puis on décide de poursuivre. J'ai appris la mort de Jacques Salles en 2010, 2 ans après Lucien. C'est pas que c'est curieux, c'est la vie. Jacques Salles a vécu sa vie, et quoi qu'il ait fait. Ça n'intéresse que des gens comme moi et Jean-Louis éventuellement. Donc notre bouquin, il paraît en 2012. Et c'est un livre qui est un livre finalement très frustrant pour le lecteur. Parce que à la fin du livre, on n'est pas parvenu à démêler les fils de cette histoire inextricable. On a réussi à discréditer l'accusation portée contre Lucien Léger et ce qui l'a mené en prison pendant 41 ans. On peut dire aujourd'hui, nous en tout cas on l'affirme, Jean-Louis et moi, que Lucien Léger n'est pas coupable. En revanche, on ne pourra jamais dire que Lucien Léger est complètement innocent.
1: Et alors donc, votre position commune à Stéphane Troplin et à vous, quand sort le livre, c'est de ne pas trop s'intéresser à Salles, qui est plutôt une mauvaise piste pour trouver l'assassin.
0: C'est une mauvaise piste pour trouver l'assassin, mais par contre... Salles, c'est un personnage de roman. C'est, comme vous dites, qui aspire à tout ce qui bouge dans cette société. Dieu sait si ça bouge à l'époque. L'occupation, la résistance, les camps de concentration, les retours, la guerre d'Algérie, les guerres d'indépendance, la décolonisation, la France qui s'ennuie, comme dirait Yanson Ponté 2 ans avant l'affaire, dans le monde. C'est les Trente Glorieuses. Et le personnage, nous sommes un peu restés aussi sur notre faim quand même par rapport à Salles.
2: Jacques Salles est un simple graphologue, ancien résistant, français, en Allemagne. On ne peut pas vraiment en dire plus. Hein. On donne la version de Lucien Léger. On évoque cette correspondance un peu curieuse en prison, ces 2 lettres envoyées avec... comme ce qui apparaît comme un langage pas codé, mais avec des sous-entendus, mais c'est tout, on va pas beaucoup plus loin que ça. Donc notre livre, il est publié en janvier 2012. En septembre 2012, j'ai quitté Paris. C'est terminé, j'ai tourné cette page et je passe à autre chose. Donc je passe véritablement à autre chose.

0: Philippe Génadin, en 2017, vous sortez La Serpe. Comment avez-vous choisi de consacrer votre livre suivant sur Lucien Léger ?
1: Alors en fait, à chaque fois que je termine un livre, je sais pas que je cherche un sujet, mais j'ai l'esprit, disons, qui s'ouvre plus. Mais là, c'est un hasard, c'est tout à fait par hasard. J'avais une émission sur France Inter qui devait où je devais rencontrer Henri Leclerc, un avocat très célèbre, un ancien avocat. Il venait de sortir un livre, lui, qui s'appelait La parole et l'action, qui raconte sa vie un peu. Et donc je le lis, c'était très intéressant, passionnant, ce type a fait des choses incroyables dans sa vie. Et puis, dans la lecture, il parle de quelques-unes des grandes affaires de sa vie, et en particulier, il parle de Lucien Léger. Jamais de ma vie j'ai lu ce nom, je ne connais pas cette affaire du petit Luc Taron, je ne connais pas. Il doit y avoir peut-être, je ne sais pas, je vais peut-être dire une bêtise, mais 4-5 pages sur l'affaire Lucien Léger dans son livre. Le soir, j'ai cette rencontre, c'était le soir, et on se retrouve en dehors, après l'émission, tous les deux, en dehors de la maison de la radio, à attendre un taxi. Et je lui dis, il y a une affaire, maître, qui m'a vraiment beaucoup intéressé dans votre livre, c'est Lucien Léger. Et la réponse d'Henri Leclerc est très curieuse. Il me dit, non, le type était fou, ça doit être lui, il était à moitié fou, il était menteur, c'est du passé, je veux plus en parler. Ce qui m'étonnait, parce que Henri Leclerc est un humaniste, quelqu'un qui vraiment a une âme forte et qui s'intéressait à ses clients, et qui balaye ça comme ça. Et du coup, ça a eu l'effet inverse de celui que ça aurait pu avoir, c'est-à-dire, puisque lui me dit « Non, n'en parlons pas, ça n'a aucun intérêt, c'est passé, et il racontait n'importe quoi, ce bonhomme. » Ça a eu l'effet inverse, et j'ai commencé à... Dès que je suis rentré chez moi, j'ai allumé mon ordinateur, et j'ai cherché, et une des premières choses, en dehors des papiers dans les vieux journaux de l'époque qu'on peut trouver, première chose que j'ai trouvée, c'est le voleur de crime de Stéphane Troplin et Jean-Louis Ivani, qui avaient l'air d'être à la fois les seuls, 60 ans après, à s'intéresser encore à cette affaire, et surtout, c'est ça qui m'a happé dès le début, je n'ai rencontré personne qui puisse imaginer que Lucien Léger n'était pas l'étrangleur et l'assassin du petit Luc Taron. C'était les deux seuls, mais vraiment, j'ai cherché partout. Et donc voilà, je me suis procuré, non sans mal d'ailleurs, le livre de Jean-Louis et Stéphane. Je l'ai lu, mais en deux jours, alors que c'est un gros pavé. Là, après avoir lu leur livre, je me suis dit, je vais écrire quelque chose. Là, c'était une certitude pour moi. Je vais retrouver les dossiers d'instruction, d'enquête, le procès, tout ça. Et donc, mais j'étais dans mes petits souliers, parce que j'ai évidemment compris en lisant leur livre qu'ils avaient travaillé des années et des années là-dessus. Leur livre, chez un petit éditeur, un livre énorme et extrêmement dense et complexe, c'était assez peu vendu à l'époque. Moi, je sortais de La Serpe où j'avais eu le prix Femina, où mon livre avait eu énormément de succès. Et donc, j'aurais dit, si vous me donnez l'autorisation, je me servirai de tout votre travail pour en faire un roman qui, j'espère, aura du succès. Jean-Louis Ivani, bon gars, vas-y, fais comme tu veux. Et Stéphane, je sens, un peu gardien du temple, me dit, écoute, viens me voir, il habite en dessous de Saint-Malo. Et je sentais que c'était pas l'entretien d'embauche, mais vraiment l'examen de passage, quoi.
2: Quand il nous contacte, je suis pas tranquille parce que je me dis, oh là là, il va ouvrir cette affaire qui est pas simple et il va nous fabriquer une vérité. Et c'est pas une vérité qui va forcément servir la cause.
3: Mais la vérité, c'est la vérité.
2: Oui, la vérité, c'est la vérité. Mais la vérité, qui peut la connaître dans ce genre de... dans une affaire criminelle, c'est compliqué. On est toujours en train de la construire d'une certaine manière avec une part de subjectif, donc de discutable. Quand on se voit pour la première fois à Combourg, moi je suis un peu sur mes gardes. Et puis on parle. Philippe est quand même, c'est quand même quelqu'un de très sympathique. Donc là, je décide de lui faire confiance, comme j'ai pu faire confiance à Lucien à un moment donné. Je lui dis, voilà, on y va.
3: Après une dizaine d'années de pause, qu'est-ce que vous ressentez quand vous apprenez que toute cette matière va être remuée à nouveau ?
4: C'est compliqué. Moi, je suis plutôt content. Mais en même temps, comme c'est un livre qu'on a eu... On en sort touché d'un travail comme ça. Notre travail sur Lucien Léger à Stéphane et moi nous a touchés, quoi. Je veux dire, on nous a éprouvés. Et donc, c'est difficile. C'est difficile. Par exemple, pour moi, ça a été un moment difficile. C'est Philippe nous a fait état de ses recherches. On avait des sortes de débats. Des fois, Puis en même temps, je trouvais que ce qu'il disait était très intéressant quand même.
2: Il y a certaines pièces sur lesquelles lui s'arrête plus longuement. Et ça n'a pas été simple pour moi de voir les pièces réinterrogées, qui fait plus parler que moi je n'ai pu le faire, de m'apercevoir que ben, des moments j'avais été faiblard.
1: J'ai tenu à revoir moi-même tout ce qu'il avait vu, et c'est des dizaines de milliers de documents, quoi. C'est énorme, c'est le plus gros dossier que j'ai vu pour l'instant, moi, depuis que j'écris ce genre de livre. Et ça a duré longtemps. Normalement, j'écris un livre tous les deux ans. Là, il y a eu quatre ans entre la SERP, mon livre d'avant, et la publication du Printemps des Monstres. Et j'ai eu une correspondance par mail. Si on l'a publié, elle ferait la taille de nos deux livres réunis, presque. Hein. Avec Stéphane, un peu avec Jean-Louis, enfin assez régulièrement avec Jean-Louis, mais surtout avec Stéphane. Alors, à propos de Jacques Sals, ma première impression est une frustration qui est, je pense, la même qu'ont ressenti Stéphane et Jean-Louis, c'est-à-dire l'impression forte et presque la conviction, mais qui n'est pas étayée par grand-chose, que ce type est louche et qu'il a quelque chose à voir dans cette histoire. Jacques Sals a été le seul, au moment du procès, là il y avait carrément l'étrangleur, Lucien Léger, était pire que le diable, pire que l'ennemi public numéro un, et il y a une seule personne en France qui le défendait, c'était Jacques Sals. Donc ça, une certitude qui a une sorte de binôme assez paradoxal et déséquilibré parce qu'ils se ressemblent pas du tout, en tout cas dans les premières couches de surface, entre Lucien Léger et Jacques Sals. Donc très vite, on s'est rendu compte que le nœud de tout ça, ce qui pouvait éventuellement expliquer toute cette affaire, c'était Jacques Sals. Et donc en fait, bah, tout simplement, je vais sur Internet, et la grosse différence, parce qu'Internet évidemment existait à l'époque où Jean-Louis et Stéphane faisaient leurs recherches, la grosse différence c'est Gallica, qui est le site numérique de la BNF, qui est une mine d'or, dont moi je me sers toujours dans tous mes livres, et donc bah, je suis allé sur ce site, et je tape le nom de Jacques Sals dans la barre de recherche. Et à l'époque j'ai eu un résultat, qui était un vieux numéro en 41, je crois, de l'Action française, où son nom était simplement cité, où le journaliste de l'Action française disait « Notre jeune confrère Jacques Sals a cru bon de, je sais plus quoi, de se féliciter de je sais plus quoi, dans les colonnes de l'Union française ». L'Union française, c'était un journal collabo, une petite publication, presque pas un fanzine, mais bon, de la région lyonnaise. Et donc j'ai retrouvé, voilà, comme ça, mais peu à peu... De numéro en numéro, je retrouvais un article de Jacques Sals, un autre, il devenait de plus en plus présent dans les... Et donc je découvre que Jacques Sals, entre 41, donc il a 21 ans, je crois, et 40, le printemps 43, ou fin 42, écrit très régulièrement, prend de l'importance, devient responsable de la section jeune du groupe Collaboration sur Lyon. Et donc c'est vraiment, ce qu'il écrit, c'est vraiment à la fois assez cinglé, c'est-à-dire qu'il y a pas mal de références à la mythologie celte. Enfin, il y a tout un discours, toute une phraséologie un peu qui me dégoûte un peu. Et puis surtout, bah, c'est très pro-nazi, quoi. Enfin, c'est vraiment les Allemands vont nous sauver et vive la jeunesse et tout ça. Enfin, toute cette idéologie-là. Et à partir de là, les soupçons, mais les impressions, les sentiments qu'avaient eu Stéphane et Jean-Louis se concrétisent, se matérialisent sur quelque chose de vraiment, parce que on savait, et Stéphane et Jean-Louis en parlaient, que Jacques Sals, toute sa vie, s'est présenté comme un résistant, vraiment, hein, qu'il a produit des documents, comme quoi il avait été dans le Vercors, dans le Maquis, un héros de la résistance, vraiment. Et là, tout à coup, on se rend compte que, au moment où il prétend avoir été dans la résistance, hein, il écrivait dans ce journal des horreurs pour faciliter l'arrivée du nazisme en France, quoi.
3: Comment vous prenez cette nouvelle ?
4: De la collaboration.
3: La collaboration de Sals.
4: Ça me situe le personnage. Il est collabo quand il faut, il est STO quand il faut, il est résistant quand il faut, il est... Vous avez toujours un Jacques Sals là où l'histoire se passe, se déroule. Il lui manquait que ça, la panoplie, quoi.
2: Moi, je tombe des nues. Vraiment. À partir de là... mon image, l'image que j'ai de Jacques Sals, elle s'effrite et elle laisse apparaître quelqu'un que j'avais un peu pressenti au départ. C'est-à-dire que ces histoires de résistance, au début, m'avaient paru un peu questionnables. Je me disais, tiens, mais est-ce que tout ça est vrai ? Ça me paraît quand même, ces histoires de dates. Je me dis, lui aussi,
5: quelque part, il a peut-être fantasmé un personnage qu'il aurait aimé être. C'est possible aussi, hein.
3: Alors, qu'est-ce que ça apporte à l'enquête de Lucien Léger ?
1: Alors, ça apporte... parce qu'en fait, c'est Lucien Léger qui a, dans les années 70, après presque 10 ans de silence, qui a nommé et dénoncé Sals comme étant le responsable de la mort de Luc Taron. Évidemment, personne ne l'a jamais cru. Et Sals se défend dans les journaux, fait paraître des droits de réponse, des communiqués, des trucs, en disant « mais j'ai été un grand résistant, je n'ai rien à voir avec tout ça, je suis un... » Bon, voilà. Donc, ce que ça apporte à l'histoire, c'est de se dire... c'est qu'on comprend que Lucien Léger, il avait raison, quoi. C'est-à-dire que il disait, Sals n'est pas celui qu'on croit.
3: Et alors comment on a le sentiment que toute l'enquête est mal partie depuis le départ, depuis les années 60? Parce que pendant le procès et pendant la tentative de révision du procès, l'aura de Jacques Sals, grand résistant, a quand même joué.
1: Oui, mais alors là, peut-être pour une fois, si l'enquête est mal partie, a été mal menée, c'est pas la faute des enquêteurs, c'est pas la faute ni des policiers, ni du juge d'instruction, ni de, c'est la faute de Lucien Léger, hein. C'est-à-dire que Lucien Léger, quand même, à son procès, où toute la France voulait lui couper la tête, Jacques Sals a témoigné à 3 mètres de lui. Donc Lucien Léger aurait très bien pu dire pendant son procès, c'est ce type qui est au cœur de tout ça. Et non, Lucien Léger est quand même resté 10 ans sans dire un mot de travers. C'est d'ailleurs ce qui, même maintenant, ou même en tout cas avant la publication de nos livres, fait que les gens disent « bah oui, c'est un peu facile ». Mais en réalité, c'est-à-dire que nous, on peut pas vraiment reprocher, donc encore une fois, aux enquêteurs de 1964, ils n'avaient aucune raison de se tourner vers Sals. Et ceux de 70, 10 ans plus tard, nous, on a vraiment... Stéphane, Jean-Louis, après c'est un peu désintéressé de Sals, mais on a vraiment cherché, moi ça me rendait fou, non seulement parce que je n'aime pas les choses obscures et qu'on n'arrive pas à éclaircir un peu, et puis surtout, d'une manière peut-être cynique, mais en tout cas c'est mon travail, parce que j'écrivais un livre et que moi je voulais, à la fin de mon livre, pouvoir dire, j'ai la preuve que Jacques Sals est mêlé de très près à la mort de Luc Taron, et que c'est à cause de lui que Lucien Léger a fait 42 ans de prison. On a cherché, mais comme des fous, avec tous les moyens possibles aujourd'hui, qu'évidemment les gens, y compris le commissaire de la rue, n'avaient pas dans les années 70, ben on n'a rien trouvé. Moi j'avais cette impression d'avoir un collier de perles rares qui vaut une fortune, et qui me manquait juste le fermoir. Et donc le collier ne sert à rien, on peut pas se le mettre autour du cou, et il manquait juste peut-être un 2,5 mm d'espace entre Yves Taron, Jacques Sals et Lucien Léger pour que tout se connecte. On n'a pas réussi à trouver, donc on peut pas reprocher aux autres d'avoir raté aussi.
3: Alors du coup, il reste une solution, c'est le s'en remettre à son intime conviction. Et est-ce que c'est pas à ce moment-là que les choses deviennent dangereuses, parce que subjectives ?
1: Dangereux, subjectifs sont pas des synonymes, Jérôme. L'intime conviction, c'est utile. D'ailleurs, c'est même reconnu dans la loi française, hein, on demande... l'intime conviction, c'est utile. D'ailleurs, c'est même reconnu dans la loi française, hein. On demande au jury.

0: jamais existé. En revanche, je suis tout aussi convaincu qu'il y avait bien quelque chose de l'ordre de la politique qui liait Jacques Salles et Yves Taron, le père du petit, et dont Lucien Léger était un pion, qui a des histoires crapuleuses, c'est-à-dire des histoires de fric, de rançon, etc. Mais là où le bas blesse, là où ça cloche un peu, c'est qu'on n'a pas réussi à emboîter Jacques Salles et Yves Taron. Mais on sait que Lucien Léger connaissait bien Jacques Salles, et réciproquement, et Lucien Léger a donné des choses sur la vie de Taron que personne ne pouvait savoir, que son fils n'était pas vraiment son fils, qu'il avait été mêlé à une affaire de mœurs assez dégueulasse, quoi. Et alors, Taron disait tout est faux, et moi, dans mes recherches, j'ai trouvé qu'effectivement, il avait été mêlé à une affaire de mœurs, j'ai eu beaucoup de mal à consulter, c'est assez curieux, parce que c'était des années après, et que, effectivement, le petit Luc n'était... Donc, comment Lucien Léger peut savoir ça autrement que parce que Salles connaît Taron? Et Yves Taron a bien montré ensuite, dans toute la suite de sa vie, que Yves Taron était pour le coup, lui, vraiment un sale type.
1: Mais quand vous parlez de fermoir, la façon dont cette affaire s'échappe si proche, est-ce que vous n'avez pas l'impression, des fois, que les choses étaient écrites comme ça pour que vous butiez à ce moment-là?
0: Non. Je sais qu'on peut avoir ce genre de, j'allais dire, de théorie, ce genre de sentiment. Moi, non. Moi, vraiment, Jacques Salles, et alors, encore une fois, là, pour le coup, c'est vraiment subjectif, parce que je ne l'ai jamais rencontré. Pour moi, Jacques Salles n'est pas un manipulateur, un génie, ou quelqu'un qui a testé tous les extrêmes dans sa vie, etc. Jacques Salles est juste un sale type. Quand je vois les faux grossiers qu'il a produits pour toucher du fric, pour faire croire qu'il avait été résistant, alors qu'on n'en a pas parlé, mais moi je pense même à la Bunaverk, près de Halleux, où il était avec les Français qui étaient en STO, il y avait donc un réseau de résistance qui diffusait des tracts, qui avait fabriqué une radio pour écouter Radio Londres, etc. Et ce réseau a été dénoncé, démantelé, ils ont tous été envoyés en camp, et j'ai trouvé des correspondances entre membres de ce réseau après la guerre, qui étaient persuadés qu'il y avait un traître parmi eux, et que c'est l'un d'eux qui a dénoncé tout le réseau, parce que sinon il n'y avait aucun moyen de... Moi je suis persuadé que c'était Jacques Salles. Il est dans ce réseau 2 mois après avoir écrit les pires ignominies dans le journal de Lyon. Il est dans ce réseau, et ce réseau qui doit contenir une quinzaine de personnes, ils tombent tous les uns après les autres à partir du moment où il arrive. Jacques Salles est le dernier arrêté. Encore une fois, je pars dans mes hypothèses, mais ce sont des hypothèses que je tiens profondément dans mon cœur. Donc voilà, je suis persuadé que Jacques Salles a dénoncé tout ce réseau de résistants. Je suis de parti pris, hein, je m'en rends compte, tant pis. J'assume. Quand, pour obtenir sa pension, il produit des certificats médicaux, mais si tout ce qu'il décrit comme problème qu'il a soi-disant eu à cause du temps qu'il a passé en Allemagne, si tout est vrai, mais on se demande comment il arrivait à lever le petit doigt ou à faire un mètre dans la rue. Enfin, c'est vraiment...
1: Alors donc, on a fatigue chronique, trouble du sommeil, cauchemar, hyperémotivité, instabilité, lenteur digestive, accès de dépression, palpitations. Enfin, il y a une liste longue d'une page dans votre livre Le Printemps des Monstres de ces séquelles de retour de camp.
0: Tout ça pour avoir un peu d'argent, quoi. Quel cynisme. Enfin... Bon voilà, mais une chose est sûre, c'est que Jacques Salles, c'est un personnage complètement impénétrable. Presque tout dans sa vie, rien n'a de cohérence. Enfin, on a l'impression, vu d'ici, que par exemple sa femme, Marie-Madeleine, qu'il rencontre, était, elle, je pense, une vraie résistante. Enfin, elle n'a pas fait de la résistance, mais en tout cas, elle était vraiment contre les nazis. Ils passent leur vie ensemble. Tout ça est très incohérent, je trouve. C'est pour ça que j'ai du mal à voir une logique là-dedans, ou de voir, j'ai du mal à voir une sorte de préparation pour laisser un grand mystère. Moi, je vois juste un type qui a avancé en courbant la tête de manière un peu, je le vois, et puis même, c'est pour ça que je me rends compte que je suis de mauvaise foi, je le sais. Même sa tête, quoi. Je ne supporte même pas sa tête. Il a une tête de sournois, de perfide, de gluant. Mais ça, on en a énormément parlé avec Stéphane. Et c'est marrant parce que ce sont des choses qui me reprochaient un peu à l'époque. Très,

0: gentiment, hein, mais il me disait, tu interprètes tout en fonction de ton, de ta thèse de départ. Et puis maintenant, il se retrouve un peu là-dedans, Stéphane. C'est-à-dire que lui n'a pas arrêté. Moi, ça me touche beaucoup qu'il continue comme ça. Il a conscience qu'il s'enfonce dans une sorte de gouffre et qu'il n'y a rien au fond du gouffre. Mais à son tour, maintenant, c'est moi qui lui dis parfois qu'il interprète, qu'il désaxe certains faits ou indices qu'il trouve pour les décaler un peu, pour que ça rentre dans la ligne de sa thèse.
1: Cette thèse de Stéphane Troplin sur l'affaire Lucien Léger, c'est la théorie des réseaux. Réseau politique ou réseau d'espionnage souterrain qui rassemblerait Lucien Léger, Jacques Salce et Yves Taron, le père de la victime. Cette hypothèse des réseaux, personne n'y a jamais cru. Aujourd'hui, seul Stéphane Troplin continue de l'explorer en silence, risquant de s'enfoncer encore plus dans l'obscurité, l'imaginaire, la solitude et l'obsession.
2: Lucien Léger, il explique donc qu'il faisait partie de ces réseaux et que au cours d'une manifestation le 1er novembre 1961, place Maubert à Paris, une bombe a explosé sur le socle au pied de la statue d'Étienne Delay à l'époque. Que c'est lui qui a placé l'explosif parce que ses acolytes, alors Molinaro ou Salce ou un autre, on ne sait pas bien, mais avaient apporté cette bombe et se comptaient la jeter sur les policiers. Lui n'était pas du tout d'accord, donc il leur a arraché des mains, il l'a déposé précipitamment contre le socle de la statue d'Étienne Delay où elle a explosé, cette petite bombe. Voilà les faits. Donc moi, j'essaie de trouver des photos et je tombe sur un fond photographique et me voilà sur un bureau avec une table lumineuse et tout un ensemble de négatifs parce que j'essaie de retrouver Lucien Léger. Voilà. Et je demande à la Rue des Archives de me faire des développements en positif. Et sur un des développements, là, je vois que la personne que je visais ressemble vraiment, vraiment beaucoup à Jacques Salce. Mais alors, vraiment beaucoup. La photo a été prise juste après l'explosion. On voit la statue d'Étienne Delay en premier plan. Des policiers qui forment un cordon avec derrière des badauds. Et parmi ces badauds, un personnage qui se hausse un peu des pieds. Jacques Salce n'était pas très grand. Donc, là, à partir de ce moment-là, je me dis, mais ok, les réseaux, c'est peut-être invraisemblable, mais n'empêche que là, il y a une manifestation, une bombe, Lucien Léger qui dit avoir pris part à cet événement, et là, je vois quelqu'un qui ressemble quand même vraiment beaucoup à Jacques Salce. Et puis, là, un petit peu plus récemment, en mai 2025, j'ai obtenu l'autorisation de consulter les dernières archives, en tout cas que nous connaissons, sur cette affaire, Lucien Léger. Donc ce sont les archives du commissaire Delarue, donc de l'enquête que le commissaire Delarue a menée en révision, enfin pour ouvrir la possibilité à Lucien Léger d'obtenir la révision de son procès. C'est un dossier que j'ai examiné avec attention, j'ai passé quelques jours à Paris en mai dernier. Parmi les personnages que Lucien Léger cite, notamment un certain Émile Kozak, le commissaire Delarue a identifié plusieurs Kozaks. Aucun ne correspond à la description donnée par Lucien Léger. Mais, ce qui est toujours un mais, parmi les noms, alors les noms sont tous indiqués sur une feuille de papier avec les renseignements qui leur sont liés, mais il y en a un seul pour lequel il y a une photo. Il s'appelle bien Kozak, mais c'est pas Émile, il se prénomme Joseph. Je vois la photo. Elle me dit quelque chose, cette photo. Et donc, la photo de ce Joseph Kozak ressemble beaucoup au portrait robot réalisé par un témoin à l'époque qui déclare avoir vu Luc Taron, gare Saint-Lazare, le 26 mai. Luc Taron était en compagnie de cet homme, qui ressemble pas du tout à Lucien Léger, mais qui ressemble vraiment beaucoup à ce Joseph Kozak. J'envoie ça à Philippe Jaïnada. Il m'envoie une réponse assez vite. Il me dit, on peut pas dire que ce soit pas ressemblant. On peut pas dire le contraire.
1: C'était Jacques Sals, le réel et l'imaginaire. Un documentaire en deux parties de Jérôme Massella.
2: Je sais pas quoi en faire de ces éléments parce qu'ils sont dans mes bras. J'ai fait un bouquin. Je sais pas, est-ce qu'il faut que j'en fasse un second? J'en sais rien.
1: Première partie, les égarés.
2: C'est possible que Jacques Sals soit quelque part, je le dis avec un petit peu de grandiloquence, mais quelque part sous une certaine forme d'incarnation du mal, peut-être collabo, menteur, faussaire, meurtrier d'enfants, pourquoi pas. Ou peut-être un pauvre type mythomane, il y a par exemple cette photo de la place Maubert, où je pense qu'il est là, je pense que c'est lui.
1: Avec Stéphane Troplin, Jean-Louis Ivani, Philippe Génada. Le voleur de crime, l'affaire Léger, par Jean-Louis Ivani et Stéphane Troplin, est édité aux éditions du Ravin Bleu. Au printemps des monstres, de Philippe Génada, est édité aux éditions Mial et Barreau. À suivre, la deuxième partie, le scénariste.
2: Et voilà, il y a ça qui me travaille toujours, parce que c'est possible. Il est possible que ce type qu'on voit sur la photographie soit Jacques Sals. Et il est possible que ça ne soit pas lui, que ce soit juste quelqu'un qui lui ressemble vraiment beaucoup. Voilà.
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4: Bonjour à toutes et à tous et bonne fête aux blandines et aux potins au sommaire de cette Coquelicot quotidienne du mardi 2 juin. Une équipe renforcée, des actions sur le terrain et en milieu scolaire et le souhait de recruter un salarié. Le planning familial revient sur le territoire de l'Allier. C'est un lieu où se retrouver durant tout l'été. Le centre social La Magique propose sa guinguette ambulante. Elle est pour l'instant présente tous les 15 jours à l'île de la Grotte à Baillé. Il en existe peu en France, un salon dédié uniquement aux cactus et plantes succulentes. Cela se passe ce week-end à Saint-Bosire, près de Rion, dans le Puy-de-Dôme. Enfin, nous deviendrons le temps de quelques instants le Guillaume Tell de la Sioule, grâce à la retraite sportive d'Ébreuil, qui propose des ateliers tir à l'arc, et ce n'est pas aussi facile qu'il y paraît.
5: Le journal Juliette Moyer.
4: Mais tout d'abord, ces sanctions qui viennent de tomber. Si la victoire du PSG a suscité nombre de violences ces dernières heures partout en France, cette violence est aussi présente sur les terrains du dimanche matin. En avril dernier, lors d'un match opposant l'AS Saint-Angèle à celui de l'US Malicorne, un joueur de Saint-Angèle a frappé un de ses adversaires, lequel a répliqué violemment avant que joueurs et membres du staff n'en viennent aussi aux mains. Le pire a cependant été évité lorsque le joueur de Saint-Angèle est revenu sur le terrain avec un couteau. Il a pu être désarmé à temps. La commission de discipline du district de l'Allier a donc interdit à ce joueur de paraître sur le terrain pendant 10 ans, assorti d'une amende de 500 euros. Il sera également jugé en octobre prochain devant les tribunaux. Le joueur de Malicorne a pour lui été sanctionné de 3 ans de suspension ferme, assorti d'une amende de 220 euros. Il y a quelques mois, le planning familial proposait une nouvelle équipe après une année de pause. Depuis, plusieurs actions ont été menées de manière bénévole. Des campagnes de sensibilisation contre les stéréotypes et les violences, des ciné-débats, des manifestations contre les violences sexistes et sexuelles. Autant d'activités que les seuls membres de l'association ne peuvent pas mener seuls malgré des partenariats. C'est pourquoi la structure recherche un ou une salariée. Et Maxime Pascon, on fait le point avec vous.
6: Depuis sa création dans le département de l'Allier en 2022, l'association agit dans les établissements scolaires pour le droit des femmes, mais aussi la santé sexuelle et l'éducation à la vie affective et relationnelle. Un travail quotidien difficile à assumer par ses membres bénévoles, c'est pourquoi l'association recherche un salarié à temps plein. Les explications de Stéphanie Mena, membre de l'association Le Planning Familial.
7: C'est une structure aujourd'hui qui reste bénévole, mais nous visons à embaucher quelqu'un, à salarier quelqu'un pour répondre à la demande. Nous sommes toutes des femmes dans la vie active. Certaines sont mamans, donc on n'a pas beaucoup de temps. Mais notre objectif, c'est d'embaucher quelqu'un justement pour répondre à la demande des établissements scolaires. Puisque je rappelle que normalement, chaque année scolaire, les élèves doivent avoir 3 interventions d'éducation à la vie affective et relationnelle. 3 interventions par classe et par niveau, de la maternelle à la terminale. C'est énorme et ce sont des notions très différentes qui doivent être abordées lors de ces séances. Par exemple, les notions de respect, les notions de consentement. Bien sûr, avec des gens au lycée, on va commencer à parler de sexualité, de prévention, de santé, pour anticiper les problèmes que les jeunes adultes ou même les adultes peuvent avoir en termes de contraception, de vie sexuelle globale.
6: Stéphanie Mena nous présente le profil recherché pour ce poste de salarié.
7: Nous souhaitons recruter une personne certifiée CCF, c'est-à-dire conseillère conjugale et familiale. Cette personne sera capable d'assurer un accompagnement individualisé, les écoutes, l'orientation, le soutien dans l'accès aux droits et aux soins en santé sexuelle. Et il est envisagé que le futur poste salarié soit en partie hébergé par le nouveau centre de santé MGEN à Moulins.
6: Les bénévoles de l'association regrettent un manque de temps en milieu scolaire pour les enseignants pouvant intervenir sur ces sujets plusieurs fois dans l'année, comme le prévoit la loi. On écoute Stéphanie Mena.
7: Depuis l'an dernier, tous les enseignants qui sont agréés peuvent les donner. Mais le problème, c'est qu'il manque de temps, ces enseignants. Et les EVARS, comme je disais, c'est 3 interventions par classe et par niveau. Normalement, c'est ce que prévoit la loi. Alors la loi n'est pas coercitive, donc peu d'établissements les appliquent, mais 3 interventions par classe et par niveau, on comprend bien que l'enseignant d'un établissement qui est formé pour animer ses séances n'est pas capable de les assumer, c'est un boulot à temps plein. Donc le planning familial a vocation à répondre à cette demande dans le département de l'Allier.
6: Si l'association agit sur la prévention, Stéphanie Mena a également souhaité mettre en avant les actions contre toute forme de discrimination. On l'écoute.
7: La santé sexuelle, c'est très pragmatique, mais on a ce côté militant, justement, on va tâcher de lutter contre toute forme de discrimination, de l'homophobie, de la transphobie. Ça peut être aussi évidemment les violences faites aux femmes. Nous sommes aussi partenaires du CIDFF, le Centre d'information de droits des femmes et des familles de l'Allier, qui mène un gros travail contre les violences conjugales. Donc ça, c'est le volet militant du planning, de bouger avec tous les acteurs locaux sur le fait de faire avancer la société.
4: Et d'autres projets pourraient voir le jour au planning familial, notamment avec l'aide des municipalités pour l'installation de permanences avancées en ruralité. Et on reste dans ce domaine avec le partenariat noué entre le CIDFF de l'Allier et Aux Mille Couleurs, association LGBTQIA+ de l'Allier. À l'occasion du mois des fiertés, ce mois de juin, le CIDFF s'engage de manière ponctuelle à mettre à disposition un espace au sein de ses locaux pour l'association Aux Mille Couleurs sur Moulins. Cela devrait permettre des rendez-vous individuels d'information dans un cadre identifié, accessible et propice à l'écoute. Et puis la commission permanente du conseil départemental de l'Allier s'est réunie ce lundi pour examiner 75 rapports. 5 millions d'euros sont mis sur la table par le département et 5 autres par la région pour soutenir les sites industriels en difficulté et l'accompagnement des entreprises. Soutien également au cheptel bourbonnais avec des aides pour les installations agricoles et l'acquisition de cheptels ainsi que des actions sanitaires. L'autonomie des personnes âgées à leur domicile est également financée. Sur la communauté de communes pour Saint-Sulimagne, un peu plus de 70 000 euros vont être alloués pour l'aménagement de la voie verte entre Baillet et Saint-Pourçain-sur-Sioule. Puis on reste sur le tourisme et le sport. Le département soutient plusieurs festivals et saisons culturelles, mais aussi le Tour de France 2026 dans l'Allier, la création et la diffusion artistique, la facilitation de l'accès à la piscine des élèves de 6e, les sociétés musicales, chorales et écoles de musique ou encore 30 000 euros d'aide au profit du permis de conduire et à la conduite accompagnée pour les jeunes sapeurs-pompiers volontaires. Et puis, nous étions dans l'été avec le tourisme, eh bien, on y reste, même si les températures sont redescendues. Rendez-vous donc du côté de Baillet pour une nouvelle guinguette ce mercredi. La manifestation est proposée par le Centre social La Magique. Christelle Jaffel est l'une des instigatrices.
8: Alors, comment est venue l'idée ? On était parti sur, au départ, une magique mobile qui n'a pas forcément fonctionné. Donc, avec ma collègue Edith, on a créé un groupe de travail et tous ensemble, on s'est dit, qu'est-ce qui pourrait marcher ? Qu'est-ce qui pourrait réunir les gens ? Parce que les gens ont besoin de ça. Et on s'est dit, pourquoi pas une guinguette ? Donc, voilà, l'idée est venue. On en a parlé à monsieur le maire de Bayeux qui a trouvé cette idée assez intéressante. Donc, et bon, on s'est dit, allez, on va la lancer, on verra ce que ça donne. Et c'est vrai que dès le lancement sur les réseaux, ça a super bien fonctionné. Les gens ont aimé et attendent ça. Ils attendent ça. Cette guinguette, donc déjà, elle est itinérante. Elle va aller dans les communes qui veulent bien nous accueillir. On va proposer des petits mocktails, des petites choses à grignoter. Mais les gens aussi, ils peuvent venir avec leurs petites choses à grignoter, leurs petites choses à boire. Au niveau convivialité, donc on a prévu, bien sûr, des chaises longues, un parasol, des petits palmiers pour vraiment faire une ambiance chill.
9: Et à peine le flamant rose boué s'y est installé que l'ambiance est déjà de mise, comme pour Véronique, verre de limonade à la main et bonne humeur affichée.
10: Tout va bien, le soleil est là, tout va bien. Voilà, les animatrices sont tellement sympas, on les suit partout.
11: Il faut pas louper ça.
9: De quoi réjouir Muriel, bénévole sur cette guinguette.
12: Je suis entrée dans l'aventure par le biais de la magique. Je me suis inscrite, ça va faire 2 ans. Et puis j'ai fait partie d'un petit groupe de travail sur l'avenir de la magique mobile qu'il fallait réinventer. Et puis on est parti sur ce projet. Et puis voilà, on en est là au premier jour. Et on espère que ça va marcher et que tout le monde va venir. Enfin, qu'il y aura du monde suffisamment pour que la magique continue de vivre. On échange, on rencontre des gens, on se mobilise pour... Enfin, oui, on partage des moments ensemble, on coupe cette solitude que certaines personnes peuvent avoir. Et c'est très agréable quand même.
9: Et la prochaine guinguette aura lieu ce mercredi 3 juin à partir de 15h à Bayeux, à l'île des Grottes. C'est ouvert à tous. Et les mairies qui souhaitent accueillir cette guinguette peuvent contacter directement la magique à Brouvernay. En bref, à Bellenave, le Vert Plateau recrute un agent entretien et service pour la saison. Pour toute information sur le poste et votre candidature, vous pouvez contacter directement le Vert Plateau. Le sénateur Bruno Rejouan vous invite au prochain carrefour de Bransa. C'est ce jeudi 4 juin à 20h à la salle socioculturelle de la Roche-Bransa. Bernard Thévenet en est l'invité sur le thème forcément le Tour de France, un événement sportif majeur et un levier pour nos territoires. L'ancien double vainqueur du Tour de France évoquera certainement le passage du Tour dans l'Allier le 11 juillet prochain avec une arrivée à Vichy. Et puis à Ghana, au jardin de la rue, ne ratez pas les petites histoires du mercredi. Ce mercredi 3 juin à 15h sur le thème du voyage, c'est pour les enfants et c'est gratuit. Ce mercredi 3 juin toujours, mais cette fois-ci à Ébreuil, prenez le temps de prendre le petit déjeuner en famille. C'est une initiative du centre social Vivasioul de 10h à midi à l'annexe d'Annie. Et puis à la magique, toujours à Brouvernay, ce mercredi 3 juin de 14h à 17h, c'est la petite ronde des arts autour de la littérature. Les enfants vont ainsi découvrir le plaisir des mots, des contes et de l'imaginaire. N'hésitez pas à réserver auprès de la magique. Enfin, le service itinérant France Service sera présent en mairie de Chantelle ce mercredi 3 juin de 9h à midi, puis au CCAS de Ghana de 14h à 17h. Cactus et plantes succulentes, elles seront à l'honneur lors du salon couleur cactus qui se tiendra à Saint-Beauzire durant tout le week-end, Maxime Pascot.
13: C'est un salon pour le moins original qui verra le jour à la salle des fêtes de Saint-Beauzire ce samedi 6 et dimanche 7 juin. Collectionneurs et passionnés de cactus et plantes succulentes se retrouveront pour la 17e édition du salon Couleur Cactus. Yann Cochard, président du Couleur Cactus Club, nous explique l'origine de cette passion.
14: C'est un peu comme beaucoup d'autres passions, c'est un peu inexplicable. Il y en a qui sont passionnés par les voitures, d'autres par les monts croisés. Nous, c'est les cactus, les plantes grasses en général. Il faut dire que dans le domaine végétal, c'est des plantes qui sont un peu particulières, aussi bien par leur forme, enfin, c'est vraiment des formes qu'on trouve pas ailleurs, qui ont des manières de pousser très spécifiques et de fleurir. On a bien l'habitude de dire que les plus belles fleurs, c'est les orchidées, mais après les orchidées, on dit souvent que c'est les cactus.
13: Sur place, un programme bien chargé attend les visiteurs. On écoute Yann Cochard.
14: Notre but, c'est de pendant 2 jours, on crée ce salon. Donc c'est entièrement bénévole, l'entrée est gratuite, et puis on fait venir des producteurs, des professionnels, il y en a 2 qui viennent exposer, et des particuliers qui eux ont un petit peu moins de longueur de table, qui viennent aussi vendre leur surplus. En plus de ça, on fait une exposition de plantes, donc les plantes les plus belles apportées par les membres de l'association. Donc ça correspond aux plantes qu'on peut parfois trouver dans le commerce, mais qui ont été cultivées comme il faut pendant quelques années, donc en général des belles plantes. Donc le salon, l'entrée est gratuite, et il faut imaginer une salle des fêtes qui est remplie de tables de vente, où on a des pots alignés au kilomètre, je veux dire. Vous pouvez trouver des photos sur Internet si vous voulez vous rendre compte à quoi ça ressemble, mais on met le maximum de tables qu'on puisse mettre dans la salle. On est au max, on n'a plus de place, mais la salle est vraiment pleine.
13: Durant le week-end, se tiendra 3 conférences gratuites sur le thème des cactus et plantes succulentes, comme le confie Yann Cochard.
14: Chacun des 2 jours, à 15h, on fait une conférence grand public. Alors quand je dis grand public, c'est une conférence généraliste. On explique c'est quoi un cactus, c'est quoi une plante grasse, c'est une succulente, c'est quoi les mécanismes qu'elles ont mis en place pour se protéger du manque d'eau. Donc les cactus, souvent on voit qu'ils ont des côtes un peu comme un accordéon. Et là, c'est pas pour rien. Ça veut dire que quand il pleut, ils sont capables d'absorber plein d'eau et de grossir. Et puis, au fur et à mesure qu'il manque d'eau et qu'il consomme de l'eau, bah, petit à petit, il réduit en taille. Contrairement aux arbres qu'on a chez nous, en France, par exemple. Donc, on explique tout ça pendant cette conférence destinée à tous à 15h, le samedi et le dimanche. Et puis, le samedi soir, à 19h, on a une conférence qui est plus pour les passionnés ou des personnes qui sont allées dans l'habitat voir les plantes. Par exemple, cette année, ce sera les succulentes du Namaqualand. Le Namaqualand est une région d'Afrique du Sud. Donc, c'est vraiment un groupe de plantes très spécifique, une diversité énorme. Et c'est un passionné qui est allé dans cette région-là qui vient nous faire un diaporama, en fait, pendant 3 quarts d'heure, 1 heure.
13: L'organisation de ce salon est aussi un bon moyen pour sensibiliser à la préservation de ces espèces.
14: On explique que toutes les plantes qui sont vendues chez nous, enfin sur le salon, sont des plantes qui ont été reproduites en France et de plantes qui sont cultivées en France. Il n'y a aucun impact sur l'habitat. Il est important de préciser ça parce que quand quelqu'un veut posséder une plante ou un animal, eh bien, souvent il ne regarde pas forcément où aller chercher et ça peut avoir un impact sur la faune locale. Ici, avec les plantes, le gros avantage, c'est qu'il est très rapide et très facile de faire des boutures, des semis, des nouvelles plantes en captivité, en quelque sorte, en culture, et sans impact sur le milieu. Ou au contraire, même une diminution de l'impact sur le milieu, parce que si moi je suis capable dans mon jardin en Auvergne de multiplier une plante qui est rare et de la distribuer autour de moi, et bien toutes ces personnes-là vont la prendre chez moi et non pas à quelqu'un qui la prélèverait dans l'habitat et qui détruirait un habitat.
4: Donc si vous êtes passionné de cactus et plantes succulentes, tout simplement curieux, eh bien rendez-vous ce week-end du côté de Saint-Bosire, près de Rion, un salon qui avait accueilli l'an passé près de 1200 visiteurs. Première Afterworks ce jeudi 4 juin à 19h dans la cour des Bénédictins à Saint-Pourçain-sur-Sioule. Et oui, c'est reparti pour la saison estivale proposée par la communauté de communes Saint-Pourçain-Sioule-Limagne. Et à l'occasion, eh bien ce sera The Watcher qui livre avec Nyctophilia, un stoner métal sombre et envoûtant aux accents 70s. Si jamais le mauvais temps est là, eh bien il y aura une solution de repli. Et puis toujours dans le cadre de ces afterworks, ce vendredi 5 juin à 19h dans la cour des Charitains à Ébreuil, ce sera avec Fek, qui est chanteur, musicien et compositeur, ancien membre de Fake Oddity. Et puis toujours à Saint-Pourçain et dans cette cour des Bénédictins, le musée de la vigne et du terroir va rouvrir pour une nouvelle saison le week-end prochain, musée qui sera ouvert jusqu'au 20 septembre. Si vous souhaitez en savoir plus et le visiter, renseignez-vous auprès de l'Office de tourisme Val-de-Sioule. Tirer à l'arc, voilà un art qui ne s'improvise pas. Les adhérents de la retraite sportive des Amis du Val-de-Sioule en savent quelque chose. Ils ont effectué une démonstration lors de la fête de la nature à Ébreuil. Mais la question est là, quelles sont les qualités d'un bon tireur? Eh bien la réponse avec Denis, passionné par ce sport.
11: Le tir à l'arc, je crois, en qualité, va en développer, c'est du calme, de la concentration, de la très grosse concentration, mais faire tout ça sur une question de 15 secondes. C'est-à-dire on vient au pas de tir, on va se positionner, c'est simple, il s'agit de mettre les pieds dans l'axe, peu importe comment, on verra ça plus tard. Et là, partir en respiration pour se calmer, en position, la moindre défaut de position, par exemple, défaut de position d'épaule, de bassin, ben vous avez perdu, aujourd'hui on est à 8 mètres, vous allez perdre 5 cm sur la cible. La journée que vous êtes à 18 mètres, ben vous allez perdre 10 cm, 20 cm. Et la journée que vous êtes un grand et que vous tirez 70 mètres, si vous faites la même erreur, ben vous êtes juste à côté de la cible. Donc ça développe cette patience, le contrôle de sa respiration. Et la mémoire, parce qu'en fin de compte, quand vous pensez à la respiration, vous pensez plus aux pieds. Quand vous avez pensé aux pieds, vous avez décalé le bassin. Donc, vous voyez, c'est un petit peu comme beaucoup de sports, hein, de toute façon. C'est un pulse, hein. 27 plaques à mettre les unes sur les autres par aligner les trous. Ça s'aligne pas comme ça, mais c'est ça. Ouais, de la patience.
4: Et pour les seniors, eh bien, c'est un bon exercice, car cela a plusieurs vertus.
11: Garder la stabilité, garder sa puissance dans les épaules. La position du dos. La position du dos, c'est les épaules vraiment très dégagées sur l'arrière et basses. Donc c'est une position un bon port de tête. Donc ça donne toujours cette qualité de souplesse au niveau du dos. Plus on est voûté et moins on se tend, plus on fait d'erreurs. Et les positions de dos, on s'aperçoit que moi qui suis assez voûté, j'ai une position de dos au tir, quand ça marche bien, que je suis pas capable d'avoir dans la vie courante. Donc oui, je pense que ça donne ça. Et après, il y a cette concentration qui est très très fatigante. Le soir, on est fatigué. Bon, on fait 2h30 de tir à l'arc, mais il y a cette histoire quand même qui est fatigante. Cette concentration, je concentre, je lâche, je concentre, je lâche. Je vais chercher mes flèches, je marche un peu, je reviens, je suis en contractant, rigolant. Au pas de tir, en cocher, tirer, hop, là, ça y est, la concentration est partie. En compétition, nous, on n'en fait pas, mais on travaille dans le même rythme, hein, parce que on n'est pas des sports de compétiteurs, on est des sports de loisirs, du moins une association de loisirs. On a 2 minutes pour déclencher les 3 flèches. C'est énorme. On a largement le temps. Vous savez, la première fois qu'on travaille au chrono, on est frustré. On a fini, il y a 40 secondes que c'est commencé. Donc, il faut apprendre à gérer tous ces trucs-là.
4: Et retrouvez toutes les infos sur ce club sur le site de la Fédération de la Retraite Sportive et aussi juste après la météo dans notre invité du jour. Enfin, si vous poussez jusqu'à Varennes-sur-Allier, la médiathèque vous invite à découvrir Olivier Hermann et son ukulélé. Il parcourt la France à vélo et s'arrête pour un petit air de musique. Il sera présent ce mercredi 3 juin à 15h pour un spectacle tout public. Le temps s'annonce agité ce mardi. Météo France aligne non pas une, mais 2 vigilances jaunes pour l'Allier, le vent et les orages. Ces derniers devraient toucher le département sous forme d'averses orageuses accompagnées de bourrasques de vent d'ouest autour de 60 km/h. La prudence reste donc de mise, même si le gros de l'événement devrait impacter surtout Rhône-Alpes. Quant aux températures, on en grelotterait presque avec des 17 à 20 degrés maximum pour cet après-midi. Il va d'ailleurs falloir retourner fouiller dans l'armoire pour dégoter un petit pull pour les prochains jours. Mercredi s'annonce beaucoup plus calme avec le retour de quelques éclaircies, mais un après-midi très ennuagé dans un air entre 18 et 21 degrés. Jeudi, on file en mode averse avec un refroidissement et des 16 à 18 degrés au meilleur de la journée avec du vent. Ça devrait se calmer vendredi, mais toujours en dessous des normales de saison entre 15 et 19 et des minimales en nocturne parfois en dessous des 10 degrés. Quant au week-end, pour l'instant, le scénario d'une amélioration semble tenir la corde avec un ciel plus dégagé et un mercure de nouveau au-dessus des 20 degrés. De quoi satisfaire tout le monde puisque nous serons en mode tiède. Allez, belle journée à tous et soyez prudents.
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4: La retraite sportive des Amis du Val de Sioule ne manque pas d'activités. Basée à Ébreuil, celle-ci propose de la marche, des balades de proximité, du swing golf, du tennis de table et du tir à l'arc. Du tir à l'arc que Denis, l'un des membres de cette association, a proposé avec son équipe lors de la fête de la nature. Et pour tout dire, eh bien, je m'y suis essayée. Et j'ai été tentée d'en savoir un peu plus. Mais tout d'abord, peut-être, la première question à poser à Denis, c'est que faut-il pour bien tirer à l'arc ? Voici sa réponse.
11: Ben avoir envie, déjà, ça suffit. Rejoindre, ben, faire du tir à l'arc, rejoindre des amis, papoter, discuter, puis faire un peu de sport et travailler en collaboration. On a un maître d'armes, un animateur donc fédéral, et qui gère bien la pratique. Et on commencera par le BABA, choisir, détecter son œil directeur, qui peut être droitier pour un gaucher ou gauche pour un droitier. Donc ça surprend beaucoup de gens. Et après, on commencera, ce qui est peut-être le plus dur en plus, commencer par un arc classique, c'est-à-dire sans viseur, sans guide d'équilibre, sans stabilisateur, sans rien, juste un simple repose-flèche. C'est les doigts qui glissent sur la corde qui feront le réglage en hauteur et la position des épaules et des hanches qui nous donnera l'axe pour atteindre ce fameux jaune au milieu de la cible.
15: Alors, quelles sont les qualités, justement, avant de passer vraiment sur la technique en elle-même, quelles sont les qualités pour tirer à l'arc ?
11: Alors, le tir à l'arc, je crois, en qualité, va en développer, c'est du calme, de la concentration, de la très grosse concentration, mais faire tout ça sur une question de 15 secondes. C'est-à-dire, on vient au pas de tir, on va se positionner, c'est simple, il s'agit de mettre les pieds dans l'axe, peu importe comment, on verra ça plus tard. Et là, partir en respiration pour se calmer, en position, la moindre défaut de position, par exemple, défaut de position d'épaule, de bassin, ben vous avez perdu, aujourd'hui on est à 8 mètres, vous allez perdre 5 cm sur la cible. La journée que vous êtes à 18 mètres, ben vous allez perdre 10 cm, 20 cm. Et la journée que vous êtes un grand, que vous tirez 70 mètres, si vous faites la même erreur, ben vous êtes juste à côté de la cible. Donc ça développe cette patience, le contrôle de sa respiration. Et la mémoire, parce qu'en fin de compte, quand vous pensez à la respiration, vous pensez plus aux pieds. Quand vous avez pensé aux pieds, vous avez décalé le bassin. Donc vous voyez, c'est un petit peu comme beaucoup de sports, hein, de toute façon. C'est un peu 27 plaques à mettre les unes sur les autres pour aligner les trous. Ben, ça ne s'aligne pas comme ça, mais c'est ça. De la patience. De la patience.
15: Et alors, à chaque tireur, son arc, les arcs, c'est vraiment un objet qui peut, quand on monte peut-être aussi en niveau, vraiment s'adapter à son tireur ?
11: Tout à fait, mais on va commencer au débutant, hein, adapter l'arc. On ne va pas prendre un 60 pouces, un arc d'un mètre 60 pour une personne qui fait 2 mètres, mais on ne va pas prendre non plus un arc d'un mètre 60 pour une personne qui fait 1 mètre 50. Donc on a des barrières, on compte en pouces sur les longueurs d'arc. Donc on va le faire tout en débutant le premier jour. Après, selon si on a une dame haltérophile et qu'on a une régalée de courseur à pied, ça va pas être le même type d'arc. On va jouer sur la flexibilité des branches. La poignée, donc la partie centrale qu'on appelle la poignée, elle est vraiment rigide. C'est les branches qui vont donner l'élasticité, parce que la corde est rigide, tout moins rigide. La corde n'est non extensible, c'est pas un élastique. Donc on va jouer sur la souplesse des branches et la longueur de l'arc. On va parler de la souplesse des branches, on va donner ça en livres. Donc on va parler 20 livres, 18 livres, tout à l'heure on tirait en 18 livres, moi pour l'instant je tire en 26 livres, parce que je commence à vieillir, bon vous avez les jeunes pros qui tournent à 30, 35, 40 livres. Mais ça c'est une question qu'on analyse de la première journée.
15: Et on analyse également le poids des flèches, parce que chaque flèche a aussi ses spécificités.
11: Oui, alors là au début, quand on débute avec les arcs sans viseur, sans rien, on ne s'occupe pas trop de la longueur de la flèche. La flèche, la manière qu'on va la faire, notre arbalétrier va nous mettre une masse au bout, il va l'équilibrer selon la longueur, un poids devant, donc ça va être réglé. L'avantage, c'est que quand on va passer à un arc plus sophistiqué, donc on va passer au clicker, donc au déclencheur selon la longueur de la flèche, on va vouloir toujours avoir les mêmes. Donc là, on fait faire des flèches, elles sont toujours faites sur mesure pour nous dans ces cas-là, quel que soit notre niveau. On va chercher notre allonge maximale et on va faire la flèche à cette longueur-là, plus 1 cm. La centimètre, c'est où le clicker viendra s'appuyer et quand la flèche passera derrière le clicker, voyez, c'est une petite lame qui repose, elle va tomber sur une pièce métallique, on va entendre un petit clic. Là, on sait qu'on est longueur parfaite. Donc, il faut synchroniser la tension des bras, la visée dans le jaune, pour y arriver quand ça va cliquer. Et là, vous aurez toujours, toujours la même puissance sur votre flèche. Donc, on s'occupe, on fait faire nos flèches à nous-mêmes. On les fait faire, c'est le même prix. Parce que les flèches, c'est un tube et qui fait 90-100 et il est coupé après. Dès qu'on arrive, on le coupe. Voilà. C'est du graphite, donc c'est facile à faire.
15: Alors Denis, bien sûr, qui dit tir à l'arc dit cible également, et cette cible, il faut savoir la viser. Alors ça, c'est quelque chose qui peut être frustrant au début, mais finalement, l'apothéose, quand on l'atteint, c'est parce qu'on a réussi à faire quoi ?
11: Alors quand on atteint, donc nous, l'apothéose, on cherche le jaune, le rond central du jaune, parce qu'il y a trois ronds. Le grand rond, c'est le 9, celui du milieu, le moyen, c'est le 10, et celui, le tout petit au centre, c'était celui qui nous servait à départager des ex-échos, donc celui qui avait fait, on disait le 10+, mais maintenant ça compte pour dire pas. C'est ça, on est content parce que c'est signe qu'on a mis les épaules, les hanches, la tension des bras, la respiration, on a tout mis dans l'ordre. Et on est arrivé à un niveau, c'est qu'on a réussi à tout mettre dans l'ordre au bon moment quand le cliqueur déclenche. Donc ouais, c'est vrai que c'est soulageant, ça fait vraiment plaisir. Et après, ben on est comme tous les joueurs. Là je suis là, j'ai fait un petit coup de poignet, j'ai roulé ma corde, j'ai fait tout ça. Donc après, ben on analyse, on se chambre les uns et les autres. On est là pour ça. On n'est qu'une bande d'anciens. La moyenne, pas la moyenne d'âge, le plus jeune a 55, doit avoir plus de 55 ans. Donc c'est ça. Et puis après, ben c'est les concours entre nous, c'est celui qui fait 3-10 avec une volée de 3 flèches, ben il paiera la bouteille le prochain coup, donc ça peut aller du Perrier, comme c'est du pétillant, ça peut aller du Perrier au champagne, ça dépend l'humeur qu'on a du jour. Mais c'est bien parce que il y a du challenge, c'est un sport, on voit tout de suite le résultat, donc ouais, il y a du challenge. Et par contre, ben il y a des journées qui sont très très très frustrantes parce que moi qui suis un tireur assez débutant, je vise toujours les plus de 200 sur 300, donc 220 ça me fait plaisir. J'ai fait 2 mois en début de saison à 160. 160, ça veut dire quand même il y a plus de 2 points de moins par flèche, ça fait énorme. Donc ça c'est frustrant.
15: Alors vous disiez que c'est pour la retraite sportive, justement quand on avance un peu en âge, le tir à l'arc, est-ce qu'il a des vertus particulières ?
11: Garder la stabilité. Garder sa puissance dans les épaules, la position du dos. La position du dos, c'est les épaules vraiment très dégagées sur l'arrière et basses. Donc c'est une position un bon port de tête. Donc ça donne toujours cette qualité de souplesse au niveau du dos. Plus on est voûté et moins on se tend, plus on fait d'erreurs. Et les positions de dos, on s'aperçoit que moi qui suis assez voûté, j'ai une position de dos au tir, quand ça marche bien, que je suis pas capable d'avoir dans la vie courante. Donc oui, je pense que ça donne ça. Et après, il y a cette concentration qui est très très fatigante. Le soir, on est fatigué. Bon, on fait 2h30 de tir à l'arc, mais puis on a fait ping-pong le matin. Nous, mais il y a cette histoire quand même qui est fatigante. Cette concentration, je concentre, je lâche, je concentre, je lâche. Je vais chercher mes flèches, je marche un peu, je reviens, je suis en contractant, rigolant. Au pas de tir, en cocher, tirer, hop, là, ça y est, la concentration est partie. En compétition, nous, on n'en fait pas, mais on travaille dans le même rythme, hein, parce que on n'est pas des sports de compétiteurs, on est des sports de loisirs, du moins une association de loisirs. On a 2 minutes pour déclencher les 3 flèches. C'est énorme. On a largement le temps. Vous savez, la première fois qu'on travaille au chrono, on est frustré. On a fini, il y a 40 secondes que c'est commencé. Donc, il faut apprendre à gérer tous ces trucs-là.
15: Et donc, pour vous rejoindre, où peut-on vous rejoindre ?
11: On peut nous rejoindre en nous contactant à la retraite sportive, où ça s'appelle les Amis du Val de Sioule. Donc on peut contacter notre présidente, là j'ai pas les numéros en tête. Je peux transmettre, donc là on peut, mon numéro vous pouvez le mettre dedans, il n'y a aucun problème. En plus je fais partir des animateurs fédéraux dans d'autres disciplines, donc il n'y a aucun problème. Je fais partir de la retraite sportive, je suis délégué au département pour la promotion des nouveaux sports à la retraite sportive, donc on peut me contacter moi à mon numéro, vous pourrez trouver à Suissant, entre autres, en téléphonant directement à la mairie, ou alors en passant par le journal, il n'y a pas de problème.
4: Merci beaucoup à Denis. Donc, si vous souhaitez contacter la retraite sportive des Amis du Val-de-Sioule, vous retrouverez toutes les informations sur le site de la Fédération française Retraite sportive, Sport Senior Santé. Belle journée à tous.
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Et salut à toutes, salut à tous, à l'écoute de votre radio locale préférée. C'est parti pour Melting Dub, une heure de grosse basse que nous allons passer ensemble. Vous connaissez la formule, avec comme d'habitude un petit morceau Kiss on Roots, Jacob's Ladder. Pour commencer, le Split Horns est invité par Dub Providers sur ce morceau qui est édité également avec le Tuesday Blues en version extended, magnifique également. À toutes.

franchement bon délire sur cette version Jacob's Ladder avec Split's Horns, The Providers à l'instant. C'est sur le Jacob's Ladder's Tues Blues, je vous le disais. Bandcamp. Et Foreign Dubbers publie un single Natural Vibes avec Soleil en invité et c'est Culture Dub Records qui propulse. Miam.

Natural Vibes, feat Soli Foreign Dubbers à l'instant, à retrouver chez Culture Dub Records. Le duo Samaramas publie Dub You Long Time avec toute une série de morceaux très électro-club, sauf Dub Grinder, que j'adore.

simple, efficace et bien mélodieux, ce Dub Grinder, Samaramas, Dub You Long Time, l'album. Je passe au producteur Aspar avec son nouveau titre publié sur son Bandcamp, Saman, histoire de commencer tranquillement à taper du pied.

C'était Saman de Aspar dans Melting Dub. Je poursuis cette émission avec Tiger Dubs et le morceau Maya dans sa version vocal dub mix avec la chanteuse Sukanya pour un petit moment indien assez lourd tout le monde.

Maya, vocal dub mix avec Soukania au chant. C'est à retrouver sur Bandcamp, évidemment. Comme ce qui va suivre, Andansa Dub, publié Through the Storm, The Remixes, où donc tout un tas d'artistes reprennent l'album Through the Storm, paru il y a peu de temps. Et je vous ai choisi notamment Standing Strong, No Ice Cream Sound Remix. Et c'est Junior Dread qui était invité.

And Dance a Dub, Standing Strong, Junior Dredd, Oshano, Ice Cream Sound Remix. Et je passe à cette production Rafa Farmer, Nilo Una Shakti, avec la chanteuse Lady Scavia. Franchement, ça tue.

Ti avec Lady Sagvaya, Rafa Farmer à l'instant, et je poursuis cette melting dub direction Grenoble avec Anto Holy Sound et sa nouvelle publication Voice of the Sufferers, dont voici la part 1.

Voice of the Sufferers, part 1, Onto Holy Sound. Et je reviens sur l'album Through the Storm, The Remixes, de Anne Dansadub, avec un second titre, et pas des moindres, Solasta, avec Ross Hensley au chant, et c'est Danubian Dub qui est au remix pour une version extrêmement sautillante et dansante.

C'était Solasta Danubian Dub Remix, Ross Ainsley au chant, Anne Dansa Dub à la production, Through the Storm, The Remixes. Et cette sortie ODG Prod, le single What a Feeling, Crête et Moustache Remix, Maxo, ça pousse.

passe Horrifix de Jabir, version dub du titre Night de Benga et Koki sur son nouvel opus Dubstep Versions, où il reprend donc tout un tas de titres dubstep et les refait à sa sauce. Ici une touche reggae inattendue sur ce titre que vous connaissez par cœur.

C'était Light, Jabir Dubrefix, de Benga et Koki, vous avez reconnu. C'est sur l'album de Jabir, Dubstep Versions, et Jabir, c'est Nicky Tone, si vous cherchez son Bandcamp. Le producteur de Bourg-en-Bresse, Dubfact, nous livre Basso Line, un morceau dub complètement barré, relativement technique, j'aime beaucoup.

Dub Fact et le titre Bassoline sur l'EP du même nom avec également trois autres versions. Allez donc découvrir. Et c'est la fin de cette session et je vous donne rendez-vous dans quelques instants sur internet rdwa.fr rubrique émission musicale Melting Dub pour la retrouver ainsi que les anciennes et bien sûr la playlist. Je vous laisse avec Dub Gramophone, l'association au son de Fraden et au chant de Ibsen sur cet album qui s'appelle 18 pouces 4 ohms, complètement barré, très industriel, très vocodé et bien dub techno comme j'aime finir. Voici le titre AI&I. À la semaine prochaine, portez-vous bien. Ciao.

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